Gilles Feldman au soprano, Mara Galassi à la harpe et Karl Ernst Schröder au théorbe viennent d'interpréter un capriccio anonyme pour harpe, suivi d'une première pièce vocale de Giulio Caccini et une deuxième de Sigismondo d'India, toutes les deux sur le même texte. Avec les mêmes interprètes, vous entendrez successivement Preludio de Hieronymus Capsberger, Amarilli Mia Bella de Giulio Caccini, un autre prélude de Capsberger et Cruda Amarilli de Sigismondo d'India.

C'était Gilles Feldmann soprano, Mara Galici harpe et Karl Ernst Schröder au théorbe qui nous interprétaient ces belles musiques de Hieronymus Kapsberger, Giulio Caccini et Sigismondo d'India. Les mêmes interprètes vont maintenant vous jouer Toccata prima a quattro de Giovanni Maria Trabacci, puis Amico hai vinto et puis Poco quindi contan, suivi de Non morir già de Sigismondo d'India.

Vous venez d'entendre une pièce instrumentale de Giovanni Maria Travacci, suivie d'une pièce vocale de Sigismondo d'India. Et maintenant voici Toccata dell'ottava tuono de Paolo Quagliati, Dolcissimo sospiro de Giulio Caccini, Toccata settima de Hieronymus Kapsberger et Stogava con le stelle de Giulio Caccini. Et ce sont Gilles Feldman soprano, Mara Galassi harpe et Karl Ernst Schröder au théorbe qui en sont les interprètes.

magnifiquement ces deux toccatas de Paolo Quagliati et Kapsberger, et les pièces vocales étaient de Caccini. Avec les mêmes interprètes, voici Consonanze Stravaganti de Giovanni Maria Trabacci, Macchè, Squallido e Oscuro Anco Mi Piaci de Sigismondo d'India.

Avec Gilles Feldman soprano, Mara Galassi harpe, Karl Ernst Schröder théorbe, vous venez d'entendre Consonanze Stravaganti de Giovanni Maria Trabacci et Ma Che de Sigismondo d'India. Et toujours avec les mêmes interprètes, vous entendrez maintenant Capriccio d'età ermafrodito de Belafonte Castaldi, puis Undisoletto de Sigismondo d'India et un deuxième Capriccio de Bellarofonte Castaldi.

0: Notre émission se termine avec ces deux capriccios de Castaldi et une dernière pièce vocale de Sigismondo d'India. Et c'était magnifiquement interprété par Gilles Feldman, soprano, Maria Galassi, harpe et Karl Ernst Schröder au théorbe. Au revoir et à notre prochaine émission.
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3: Mais qui a bien pu écrire la Bible ? Nous sommes avec Eric Denimal, il est théologien, il est aussi auteur de la Bible pour les nuls. Quand on écrit ce genre d'ouvrage, j'imagine qu'on aborde l'authenticité du livre ou les falsifications. Aujourd'hui, c'est vrai qu'il y a beaucoup de questions qui se posent sur tous les textes religieux en général. Ce texte, vous l'avez présenté comme étant fiable. Faut-il encore entrer dans le détail ? Eric Denimal, bonjour.
4: Bonjour.
3: Alors, dans le détail, on va commencer par le commencement. D'ailleurs, souvent, hein, on dit au commencement, hein, la Genèse. Peut-être ceux qui nous écoutent n'ont jamais lu ce texte. Par contre, c'est un texte fondateur. Tout le monde en a entendu parler ou a vu, effectivement, ce doigt de Dieu à la rencontre de celui d'Adam. Hein, un tableau magnifique qui nous, dans la chapelle Sixtine, qui nous fait réfléchir à cette référence du texte par rapport à l'art. Alors, on va revenir à cette écriture. On parle d'Adam et Ève, de l'origine des humains. Mais on n'écrit pas à cette époque, on écrit beaucoup plus tard. Comment se fait-il ?
4: Alors, a priori, d'après ce que l'on peut lire, en tout cas dans le texte biblique, c'est Moïse qui a commencé à écrire sur ordre de Dieu et qui a raconté les origines. Voilà. Il n'était pas témoin. Comment a-t-il su ? Je n'en sais rien. A priori, c'est un peu compliqué de le savoir. Sans doute qu'avant Moïse, quand même, on racontait ce que l'on pouvait savoir. Il y avait un souvenir, l'oralité existait et la transmission existait. Quand Abraham fait référence à son histoire, quand il fait référence à son père, quand il fait référence à certaines choses qui ont été vécues avant, c'est qu'il est au courant d'un certain nombre de choses. Donc il y a une transmission qui existe, mais Abraham c'est avant Moïse. Donc il faut attendre vraiment Moïse pour que le texte soit fixé. Et là, c'est différent. Et pourquoi à ce moment-là ? Parce que la tribu issue d'Abraham va devenir un peuple. Ça va devenir Israël. On commence à parler un peu d'eux, mais en général, c'est les enfants de Jacob, c'est les enfants d'Israël dont on parle, qui vont sortir de l'Égypte où ils ont été réduits en esclavage. Donc, il va y avoir cette libération et c'est pendant ces 40 ans dans le désert, 40 ans d'errance, mais aussi 40 ans de gestation, c'est un long accouchement. C'est après cette époque-là qu'il y aura vraiment un peuple avec une unité. On ne sera plus avec une tribu, une famille élargie. On va être avec un peuple qui va prendre son identité. Et à partir de ce moment-là, ce sera vraiment les Israélites, ce seront les Hébreux, ce seront les enfants d'Israël. Mais ce sera une nation. Et une nation a besoin de lois, en quelque sorte, a besoin d'une institution, a besoin d'un code. Voilà, on va mettre en place un certain nombre de choses. Quand le général de Gaulle met en place la Ve République, il y a des textes qui vont être mis en place sur lesquels on va se référer sans cesse. Alors c'est très intéressant ça, parce que, encore une fois, les Hébreux étaient en esclavage, donc ils étaient réduits à rien, pas d'identité quand on est esclave. Ils sont réduits à rien, ils sont en Égypte, ils vont quitter l'Égypte pour aller vers la terre promise, cette fameuse terre promise. Ils sont donc libérés, et à peine sont-ils libérés de l'esclavage et du joug égyptien, qu'au Sinaï, ils reçoivent une loi. C'est très intéressant de noter cette réalité-là aussi, à savoir que on ne peut être libre et vivre réellement la liberté qu'à partir du moment où on a des lois à respecter. Sinon, c'est l'anarchie. Et donc, c'est très intéressant, cette dimension qui est un peu politique en quelque sorte, mais l'identité du peuple ne peut exister qu'avec une institution légale. C'est la raison pour laquelle il va y avoir une loi qui est relativement courte, c'est 10 commandements. Après, on va élaborer davantage, on va voir les tenants et les aboutissants de toutes ces lois-là, mais c'est juste 10 commandements, hein, les fameux 10 commandements, qui sont à la fois très orientés au niveau spirituel. Premier commandement, Voilà, tu aimeras le Seigneur ton Dieu. Pouf, voilà, ça c'est très orienté. C'est pas le peuple n'est pas laïque là, loin de cela. Et puis après, il va y avoir des choses beaucoup plus sociétales, de vie de société, à savoir l'amour du prochain, l'amour des parents, le respect des parents, le fait de ne pas tuer. C'est quand même assez intéressant de devoir mettre une loi pour dire qu'il ne faut pas tuer. Ça veut dire que instinctivement, nous sommes tous des criminels et des tueurs en puissance. C'est très intéressant. Pourquoi faut-il une loi pour nous dire une chose aussi évidente qu'il ne faut pas tuer ? Si ce n'est que naturellement, sans doute, on est capable de tuer. La preuve, Caïn tue Abel. Et donc on attend seulement la deuxième génération, quoi. C'est incroyable.
3: Écrire pour exister, c'était le titre d'un ouvrage, d'un roman qui a donné un film, hein, Écrire pour exister, avec Sandra Bullock, une très très belle interprétation dans les quartiers difficiles aux États-Unis. Alors là, on parle de la Bible, on parle du peuple juif qui, à un moment donné, pour exister, vous parliez d'identité, Eric Denis Mal, vous êtes théologien et auteur de la Bible pour les nuls, pour l'identité, pour aussi structurer une société, non plus une tribu ou un clan qui se promène, mais j'aimerais revenir à l'oralité. Parce que dans certains pays d'Afrique, par exemple, on dit que l'oral est plus fiable que l'écrit, parce qu'on utilise une phonétique, on utilise aussi des repères plus ou moins numériques, ou en tout cas avec certaines syllabes, pour retenir. Pour la Genèse, quand on écrit après avoir transmis à l'oralité, on peut imaginer ce genre de procédé, Eric Denis Mal ?
4: Alors en fait, ce qui est assez intéressant quand on note cela, c'est que les premiers écrits donc vont être la Genèse, l'Exode, etc. Donc racontés par Moïse. Moïse va d'abord raconter une histoire qu'il ne connaît pas du tout. C'est une oralité qu'il a sans doute entendue d'une part, mais aussi sans doute un certain nombre d'informations que Dieu va lui donner. Parce que si quelqu'un était quand même présent au moment de la création, c'est Dieu, personne d'autre. Il faut attendre le sixième jour pour qu'il y ait quelqu'un. Donc les premiers jours, ils sont faits sans qu'il y ait de témoins. Mais il y a une progression qui est faite. Et ce qui est assez intéressant aussi, c'est que vous parliez de lettres. Un texte qui doit être aussi parfait que l'histoire des origines transmises par Dieu lui-même, ça c'est dans la mentalité juive et c'est dans la réflexion juive, les rabbins juifs disent normalement un texte aussi parfait devrait commencer avec la première lettre de l'alphabet. Alors en français ça va bien parce que c'est au commencement, c'est avec un A, ça va. Sauf qu'en hébreu c'est pas un A, c'est un B. Et la question, du coup, que se posent un certain nombre de rabbins juifs tout au long des siècles, c'était pourquoi est-ce qu'un livre aussi parfait ne commence pas avec la première lettre, ce qui serait parfait ? Et la réponse est parce que avant la création du monde, il y avait déjà quelque chose. Et effectivement, il y avait Dieu. Dieu qui est de toute éternité. Alors là, on a le vertige, hein, c'est pas très bien ce que ça veut dire, hein, de toute éternité, quand on est coincé avec le temps comme nous le sommes, nous, aujourd'hui. Mais voilà, ça c'est un indice intéressant qui montre bien, effectivement, que même le choix des lettres est important et que le poids des lettres va devenir extrêmement importante pour la mémorisation. Par exemple aussi, hein, quand on regarde dans l'Ancien Testament, par exemple, on a des longs chants de louanges qui sont dans les livres des psaumes, par exemple. Et pour faciliter la mémorisation, eh bien, il y a des psaumes où, par exemple, vous avez la première strophe, c'est « Tout commence toujours avec la première lettre ». Et puis la deuxième strophe, « Tout commence avec la deuxième lettre de l'alphabet ». C'est ce qu'on appelle les psaumes alphabétiques. Voilà, ça c'est un procédé, on joue avec les lettres, etc. On joue sans cesse avec les lettres. Quand Moïse demande le nom de Dieu et que Dieu lui donne un nom qui est imprononçable, on joue aussi avec les lettres. Et pourquoi le nom est imprononçable ? Parce que quelque part, Dieu ne peut pas se prononcer. Parce que dès que l'on prononce, dès que l'on accorde un nom, on enferme la personne dans ce nom-là. Et Dieu ne peut pas se laisser enfermer. C'est très intéressant sur la notion du nom, par exemple, chez les Juifs. On ne dit jamais « je m'appelle ». Moi, je m'appelle Eric. Bon, non, chez les Juifs, on dit « on m'appelle Eric ». Parce que c'est l'autre qui nomme. C'est toujours l'autre qui nomme. Et l'autre nomme parce que nommer l'autre, c'est déjà pouvoir posséder un peu l'autre. C'est la raison pour laquelle, encore une fois dans les textes fondateurs, c'est l'homme qui va donner un nom aux animaux. Et ça va correspondre à ce que Dieu demande en disant « Vous dominerez sur la création, vous dominerez sur les animaux. Vous êtes maître quelque part, avec les responsabilités que cela incombe. » Et quand le nom n'est pas correct, c'est Dieu qui change le nom. Dans l'histoire dans l'Ancien Testament, Abraham va devenir Abraham et un certain nombre d'autres personnes vont avoir un nom qui change parce qu'on va le nommer autrement, parce que sa mission va aussi être différente. Et c'est très intéressant et on va retrouver ça tout au long de la Bible ou même dans le Nouveau Testament, on va quand même avoir cette notion de domination en connaissant l'autre. Par exemple, Jésus est en face d'un homme qui est possédé par les démons et il va dire « Qui es-tu ?» Et le démon va donner son nom, il va dire « Je suis Légion ». Et quelque part, il va y avoir cette force parce que nommer l'autre, c'est vouloir le posséder.
3: Bien, je vais vous nommer, mais évidemment, il n'y a rien derrière, aucune intention. Éric Denimal, merci. On rappelle que la Bible, pour les nuls, existe toujours. Elle est diffusée avec même une édition de luxe, plus de 180 000 exemplaires aujourd'hui, avec aussi d'autres ouvrages, et on en parlera, entre autres les récits fondamentaux encore pour les nuls qui viennent de sortir dernièrement. On se retrouve pour continuer à expliquer aussi pourquoi Dieu n'a pas directement écrit, parce que ça arrive dans certaines religions. On espère que vous allez nous éclairer quelque peu. À bientôt.
4: À bientôt.
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2: Avez-vous retenu les dates? Les 18 et 19 juillet prochains, ce sont les Rencontres littéraires, 34e édition quand même, littéraire et artistique du Pompidou dans les Cévennes, avec pour thématique paysage Cévenol et évolution. Et nos deux invités, ce sont Julie Rosset et Bernard

0: Chapelle, co-président de l'association Serre et Vala. Bonjour à vous.
1: Bonjour. Bonjour.
0: Allez-vous bien ?
2: Très bien. Merci.
0: Est-ce que ça se prépare bien aussi, ces rencontres ?
2: Très bien.
0: Littéraires.
2: On est...
1: Tout à fait, ça va.
0: Ça va à peu près. En tout cas, vous êtes encore là, 34
1: oui.
0: éditions.
1: Oui, oui, on compte y rester encore.
0: Vous êtes là parce que vous êtes sévenal ou parce que vous aimez la littérature ?
2: Les deux.
1: C'est vraiment un tout.
0: Alors, on ne parle pas que littérature, et c'est ce qu'on va découvrir, parce qu'on va parler aussi de l'eau. Alors, quand même, la thématique, paysage Chevenol et évolution, c'est-à-dire, parce que chaque fois, il y a un peu une thématique différente, hein, et ce qui oriente d'ailleurs les auteurs et les ouvrages, parce que bah, ça change tout le temps. Pourquoi cette thématique ?
2: Parce que c'est plutôt dans l'air du temps, on voit que les choses changent vite, même dans les Cévennes. Et voilà, entre les paysages qui nous entourent, le réchauffement climatique, l'agriculture...
0: Alors les choses changent vite au niveau du climat, hein,
2: oui.
0: On est bien d'accord, au niveau des populations qui viennent ou qui repartent, etc. D'accord.
2: Non, beaucoup le climat, oui, qui impacte beaucoup les paysages.
0: D'accord, et ça d'ailleurs, ça va être l'occasion de conférences ou de dialogues autour de cela. À ces rencontres. Ouais, mais encore.
1: On a deux conférences qui pour traiter sur le sujet. On a le matin des forestiers du CRPF, de la forêt privée, qui sont pas de la première jeunesse, mais qui ont fait beaucoup leur carrière sur les Cévennes et qui nous expliqueront scientifiquement comment et pourquoi, qu'est-ce qui est en train de se passer dans les forêts cévenoles.
0: Voilà, l'évolution, oui.
1: L'évolution.
0: On ne s'en doute pas toujours, effectivement, des espèces qui ont du mal, d'autres
1: qui souffrent, qui
0: s'intégrer.
1: Voilà. D'accord. Et puis l'après-midi, on a un hydrologue qui viendra nous parler de l'eau et des conséquences de l'évolution climatique et l'impact que ça a au niveau, dans un niveau plus large mondial.
0: Alors c'est vrai qu'on s'intéresse souvent aux villes, hein, les îlots de chaleur et tout un tas de choses autour des villes. Mais en fait, dans ces endroits, dans ces lieux où la nature pourtant est très présente, il y a un impact aussi qui peut être important pour la nature, donc la forêt et la population, Julie.
2: Oui, ben, nous on le voit au niveau de l'agriculture par exemple tous les jours. Enfin, nous dans les Cévennes, on est quand même un territoire rural avec une activité agricole importante et là on le voit.
0: Vous voyez quoi, vous, avec l'agriculture ou le maraîchage peut-être ?
2: Le maraîchage, l'élevage. On voit que les espèces ont du mal. Enfin, moi, je suis éleveuse de chèvres.
0: Ah ben voilà.
2: Donc, je vois que l'élevage va devoir s'adapter, autant sur les fenaisons que sur les horaires de traite, que sur beaucoup de choses qui font l'élevage, qui a toujours existé, mais qui s'adapte, qui s'est toujours adapté aussi.
0: Et là, vous le sentez. Vous faites ça
2: oui.
0: depuis des années, vous le sentez.
2: Oui, oui, oui. Alors, j'ai pas des dizaines d'années d'expérience encore, mais là, sur les dernières années, ça se voit. Et puis, quand on compare à ce que se faisait avant, on voit qu'on n'a plus le même contexte.
0: Les mêmes repères, ouais.
2: Oui.
0: Voilà, donc pour ces changements. Alors, on parle aussi littérature pendant ces rencontres littéraires. C'est-à-dire, là, on a encore quand même beaucoup d'auteurs qui viennent. Ce sont des auteurs de notre région ?
1: Oui, en principe, c'est des régionaux, voire des locaux. On a une quarantaine d'auteurs et éditeurs qui viennent, certaines depuis de longues années. On n'est pas sur des ventes extraordinaires.
0: Non, on n'est pas sur un salon du livre,
1: non.
0: Mais on est sur le développement et effectivement la promotion.
1: C'est tout à fait ça. Et puis c'est permettre aux gens de discuter avec les auteurs, des jeunes avec eux. Enfin, c'est une ambiance vraiment conviviale.
2: Et d'apporter aussi du coup des auteurs, des maisons d'édition sur le territoire, parce qu'on n'a pas beaucoup de librairies non plus ici, et on a des bibliothèques évidemment. Mais...
0: Au Pompidou, il n'y en a pas.
2: Il n'y a pas de librairie, non. On a une bibliothèque, une médiathèque.
0: Ah, il y a quand même une médiathèque.
2: Oui, oui, oui. Oui. On a une médiathèque qui est active, mais voilà, c'est une occasion de faire aussi le lien, parce que justement, le samedi, la bibliothèque sera ouverte comme d'habitude, mais elle va préparer une sélection de livres sur la thématique des paysages pour les enfants et les adultes.
0: Voilà, parce que là, on est dans un village où effectivement, il y a très peu de commerces qui sont ouverts tout au long de l'année. Donc, ces fêtes, ces événements, ces rencontres, elles sont quand même très importantes, parce qu'en fait, bah, chaque année, on vient, si ce n'est que pour boire un verre et puis discuter, sortir de chez soi parce qu'il y a aussi des vallées aux alentours et aussi des maisons qui sont assez isolées, hein. C'est clair, c'est tout ça aussi, hein,
2: oui.
0: Une rencontre comme celle-ci.
2: Oui, c'est important de maintenir des moments de convivialité, de culture, de fête.
0: Et on mange ensemble. Comme l'année dernière.
1: On mange ensemble comme l'année dernière. Et cette année, on a une petite nouveauté. C'est que le samedi soir, on va faire quelque chose, un repas un circuit très court, puisque tout ce qu'il va y avoir sur les tables viendra du Pompidou.
0: Ah ouais, là c'est voilà. Très court, ouais.
2: Oui, voilà. Donc ça sera
0: par exemple.
2: Ben, y aura un repas plutôt grillade avec des charcuteries, enfin non pas des charcuteries.
1: Locales aussi.
0: Locales.
2: Des charcuteries locales, des légumes des marchés du Pompidou, une tarte de l'épicerie, des boissons également locales.
0: Et du fromage de chef quand même,
2: et
0: non
2: du
0: même
2: fromage
0: pas.
2: De chef.
0: Quand même, ce serait dommage.
2: Couplé à une soirée, du coup, avec la diffusion du film Seven de Luigi De Zarlo.
0: Voilà, ça, il était déjà venu l'année dernière, on l'avait rencontré, et je crois que c'était en préparation.
2: Oui.
0: Cette fois, vous l'avez vu, ce film?
2: Oui.
0: Et alors?
2: Très bien.
0: Bien.
2: Très beau.
0: C'est quoi l'histoire, plus ou moins? Je ne l'ai pas vu.
1: Oh, c'est un long métrage sur les Seven, Faune, Flore, et une petite partie parle de cette évolution climatique.
0: Oui, c'est plutôt poétique.
2: Oui.
0: Contemplatif.
2: Oui,
0: d'accord.
1: Musique.
0: Donc projection, ce sera, pendant ces deux jours.
2: Le samedi à 21h.
0: Ouais. Et vous avez une autre projection d'ailleurs, mais c'est au mois d'août. Alors c'est dans le cadre de l'assemblée générale de votre association Cerevala.
2: Oui.
0: C'est quoi cette projection?
2: C'est le film Parmons et Pardrailles, qui est un film qui parle de pastoralisme, qui s'inscrit bien dans notre thématique.
0: Ça vous intéresse, vous?
2: Oui, beaucoup.
0: En particulier. Vous êtes dans le film, non?
2: Non. C'est plutôt des brebis.
0: Ah, ça intéresse tout le monde, la draille, hein, c'est clair.
2: Ouais. Voilà. Donc d'accord. Ça sera le 7 août.
0: Et puis, il y a de la musique. Parce qu'une fête dans les Cévennes, s'il n'y a pas de repas, s'il n'y a pas de musique et s'il n'y a pas de rencontres et de littérature aussi, hein, ben, il manque quelque chose. La musique, c'est le Trio Doc.
2: Le Trio Doc, voilà, c'est qui ça. Viendra animer toute la journée du dimanche, enfin de midi à 18h, sur la place et pendant le repas.
0: Et il manque une chose, c'est l'exposition, en général.
1: Alors,
0: ah non, Bernard, non.
1: Non, pas seulement.
2: On a
1: une innovation qui est de taille. Hein. C'est le lever du soleil,
2: oui.
1: Le samedi matin, avec des contes violoncelles.
0: Ah, ben non, mais c'est bien.
1: C'est pour les lave-tours.
0: Attendez, oui, vous allez me faire peur, parce que lever de soleil, on est mi-juillet, c'est un peu plus tard, mais on est quand même...
2: 6h20.
0: Ah, j'allais dire 5h45, donc
2: non,
0: ça va.
2: 6h20, le début du lever du soleil,
0: bon,
2: mais rendez-vous à 5h45 pour partir à la rencontre du lever de soleil.
0: Oui, et des aventures, des contes, des histoires.
2: Des contes, voilà, et accompagnés en musique par... donc c'est Sandy Blanc et Camille...
0: Alors, je disais, il n'y a pas d'exposition, mais moi, j'ai sur le papier l'exposition, il n'y a plus de saison.
1: Il y a deux.
0: Ah ben voilà.
2: Il n'y
0: en a pas qu'une, il y en a deux cette année, c'est encore mieux. Allons-y alors.
2: L'exposition, il n'y a plus de saison, par les archives départementales de la Lozère, qui va retracer un peu l'histoire de l'homme et du climat en Lozère.
0: Ça, c'est bien.
2: Et une exposition prêtée par l'Entente Causse-Cévennes sur les paysages, et ça s'appelle Les paysages dans l'objectif.
0: D'accord.
2: C'est un regard aussi sur l'évolution des paysages avec des comparaisons.
0: En photo.
2: Voilà, en photo.
0: Ouais, ouais, c'est vrai qu'il y a beaucoup d'expos photos et la région s'y prête largement. Ouais. Comme l'année dernière, un atelier de dessin.
2: Oui.
0: Voilà, avec Aurélie Thiesch,
2: oui.
0: Qui sera présente. Donc, la conférence, on va le resignaler, ça s'appelle Le rôle de l'eau dans les paysages et les enjeux face au réchauffement climatique avec Christophe Peugeot, donc hydrologue à la fac à l'université de Montpellier. C'est à 15h et c'est le samedi, ça.
2: Dimanche.
0: Voilà, ça, c'est ça. Et pour les bûcherons?
1: Les forestiers.
0: Ouais, les forestiers. Je me trompe de région.
2: C'est la discussion.
0: Bernard, un peu de pitié pour ceux qui n'habitent pas à Pompidou.
2: Discussion autour de la forêt cévenole et du réchauffement climatique avec Janine Borelli le dimanche matin à 10h.
0: Voilà, c'est noté. 190 habitants.
2: À peu près.
0: Sur la liste électorale.
2: Oui.
0: À peu près 80 tout au long de l'année qui habitent là-haut. Tout le monde se connaît, Julie?
2: Oui.
0: Parce que Bernard, lui, il habite pas tout le temps là-bas. C'est un malin. Il descend en hiver.
2: Oui. Non, il est souvent là, même l'hiver.
0: Vous êtes souvent là quand même, Bernard?
2: Oui.
0: Ouais, quand même. Vous baladez, quoi.
1: Oui.
0: À vélo, toute l'année à vélo. Voilà pour ces rencontres, donc sérieusement, cette 34e édition des rencontres littéraires et artistiques du Pompidou, 18 et 19 juillet. On sera avec vous aussi, nous, le 19 juillet, bien sûr, avec intervalle, avec les écrivains qui seront là. Et c'est le moment aussi de partager des choses, de partager le peu qui reste de lieux comme cela, où c'est possible, hein, voilà, il n'y a plus beaucoup d'endroits et c'est fête de cette période. Alors, on va quand même faire un petit listing. On a parlé du film qui serait... proposé donc en août. Mais il y a aussi les Amis de Saint-Flour-du-Pompidou, ça c'est 4 concerts.
2: Oui, entre juillet et août.
0: Ouais.
1: Fin juillet, démarre jusqu'au 20.
0: Voilà, donc on aura l'occasion d'en parler bien sûr sur l'antenne. D'autres rendez-vous comme ça qu'il faut noter pour l'année, parce que c'est tout ce qui fait la vie estivale hein, de villages comme ça dans les Cévennes.
2: Hein. On a en septembre 2 événements en chemin j'ai rencontré avec les foyers ruraux, dont le foyer rural du Masbonnet.
0: Oui.
2: Cet été, on
0: a...
2: Le Rock au Pompidou, voilà. La fête votive du Pompidou, début août, la fête du Masbonnet le 14 août.
0: Le Masbonnet, c'est quoi pour c'est ceux qui... Vous habitez là-bas, vous passez devant
2: tous
0: les jours.
2: C'est le plus gros hameau du Pompidou, okay. Pompidou bis.
1: Voilà,
0: d'accord.
1: Et la castagne qui est une
2: La boucle de la châtaigne. C'est le challenge des vallées Cévenoles.
0: Pédestre.
2: Oui, randonnée, course pédestre.
0: D'accord. Et pour les moins, ceux qui ont moins envie, comme vous, Bernard, il y a la pétanque tous les mercredis. Ça, on l'avait
2: notifié.
0: Exactement.
1: J'ai horreur de ça.
0: Vous avez horreur de ça.
2: Je
0: ne pourrais
2: pas le dire.
0: D'accord. Donc j'ai été caricatural. Merci à tous les deux. Ça marche bien les chèvres là-haut, à vos Pompidou.
2: Très bien.
0: Vous en avez combien?
2: 160.
0: Ah, quand même. Ah, ça fait beaucoup. Ouais. Ouais, ça fait beaucoup. Vous avez réussi à venir jusqu'à nos studios. Ouais, c'est pas rien. Ouais.
2: Ils sont à l'ombre.
0: On se lève tôt le matin.
2: Oui, ça va.
0: Oui, vous faites bien de le dire. Elles sont à l'ombre parce que c'est toute cette protection en fait.
2: Eh oui.
0: Vous êtes toute seule à les sécuriser toute la. Vous êtes deux.
2: On est deux.
0: Ok, le travail. Et ça vous plaît?
2: Oui.
0: Ça fait combien de temps que vous faites ça?
2: Depuis 2018.
0: Ah ouais. Ou pas si longtemps que ça, quand même. Non. Bah, c'est bien. C'est une réorientation de vie ou c'est vraiment ce que vous vouliez faire depuis...
2: C'est ce que j'ai toujours voulu faire.
0: Vous avez fait autre chose.
2: J'ai fait autre chose avant.
0: Ça, c'est fait. Merci, Julie Rosset. Donc, je rappelle, la coprésidente avec Bernard Chapelle pour l'association Cerevala avec cette 34e rencontre littéraire et artistique du Pompidou les 18 et 19 juillet. Et on y sera. On aura évidemment l'occasion d'être en direct toute la matinée de dimanche. À bientôt.
2: À bientôt.
0: Au revoir.
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4: À Paris, durant des siècles, le poisson qui arrivait aux Halles était vendu à la criée, exclusivement par des femmes qui n'avaient pas la langue dans leur poche. Gare à qui leur déplaisait, car nos poissonnières, appelées aussi poissardes, possédaient le plus formidable répertoire d'injures de la capitale. Sous le règne d'Henri IV, la dame Ladoucette, poissarde des Halles, cria un jour un peu trop fort que le roi courait trop les côtes. Dénoncée, condamnée à une lourde amende pour crime de lèse-majesté, elle ferma son bec mais prit sa plume. À Sa Majesté la Reine, 30 août 1608. La présente, Madame la Reine, pour vous exposer que je suis dame de la Halle et depuis le roi Saint-Louis, de mère en fille, que présentement j'ai 4 enfants que je dois à mon mari. J'ai dit que le roi, qui au fond est brave homme, frétillait par trop à la vue des côtes qui sont point les vôtres, que c'était mal à lui qui a une reine si bien conditionnée pour avoir des petits princes que de tourner autour des coquettes et de faire des bâtards. Je ne suis pas méchante, mais si l'une d'elles venait à s'égarer dans la Halle, je lui baillerais une volée pour l'amour de vous. Vous êtes reine et pouvez faire lever ma punition. Rendez-moi ce petit service, vous n'aurez point affaire à une ingrate. La lettre, glissée dans un bouquet offert à Marie de Médicis, eut un effet miraculeux. Quand la reine eut fini de rire aux éclats, la dame Ladoucette reçut le titre de fournisseuse royale.
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1: 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Dans notre émission Carte Blanche cette semaine sur Radio Intervalle, Yuri nous amène au festival de la BD qui s'est déroulé il y a quelques mois à Saint-Enimy, à la rencontre d'auteurs, dessinateurs, mais également des organisateurs de cet événement. Et c'est aujourd'hui la dernière partie de cette série d'émissions.
2: Nous voici au Festival de la BD de Saint-Enimy qui a lieu chaque année début juillet dans cette belle cité médiévale des Gorges du Tarn. 5000 visiteurs cette année, plus de 40 exposants, artistes, auteurs, éditeurs. On suit le guide. Cet amour du dessin, ça vient de papa-maman ou c'est...
3: Oh, mais mon père, il dessinait un petit peu, mais après, sans plus, quoi, il a...
4: Ah, t'as bien fait.
3: Non, je sais pas d'où ça vient, à vrai dire.
2: Sur les bancs de l'école, vous étiez un peu...
3: Ah oui, mais
2: pas très
3: comme
2: attentif,
3: j'ai toujours aimé dessiner, en fait. Moi, j'étais attentif, mais je dessinais quand même.
2: Alors, Eric Hupsch, du coup, pour Radio Intervalle, nous fait un petit dessin. Une petite dédicace pour ce festival, ce 15e festival de la bande dessinée ici à Saint-Enimy. Est-ce que vous venez régulièrement, Eric ?
3: Moi, ça fait la 13e fois que je viens sur 15 éditions.
2: D'accord, un vrai fidèle.
3: Ouais, je pense que je suis le plus, comment on dirait, dans le foot, le plus capé. Celui qui a le plus de sélection.
2: Et qu'est-ce qui vous plaît dans ce festival ?
3: Déjà le cadre, l'organisation, les gens de l'organisation sont très sympas. C'est très convivial. Voilà. Ça a lieu au départ de l'été, donc c'est vraiment un festival très agréable.
2: Est-ce que la rencontre avec les autres dessinateurs vous apporte quelque chose ?
3: Ça va être plus de rencontrer. Je dirais pas que ça apporte quelque chose, c'est plus on est content de se retrouver parce qu'on se voit de loin en loin comme ça sur des festivals. Donc on est content de se retrouver pour discuter ou pour passer des bons moments.
5: Ça m'aide à les retrouver.
3: Autour des repas, des choses comme ça.
2: Il y a un échange entre vous, vous partagez des tuyaux, des astuces.
3: Des fois, on peut parler un petit peu de technique, mais c'est pas forcément pour ça qu'on est content de se voir. En fait, c'est plus pour
2: la détente.
3: Se retrouver. Ouais.
6: Ici ou là-bas ?
5: Il est fait,
2: Et le contact avec le public, c'est important pour un dessinateur. Si on préfère être seul sur sa feuille.
3: C'est important parce qu'en fait, on rencontre les lecteurs, les gens qui ont pu lire les BD. Donc c'est plaisant de rencontrer des gens qui viennent nous dire qu'est-ce qu'ils ont apprécié. On se rend compte qu'on dessine pour un public, on va dire. Si on ne le voyait jamais, en fait.
2: Donc vous avez une satisfaction à rencontrer ce public de temps en temps.
3: Oui.
2: Est-ce que le public vous partage un peu leur joie d'avoir pu vous lire
3: Souvent, oui. Ils vont dire qu'ils ont apprécié. Bah, les albums, voilà, justement, bah, le fait de venir le faire dédicacer, c'est aussi, même sans forcément dire quelque chose.
4: Vous êtes à plein temps sur cette activité de dessinateur ?
3: Oui.
4: Il y avait Jacques Cuisine, c'est-à-dire vous y passez beaucoup de temps chaque jour ou beaucoup de temps chaque semaine ou...
3: Bah, tous les jours en fait. Hein.
4: Ah, tous les jours, tous
3: bah, les jours pas... de... Non, mais ça dépend des périodes. C'est-à-dire que, par exemple, quand on est en période de bouclage, oui, j'ai tendance à y passer plus de temps. Et que...
6: Félicie aussi.
4: Bouclage, c'est quoi ?
3: Qu'est-ce que vous c'est quand on finit le... quand on finit le... un album, ouais.
7: Elle était ambivalente et comme il fallait.
4: Vous avez la pression un petit peu quand vous devez terminer une BD comme ça?
3: Ben, s'il faut finir dans les temps, oui, c'est un petit peu... Ça met la pression, bien sûr.
4: Pas trop de doutes sur l'accueil fait à une BD? On se pose pas cette question ou on se la pose toujours?
3: Oui, on se pose quand même. Alors après, quand c'est une série, quand ça s'inscrit dans une série, on a un peu moins de, d'appréhension parce qu'on peut se dire que ça va plaire de toute façon. Comment dire, comme c'est dans la continuité, si les premiers, si les tomes précédents ont plu, bah, il n'y a pas de raison que celui-là ne plaise pas non plus. Après, sinon, sur une nouveauté, oui, on peut avoir un petit peu.
4: D'ailleurs, vous vous considérez un peu comme un artiste ou un artisan ?
3: Je n'ai pas vraiment réfléchi, je dirais, entre les deux, on va dire.
4: Un peu les deux.
3: Parce que la BD, c'est un métier un peu technique quand même, où il y a besoin de respecter un certain nombre de cadres, de choses comme ça. On peut faire une BD complètement déstructurée, mais qui ne trouvera pas forcément un lectorat, parce qu'en fait, il faut qu'il y ait une structure narrative. Donc on ne peut pas non plus complètement partir comme on veut, en fait.
4: Alors, pendant qu'on est en train de discuter, eh bien, je vois un personnage qui apparaît sur une feuille blanche, et il s'avère que ça doit être moi, puisque ce personnage tient un micro, et il a sa casquette et ses écouteurs sur les épaules. Donc voilà, c'est...
3: J'ai un peu raté la casquette, mais je n'ai pas assez regardé.
8: J'avais fait un tirage noir et blanc.
4: Moi, je trouve que c'est pas loupé, mais je dessine vraiment comme un pied. Alors. Donc voilà, amis auditeurs, on est au festival de la BD à Saint-Enimy, et eh bien, on a le droit à un personnage de BD qui vient d'apparaître. Et ce personnage de BD, bien, c'est un reporter de Radio Intervalle. Ça, c'est chouette. Et ça, c'est grâce à Eric Hupsch, qui est donc dessinateur, illustrateur de BD. On vient d'ailleurs lui en acheter une, puisque on vient d'acheter la BD qui illustre le livre de Marcel Pagnol, Topaz.

0: C'était le festival de la BD de Saint-Élymy. Merci pour ce beau festival. Et quant à moi, je repars avec mon lot de BD dédicacés. Et c'est bien simple, je vais faire ma cure de BD ce week-end. Les pieds dans l'eau du Tarn, bien entendu.
1: Et au son du fameux générique de Tintin, nous clôturons cette série d'émissions consacrée au Festival de la BD qui s'était déroulé l'été dernier à Saint-Élymy. Merci à Youri pour cette série de reportages.
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Bonjour à tous. Aujourd'hui, Jazz en vrac vous propose d'écouter une série de morceaux dus à l'association Frank Sinatra, Count Basie, en mars 1962. Le disque gravé ce jour-là est un régal pour les oreilles. Pensez donc à la rencontre de The Voice et du Count. Chanteurs et orchestres sont au meilleur de leur forme et ça swing. Pour commencer, le célèbre Pennies from Heaven.

Frank Sinatra, 1915-1998, a commencé à chanter au sein d'un groupe vocal de sa ville natale, The Hoboken Four, qui remporte en 1935 un premier prix en concours de chant amateur. En 1939, Sinatra se produit sur diverses scènes en soliste et il est remarqué par le trompettiste et chef d'orchestre Harry James, qui lui fait enregistrer son premier disque. Maintenant, nous écoutons « My Kind of Girl ».

1940, le chanteur se produit au sein de l'orchestre Tommy Dorsey jusqu'à la fin de 1942 et débute ensuite en soliste au Paramount Theater de New York, où il obtient un triomphe en 1943 et un succès qui ne se démentira plus. Écoutons « I only have eyes for you ».

Frank Sinatra va chanter durant 5 décennies, malgré quelques baisses de popularité au début des années 50 et un retrait temporaire de 1971 à 1973. Parallèlement, il mène une carrière cinématographique importante avec les metteurs en scène les plus connus. Une composition maintenant de George et Ira Gershwin, Nice War, If You Can Get It.

Deux mots sur la formation que dirige Count Basie dans ses disques. On y remarque quelques-uns, des meilleurs éléments qui ont fait la renommée de l'orchestre. Tad Jones, trompette, Benny Powell, trombone, la section de saxophone, Marshall Royal à l'alto, Frank West, alto et flûte, Eric Dixon et Franz Foster, ténor, Charlie Faulks, baryton, Freddie Green à la guitare et Sonny Payne à la batterie. Écoutons « Learning the Blues ».

Frank Sinatra se situe de deux façons par rapport au jazz. Sa façon de chanter tout d'abord, qui swing parfaitement dans les tempos rapides ou médiums, et son feeling pour détailler les ballades. Ensuite, il s'impose dans les rapports avec les chefs des orchestres qu'il accompagne. Il engage les solistes et les orchestrateurs qu'il préfère. Par exemple, Harry Edison pour les premiers, Quincy Jones ou Neil Lefty pour les seconds. Pour terminer, nous enchaînons « I'm gonna sit down and write a letter », puis « I won't dance ».

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1: Alors, Jean-Noël, c'est la scène 6, joyeux anniversaire.
2: Du coup, Jordan, tu rentres avec la chaise sur le plateau, on est d'accord. Donc tu t'assois, et puis après, Anda, c'est parti. Ok, je vous laisse faire, hein, je vous coupe pas.
3: Dans quelques jours, des habitants de la Vallée des Gaves joueront sur scène Nos Paradis, une pièce de théâtre qu'ils ont montée pendant plusieurs mois avec une compagnie professionnelle locale. Un projet soutenu par la ville de Cauterets.
4: Alors bonjour, moi je m'appelle Jordan et si j'ai décidé de participer à ce projet, c'est parce que j'ai vu le spectacle de l'année dernière et ça m'a vraiment donné envie de vivre cette expérience, donc je me suis lancé.
5: Bonjour Céline, c'est ma toute première fois. J'avais envie de me lancer côté théâtre depuis que j'étais adolescente, je crois. Ça y est, j'ai plongé. J'en suis très heureuse.
6: Bonjour, je m'appelle Philippe et ça nous permet de connaître d'autres personnes qui sont au sein du village. Et ça crée une certaine union, un échange et c'est très enrichissant. Ouais.
7: Bonjour, moi c'est Marie. Donc moi c'est le troisième spectacle auquel je participe avec le collectif Décomposé. Et c'est toujours une expérience très agréable à laquelle je n'ai pas pu dire non. J'avais très envie de réitérer.
3: Éric Durand est le metteur en scène du collectif Décomposé. C'est la troisième pièce qu'il monte à Cauterets.
8: Moi, je crois que tout l'intérêt d'un projet comme ça, c'est de donner le moyen à tout le monde de s'exprimer, en tout cas. Enfin, moi, c'est ce qui me tient à cœur sur ce projet.
3: Plus du fait que ce soit pas forcément des acteurs professionnels.
8: En une phrase, moi, j'ai jamais fait le distinguo entre l'étymologie du mot amateur, c'est amour. Donc, à partir de là, il y a des professionnels qui sont beaucoup moins investis que des amateurs.
1: Voilà. C'est ça.
7: C'est quand même assez exceptionnel, hein. On est vraiment chanceux, voilà, parce qu'on est encadré de professionnels, ce qui nous rend meilleurs, hein, il faut pas, voilà. Et on a une pièce qui est écrite que pour nous, avec l'univers d'Éric qui est à la fois très absurde, très poétique. C'est vraiment la différence de reprendre une pièce déjà écrite, classique, que tout le monde connaît. Là, il y a une vraie surprise, une vraie originalité, et on espère bien surprendre nos spectateurs.
1: On reste un temps sur Jordan et Noir.
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2: Et c'est en direct qu'on peut voir la suite de Nuit et Brouillard.

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1: À la médiathèque de Langogne pour parler d'un certain nombre d'activités dans cette région, dans cette belle région, avec des activités scolaires bien sûr, l'ensemble scolaire Saint-Pierre et Saint-Paul, Alexandre Brassac. Alexandre, bonjour.
2: Bonjour.
1: Merci d'être avec nous. Alors Alexandre nous va parler d'un établissement.
2: Oui.
1: Le vôtre.
2: Oui.
1: Donc Saint-Pierre-Saint-Paul.
2: C'est ça.
1: À Langogne.
2: C'est 140 élèves.
1: Alors vous pouvez nous le présenter un peu parce que c'est vrai que là, il est central, il est important.
2: C'est ça, oui. Donc on est un ensemble scolaire, c'est-à-dire qu'on accueille les élèves de la maternelle jusqu'à du bac plus 3, donc école, collège, lycée général et technologique, lycée professionnel, BTS et deux licences.
1: Voilà, donc un lieu qui rassemble pas seulement évidemment les jeunes de Langogne ou du département de la Lozère, vous allez un peu plus loin puisqu'il y a plus d'une centaine de personnes, de jeunes qui sont internes.
2: En fait, on a des formations assez particulières avec des arts appliqués, de la maintenance des véhicules en auto et en moto. On recrute sur un bassin très large puisque c'est Haute-Loire, Ardèche, Gard, Hérault, Aveyron, Cantal. Donc aujourd'hui, on a environ 185 internes. C'est des jeunes qui vivent sur le territoire, qui consomment. Et
1: quand vous me parlez de ça, je me revois en lycée ou en collège. Je me dis, oh là là, la galère.
2: Oui.
1: Effectivement, pas facile parce que chaque jeune est différent, parce qu'il y a les parents aussi derrière, il y a les normes dans lesquelles vous devez entrer. Mais en tout cas, il y a plein de propositions qui sont faites. Vous êtes même Erasmus, je crois, ce qui est pas mal quand même.
2: Oui, oui, voilà, on a développé l'étranger aujourd'hui parce que c'est un vecteur important même pour la scolarité des élèves et leur futur métier peut-être. Donc aujourd'hui, on peut faire bénéficier à nos élèves de déplacements sur l'Europe, sur le Canada. Donc on a des partenariats avec la Hongrie, avec l'Espagne, l'Italie, la Belgique, donc le Québec. Que ce soit pour nos élèves et pour nos enseignants, puisque les enseignants bénéficient aussi de formations Erasmus. Sur les vacances scolaires, ils peuvent se déplacer pendant une semaine à l'étranger pour faire des ateliers sur l'anglais. Et voilà.
1: Voilà pour une des activités que vous avez qui sont un peu externes, mais qui font partie effectivement aujourd'hui au niveau européen de la scolarité. Vous avez aussi des adaptations. Alors, on commence peut-être par des choses qui ne sont pas l'essentiel, mais quand même, c'est important pour l'accueil de populations avec certaines difficultés, certaines déficiences. Vous avez le procédé Ulysse. Moi, je l'ai vu il y a deux jours au sujet de déficiences visuelles ou d'autres processus du spectre, effectivement, de l'autisme. Ça, c'est important.
2: Oui, c'est le collège, on a le dispositif Ulysse. On veut tenter de l'élargir au lycée, puisqu'on se rend compte aujourd'hui que beaucoup de jeunes ont des problématiques de dyslexie, dysgraphie, et pas mal de troubles qui sont liés à ça et qui empêchent un petit peu les apprentissages. Donc aujourd'hui, on est là-dedans complètement, le projet éducatif est là-dessus. On essaie d'accompagner les jeunes, accompagner les jeunes à leur excellence.
1: Attendez, Alexandre, on essaye, c'est quoi? C'est des postes en plus, parce que c'est pas simple. Quand on connaît un peu le sujet, il faut vraiment du monde autour.
2: Oui, voilà, parce que du coup, sur le dispositif Ulysse, on a une coordinatrice Ulysse, on a une AESH co pour le dispositif, donc c'est quand même deux personnes à temps plein qui s'occupent de ces élèves-là et qui sont quand même de bons points d'appui pour les enseignants, puisque certains enseignants sont parfois dépassés. On est dépassé par ces problématiques-là, et du coup, d'avoir ces deux personnes de ressources sur l'établissement, c'est très, très important.
1: Alors, il y a la qualité d'accueil aussi, ça c'est une question qu'on retrouve systématiquement sur un établissement. En général, vous faites le maximum et vous n'allez pas me dire que c'est pas bien à Langogne. C'est encore mieux.
2: À Langogne, c'est très très bien. Voilà. Mais aujourd'hui, vu le nombre d'internes qu'on a, on est obligé d'avoir un accueil qui correspond aux attentes des parents. Les parents nous confient leurs enfants toute la semaine, donc il faut qu'ils nous fassent entièrement confiance. Et l'objectif, nous, c'est que les jeunes soient, on va dire, entre guillemets, comme à la maison. Donc on leur propose des activités sportives, on leur propose des activités, des animations, etc. Donc nous, l'important, c'est que le jeune se sente bien. Et on pense que c'est essentiel pour les apprentissages.
1: Alors que le jeune se sente bien, se sente aussi investi. Ça vous plaît, ça, cette expression-là, des jeunes investis?
2: Ouais.
1: Non, mais sans exagérer, mais quand même, c'est vrai que c'est une difficulté pour les parents aussi, parce que les enfants ne sont pas toujours investis.
2: Non, c'est une difficulté pour tout le monde. Voilà, aujourd'hui, il faut essayer d'amener ces jeunes dans ce qu'on veut leur inculquer. Et on se rend compte aujourd'hui que certains jeunes sont quand même investis, puisque la semaine dernière, par exemple, les jeunes de Bac Pro ont organisé un rassemblement de voitures. Donc, ils sont restés là le samedi. Ils ont tout organisé avec la mairie, avec la préfecture. Il y avait quasiment 80 voitures. On voit que quand même, les jeunes aujourd'hui ont besoin de ça et ont envie de ça aussi. Mais je pense qu'il faut leur donner les moyens.
1: Après, on est dans un milieu mi-rural quand même. Donc ça donne peut-être une dynamique autre que quelquefois dans un milieu, enfin dans une ville, dans une grande ville en particulier. Oui. Moi, c'est ce que je pense en tout cas. Après, peut-être que je me trompe. Hein,
2: non, mais aujourd'hui, voilà, on discute avec des collègues d'autres établissements plus citadins, plus en ville. Et aujourd'hui, on se rend compte qu'on est quand même dans un contexte favorisé. Et voilà, on est quand même favorisé à ce niveau-là. On a des jeunes qui sont quand même investis sur la vie de l'établissement avec un conseil de vie lycéen, un conseil de vie collégien. On a des jeunes qui s'investissent tout au long de l'année pour améliorer la vie dans l'établissement. Et on pense qu'il faut répondre à leurs attentes.
1: Et les parents sont super.
2: Ah, on va pas parler, des minorités. Non, non, voilà. C'est
1: parce que souvent, moi, quand j'ai des instits, alors pour les petits, bien sûr, et plus tard, on dit, bon, c'est que c'est compliqué maintenant avec les. Ça peut, mais pas en Langogne, mais sinon, ça peut.
2: Non, bien sûr que c'est compliqué aussi, puisque, voilà, les jeunes aujourd'hui, avec les réseaux sociaux, etc., ça devient quand même compliqué. Moi, je suis parent aussi, je sais ce que c'est. On essaie quand même d'investir les parents, l'association des parents d'élèves, on essaie quand même qu'ils soient acteurs de l'établissement. Et je pense qu'aujourd'hui, si on fait rentrer les parents dans l'établissement, ça peut être que bénéfique.
1: Ça, c'est dit. Et puis, il y a, bien sûr, un des sujet aussi qui est important quand on est dans un milieu rural quand même, c'est les effectifs des jeunes qui diminuent, mais ça c'est au niveau national, hein, donc on ferme des classes, hein, il n'y a pas très longtemps, moi j'étais en Ardèche où encore deux classes ont fermé, c'est pas facile ce point-là, comment on fait ?
2: Alors c'est pas facile du tout, on a eu des chiffres, dans les 10 prochaines années on va perdre 1 700 000 élèves en France. Là, on a des territoires comme le Cantal où ils ont fermé un collège et un lycée, c'est, là on est plus que sur une classe, on est carrément sur deux établissements qui ont fermé. Aujourd'hui, il faut diversifier l'offre et il faut être attractif. Sur nos offres de formation, il faut qu'on soit attractif pour essayer d'accueillir des élèves de l'extérieur et pas seulement du bassin de vie.
1: Et ça, c'est possible ?
2: On y travaille, il y a beaucoup de communication sur les réseaux, avec des portes ouvertes, des choses comme ça. Et je pense que ça passe aussi par les projets qu'on réalise avec les jeunes. Erasmus, ça en fait partie aussi. Aujourd'hui, voilà, concrètement, on est obligé d'être attractif et de faire du commercial.
1: Merci en tout cas d'être venu nous partager, sauf si vous avez d'autres choses à ajouter. Alexandre Brassac, je rappelle que vous êtes chef d'établissement à Langogne dans cet ensemble scolaire Saint-Pierre-Saint-Paul. Ça commence au CP ?
2: Ça commence à la maternelle, à 2 ans.
1: Maternelle, ouais, 2 ans et primaire.
2: Oui. Maternelle, collège, élémentaire, collège.
1: C'est plus de formation, c'est donc ça. On le rappelle avec le côté de maintenance moto.
2: Automoto et de la réappliquer. Merci à vous.
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La météo sur Radio Intervalle dans le Gard et en Lozère. Nous sommes dans un flux de sud avec de l'air très chaud qui remonte d'Afrique et cela devrait durer plus d'une semaine. En Lozère, ce samedi 20 juin, du soleil mais quelques nuages malgré tout l'après-midi. Un peu de vent marin au nord du département, 45 km/h vers Langogne et côté température, on devrait passer les valeurs de saison d'environ 5 degrés. Attendez pour les minimales de 7 à 18 degrés, au meilleur de la journée 27 à 34, 29 à Langogne, 32 à Mende, 33 à Florac et 34 à Saint-Enimi. Dimanche, en Lozère, les nuages sont très discrets et le vent faible. Tout cela fait monter les températures. Il fait 11 à 20 degrés pour les minimales, au meilleur de la journée prévoyez 30 à 35 degrés, 33 à Langogne, 35 à Mende, 34 à Florac et 37 à Saint-Enimi. Pour la suite en Lozère, les températures restent caniculaires, mais il pourrait y avoir quelques averses passagères. Ce samedi dans le Gard, beaucoup de soleil, quelques nuages arrivent l'après-midi. Le vent marin peut souffler jusqu'à 40 km/h. La chaleur se confirme avec des minimales de 13 à 20 degrés et des maximales de 31 à 35 degrés. Dimanche, dans le Gard, beaucoup de soleil et quelques petits nuages de beau temps. Le vent marin ne dépasse pas les 20 km/h. Pour les températures, ce dimanche, ça continue de grimper. 14 à 22 degrés pour les minimales, 34 à 37 degrés l'après-midi. Pour la semaine prochaine dans le Gard, le pic de chaleur est attendu entre lundi et mercredi. Ensuite, légère baisse mais la canicule se poursuit probablement jusqu'à dimanche. C'était Claire, en stage à Radio Intervalle. Nous vous souhaitons à toutes et à tous un très agréable week-end.

0: 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L'heure d'un nouveau point sur l'information avec Fabrice Legrier. Bonjour Fabrice.
1: Bonjour Paul, bonjour à tous.
0: Et à la une de votre journal, cette question, se dirige-t-on vers un début officiel des négociations entre l'Iran et les États-Unis dans la journée?
1: La délégation iranienne est en tout cas arrivée en Suisse. Jed Evans, c'est lui dans l'avion, le vice-président américain qui, avant de décoller, a tenté de se montrer rassurant concernant les tensions entre Israël et le Hezbollah au Liban. La fin des hostilités entre les deux camps est une mesure du protocole d'accord américano-iranien. L'Iran a refermé le détroit d'Ormuz hier en représailles aux frappes israéliennes dans le sud du Liban. Le second tour de la présidentielle en Colombie ce dimanche, 41 millions d'électeurs appelés aux urnes pour choisir leur candidat, celui de gauche Ivan Cepeda ou d'ultra-droite, le millionnaire Abelardo de la Espria. Leur portrait dans ce journal. Nous reviendrons aussi sur la canicule qui frappe l'Europe et notamment la France où c'est une première. 35 départements sont en vigilance rouge canicule. C'est le plus haut niveau d'alerte et nous verrons ce que cela implique. 4 jours après la signature du protocole d'accord, les négociations entre les États-Unis et l'Iran devraient donc débuter en Suisse aujourd'hui. La délégation iranienne est arrivée sur place, tout comme l'émissaire américain Steve Witkoff, tandis que Jed Evans a lui décollé de Washington dans la soirée. Le vice-président américain qui a déclaré que les discussions devraient durer quelques jours et qui espère des progrès sur la question du nucléaire iranien, mais aussi concernant le très fragile cessez-le-feu entre Israël et le Hezbollah au Liban. Cessez-le-feu que les deux camps s'accusent d'avoir violé mutuellement. De nouvelles frappes israéliennes ont fait au moins 24 morts hier dans le sud libanais. Se dirige-t-on vers une accalmie? En tout cas, hier soir, un responsable de l'armée israélienne a déclaré avoir reçu l'ordre de mettre fin aux hostilités. Avant de décoller pour la Suisse, Jed Evans a tenté de rassurer sur la situation.
2: Marco Rubio et toute son équipe ont tiré des enseignements précieux de la situation au Liban. Malgré ce qui fait les gros titres, la situation s'améliore, les tensions se stabilisent. On devra gérer la situation en permanence pour garantir la sécurité d'Israël et du Liban. L'objectif principal, c'est de sécuriser toute la région. Le gros problème qu'on a, c'est que lorsque l'un d'entre eux tire, l'autre riposte. Il faut endiguer la spirale de violence et stopper l'escalade suffisamment longtemps pour instaurer un cessez-le-feu durable. C'est ce qu'on va tenter de faire. Les gens observent la situation et constatent une amélioration.
1: Et en attendant, après les nouvelles frappes israéliennes au Liban hier, l'armée iranienne a annoncé la refermeture du détroit d'Ormuz au trafic maritime. À propos de ce détroit, Donald Trump a lui menacé d'y imposer un péage américain si les négociations avec l'Iran venaient à échouer. Dans la bande de Gaza, des sources médicales affirment qu'au moins 11 personnes ont été tuées dans des frappes israéliennes hier, malgré le cessez-le-feu en vigueur. Parmi les victimes, un journaliste de la chaîne d'information Al Jazeera, que l'armée israélienne a qualifié, je cite, de terroriste du Hamas. Le deuxième tour de la présidentielle en Colombie ce dimanche, les 41 millions d'électeurs appelés aux urnes décideront s'ils maintiennent au pouvoir un gouvernement de gauche en élisant Ivan Cepeda, 63 ans, ou bien s'ils optent pour l'outsider d'ultra-droite, le millionnaire Abelardo de la Espria, 47 ans, soutenu par Donald Trump et qui est arrivé en tête au premier tour. Deux projets de société et deux hommes que tout oppose. À Bogota pour RFI, Marie-Ève de Teuf.
3: Abelardo de la Espria s'habille en Italie et ne boit, dit-il, que des grands vins. Ivan Cepeda est, lui, un homme austère qui porte depuis 30 ans les mêmes chemises Colmao. De la Espria est avocat, pénaliste, il a gagné beaucoup d'argent en défendant des narcotrafiquants et des chefs paramilitaires accusés de centaines de crimes de sang. Il n'a aucune expérience de la vie politique. Cepeda, qui a fait des études de philosophie, s'est consacré à la défense des droits humains avant de devenir député puis sénateur. De la Espria aime les caméras, il se fait appeler le tigre. Ses meetings de campagne ont pris des allures de concert de rock. Sur l'estrade, Cepeda lit ses discours d'un ton monocorde. De la Espria exhibe dans les médias sa jolie épouse et ses 4 enfants. La compagne de Cepeda, qui refuse de jouer les premières dames, a été très discrète tout au long de la campagne. Enfin, de la Espria parle d'étriper ses ennemis politiques. Cepeda veut, lui, un grand dialogue national. Les sondages donnent de la Espria gagnant. Marie-Ève de Teuf, Bogota, RFI.
1: Et les bureaux de vote colombiens ouvriront à 8h. Il sera 13h en temps universel. L'épidémie d'Ebola en RDC, le dernier bilan dans les trois provinces touchées, fait état de 247 morts parmi les 956 cas confirmés. Seuls 92 guéris ont déjà été enregistrés. Hier, le ministre congolais de la Santé, Roger Kamba, et son collègue de la communication, Patrick Muyaya, se sont rendus dans la commune rurale de Mongualou, à près de 100 km de la ville de Bunia, pour évaluer et renforcer la riposte. C'est de là que tout est parti et où l'on compte 70% de l'ensemble des cas. Roger Kamba qui a délivré un message d'encouragement et d'espoir et qui a rappelé la mise en place de la gratuité des soins. En France, un nouveau rapport sur l'affaire Betaram vient de sortir. D'après ce dernier, entre 700 et 1500 enfants scolarisés entre 1950 et la fin des années 90 au sein de l'établissement, ainsi que dans d'autres appartenant à la congrégation religieuse, ont été victimes de violences d'une extrême gravité, sadisme, torture. Les conclusions font même état de crimes de masse. Une dizaine de victimes issues d'établissements en Algérie, au Maroc et en Côte d'Ivoire ont également été auditionnées. L'Institut Louis Jouanet, en charge de ce rapport, recommande la mise en place de nouvelles enquêtes à l'international. Jean-Pierre Massas est le président de cet institut.
4: On s'est aperçu que Betaram, c'était d'abord évidemment le site de l'Estel Betaram dans les Pyrénées-Atlantiques, mais que les prêtres betaramites, c'était à partir des années 1900-1930, déplacés en Argentine, en Terre Sainte, dans le monde maghrébin et en Côte d'Ivoire. Et donc comme les agresseurs qu'on a pu rencontrer en France s'étaient déplacés à l'étranger, on s'est posé la question de savoir s'ils avaient fait à l'étranger ce qu'ils avaient fait en France. Et en fait, on s'est aperçu qu'il y avait des dénonciations qui avaient commencé à être faites. On a passé une semaine en Côte d'Ivoire pour rencontrer des personnes. Donc on a, en une semaine, pu identifier 8 personnes qui se sont déclarées victimes. Et on a eu récemment des retours du Maroc et d'Algérie en disant qu'il y a des plaintes qui remontent. Nous, on était dans une commission avec des moyens limités. Donc ce qu'on a préconisé, c'est de dire, voilà, il n'y a pas de raison que des systèmes qui soient criminels en France ne le soient pas à l'étranger. Donc il faut évidemment aller y enquêter.
1: Des propos recueillis par Oriane Gendreau. Dans l'actualité également, la fête de la musique annulée dans plusieurs villes françaises ce dimanche. Dans d'autres, les festivités se dérouleront, mais sans alcool, dont la vente a été interdite. La faute aux températures extrêmes qui sévissent dans l'Hexagone et qui ont poussé Météo France et les autorités sanitaires à placer 35 départements en vigilance rouge canicule. C'est le plus haut niveau d'alerte et c'est surtout du jamais vu depuis l'instauration de ce système en 2004. Vigilance rouge, qu'est-ce que cela implique concrètement, Stéphanie Schuller?
5: Une vigilance rouge est déclarée en cas de canicule exceptionnelle par sa durée, son intensité et son extension géographique. Durant cette période, des températures extrêmes, de jour comme de nuit, représentent un danger absolu pour la santé de l'ensemble de la population et menacent les activités de toute la société. Au cours d'une vigilance rouge canicule, des messages de prévention sont diffusés dans les médias pour inciter les citoyens à suivre les consignes de sécurité. Les autorités, elles, peuvent également prendre des mesures, comme ouvrir des lieux de fraîcheur, déclencher des plans d'urgence dans les hôpitaux, annuler des événements sportifs ou culturels, aménager les emplois du temps des travailleurs en extérieur ou des élèves, voire même fermer certains établissements scolaires ou encore recourir au télétravail. Depuis l'instauration du système de vigilance canicule, la France n'a connu que 8 épisodes en vigilance rouge et jamais 35 départements en même temps, un chiffre qui risque d'ailleurs encore de monter.
1: Une canicule qui s'annonce durable et qui frappe aussi le Royaume-Uni, l'Allemagne, la Suisse, l'Espagne et les îles Baléares. Une chape de plomb qui touche également la Hongrie, la Slovaquie ou encore l'Autriche. C'était jusqu'à présent le seul continent qui en avait été épargné, mais le cadavre d'un oiseau migrateur porteur de la grippe aviaire H5N1 a été retrouvé sur une plage de l'ouest de l'Australie. Il s'agit donc du premier cas de grippe aviaire détecté sur le continent qui abrite une importante industrie volaillère ainsi que de nombreuses espèces endémiques d'oiseaux. Néanmoins, le gouvernement se prépare à une telle éventualité depuis des années et assure qu'à ce stade, le virus d'une mortalité redoutable n'est absolument pas répandu à grande échelle. À Brisbane, les précisions de Grégory Pless.
6: Des premiers cas de grippe H5 avaient été relevés en octobre dernier sur les îles Heard et McDonald en zone antarctique à 4000 km des côtes australiennes, mais le continent jusqu'à présent y avait échappé. Ça n'est désormais plus le cas avec au moins un oiseau mort et un autre suspecté d'être également porteur du virus. virus. Il est en revanche encore trop tôt pour parler d'une épidémie, selon Julie Collins, la ministre australienne de l'Agriculture.
7: Je veux réaffirmer que la grippe n'est pas largement répandue. Il n'y a aucune preuve de mortalité de masse ou que le virus ait infecté notre industrie volaillère et agricole à ce stade.
6: L'Australie se prépare depuis des années à l'arrivée de la grippe aviaire et semble plutôt bien armée pour éviter une hécatombe dans ses élevages de poulets. En revanche, les autorités reconnaissent qu'elles ne pourront pas faire grand-chose si le virus se répand dans la faune sauvage. Un risque.

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1: Avez-vous retenu les dates? Les 18 et 19 juillet prochains, ce sont les Rencontres littéraires, 34e édition quand même. Littéraire et artistique du Pompidou, dans les Cévennes, avec pour thématique paysage Cévenol et évolution. Et nos deux invités, ce sont Julie Rosset et Bernard Chapelle, coprésident de l'association Serre et Vala. Bonjour à vous.
2: Bonjour.
1: Allez-vous bien?
3: Très bien. Merci.
1: Est-ce que ça se prépare bien aussi, ces rencontres?
3: Très bien.
1: Littéraires.
2: Tout à fait, ça va.
1: Ça va à peu près. En tout cas, vous êtes encore là, 34
2: oui.
1: éditions.
2: Oui, oui, on compte y rester encore.
1: Vous êtes là parce que vous êtes Cévenol ou parce que vous aimez la littérature?
3: Les deux.
2: C'est vraiment un tout.
1: Alors, on ne parle pas que littérature, et c'est ce qu'on va découvrir, parce qu'on va parler aussi de l'eau. Alors, quand même, la thématique, paysage Cévenol et évolution, c'est-à-dire, parce que chaque fois, il y a un peu une thématique différente, hein, et ce qui oriente d'ailleurs les auteurs et les ouvrages, parce que bah, ça change tout le temps. Pourquoi cette thématique?
3: Parce que c'est plutôt dans l'air du temps, on voit que les choses changent vite, même dans les Cévennes. Et voilà, entre les paysages qui nous entourent, le réchauffement climatique, l'agriculture...
1: Alors les choses changent vite au niveau du climat, hein,
3: oui.
1: On est bien d'accord, pas au niveau des populations qui viennent ou qui repartent, etc. D'accord.
3: Non, beaucoup le climat, oui, qui impacte beaucoup les paysages.
1: D'accord, et ça d'ailleurs, ça va être l'occasion de conférences ou de dialogues autour de cela. À ces rencontres. Ouais, mais encore.
2: On a deux conférences qui pour traiter sur le sujet. On a le matin des forestiers du CRPF, de la forêt privée, qui sont pas de la première jeunesse, mais qui ont fait beaucoup leur carrière sur les Cévennes et qui nous expliqueront scientifiquement comment et pourquoi, qu'est-ce qui est en train de se passer dans les forêts cévenoles.
1: Voilà, l'évolution, oui.
2: L'évolution.
1: On ne s'en doute pas toujours, effectivement, des espèces qui ont du mal, d'autres
2: qui souffrent, qui
1: s'intégrer.
2: Voilà. D'accord. Et puis, l'après-midi, on a un hydrologue qui viendra nous parler de l'eau et des conséquences de l'évolution climatique et l'impact que ça a dans un niveau plus large mondial.
1: Alors, c'est vrai qu'on s'intéresse souvent aux villes, hein, les îlots de chaleur et tout un tas de choses autour des villes. Mais en fait, dans ces endroits, en ces lieux où la nature pourtant est très présente, il y a un impact aussi qui peut être important pour la nature, donc la forêt et la population, Julie.
3: Oui, nous on le voit au niveau de l'agriculture, par exemple, tous les jours. Enfin, nous, dans les Cévennes, on est quand même un territoire rural avec une activité agricole importante et là, on le voit...
1: Vous voyez quoi, vous, avec l'agriculture ou le maraîchage, peut-être?
3: Le maraîchage, l'élevage, on voit que les espèces ont du mal. Enfin, moi, je suis éleveuse de chèvres.
1: Ah ben voilà,
3: donc, je vois que l'élevage va devoir s'adapter, autant sur les fenaisons que sur les horaires de traite, que sur beaucoup de choses qui font l'élevage, qui a toujours existé, mais qui s'adapte, qui s'est toujours adapté aussi.
1: Et là, vous le sentez? Vous faites ça depuis des années et vous le sentez?
3: Oui, oui, oui. Alors, je n'ai pas des dizaines d'années d'expérience encore, mais là sur les dernières années ça se voit, et puis quand on compare à ce que se faisait avant, on voit qu'on n'a plus le même contexte.
1: Les mêmes repères, ouais.
3: Oui.
1: Voilà donc pour ces changements. Alors on parle aussi littérature pendant ces rencontres littéraires, c'est-à-dire là on a encore quand même beaucoup d'auteurs qui viennent, ce sont des auteurs de notre région?
2: Oui, en principe c'est des régionaux, voire des locaux. On a une quarantaine d'auteurs et éditeurs qui viennent. Certaines depuis de longues années. On n'est pas sur des ventes extraordinaires.
1: Non, on n'est pas sur un salon du livre,
2: non.
1: Mais on est sur le développement et effectivement la promotion.
2: C'est tout à fait ça. Et puis c'est permettre aux gens de discuter avec les auteurs, ils déjeunent avec eux. Enfin, c'est une ambiance vraiment conviviale.
3: Et d'apporter aussi du coup des auteurs, des maisons d'édition sur le territoire, parce qu'on n'a pas beaucoup de librairies non plus ici, et on a des bibliothèques évidemment.
1: Au Pompidou, il n'y en a pas.
3: Il n'y a pas de librairie, non. On a une bibliothèque, une médiathèque.
1: Ah, il y a quand même une médiathèque.
3: Oui. On a une médiathèque qui est active, mais voilà, c'est une occasion de faire aussi le lien, parce que justement, le samedi, la bibliothèque sera ouverte comme d'habitude, mais elle va préparer une sélection de livres sur la thématique des paysages pour les enfants et les adultes.
1: Voilà, parce que là, on est dans un village où effectivement, il y a très peu de commerces qui sont ouverts tout au long de l'année. Donc, ces fêtes, ces événements, ces rencontres, elles sont quand même très importantes, parce qu'en fait, chaque année, on vient, si ce n'est que pour boire boire un verre et puis discuter, sortir de chez soi, parce qu'il y a aussi des vallées aux alentours et aussi des maisons qui sont assez isolées, hein, c'est clair. C'est tout ça aussi, hein, oui. Une rencontre comme celle-ci.
3: Oui, c'est important de maintenir des moments de convivialité, de culture, de fête.
1: Et on mange ensemble. Comme l'année dernière.
2: On mange ensemble comme l'année dernière. Et cette année, on a une petite nouveauté. C'est que le samedi soir, on va faire quelque chose, un repas, un circuit très court, puisque tout ce qu'il va y avoir sur les tables viendra du Pompidou.
1: Ah ouais, là c'est très court, ouais.
3: Oui, voilà. Donc ça sera
1: par exemple.
3: Il y aura un repas plutôt grillade avec des charcuteries, enfin non pas des charcuteries.
2: Locales aussi.
1: Locales.
3: Des charcuteries locales, des légumes des marchés du Pompidou, une tarte de l'épicerie, des boissons également locales.
1: Et du fromage de chèvre quand même, non?
3: Et du fromage de chèvre.
1: Quand même, ce serait dommage.
3: Couplé à une soirée, du coup, avec la diffusion du film Seven de Luigi De Zarlo.
1: Voilà, ça, c'est. Il était déjà venu l'année dernière, on l'avait rencontré, et je crois que c'était en préparation.
3: Oui.
1: Cette fois, vous l'avez vu, ce film?
3: Oui.
1: Et alors?
3: Très bien.
1: Bien.
3: Très beau.
1: C'est quoi l'histoire, plus ou moins? Je l'ai pas vu.
2: C'est un long métrage sur les Cévennes, faune, flore, et une petite partie parle de cette évolution climatique.
1: Oui, c'est plutôt poétique.
3: Oui, contemplatif.
1: Oui, d'accord.
2: Musique.
1: Donc, projection, ce sera, pendant ces deux jours.
3: Le samedi à 21h.
1: Et vous avez une autre projection d'ailleurs, mais c'est au mois d'août. Alors, c'est dans le cadre de l'Assemblée Générale de votre association Cerevala.
3: Oui.
1: C'est quoi cette projection?
3: C'est le film Par Monts et Par Drail, qui est un film qui parle de pastoralisme, qui s'inscrit bien dans notre thématique.
1: Ça vous intéresse, vous?
3: Oui, beaucoup.
1: En particulier. Vous êtes dans le film, non?
3: Non.
2: Non.
3: C'est plutôt des brebis.
1: Ça intéresse tout le monde, la Drail, hein, c'est clair.
3: Voilà. Donc, d'accord. Ça sera le 7 août.
1: Et puis, il y a de la musique. Parce qu'une fête dans les Cévennes, s'il n'y a pas de repas, s'il n'y a pas de musique et s'il n'y a pas de rencontres et de littérature aussi, hein, il manque quelque chose. La musique, c'est le Trio Doc.
3: Le Trio Doc, voilà, c'est qui ça. Viendra animer toute la journée du dimanche, de midi à 18h, sur la place et pendant le repas.
1: Et il manque une chose, c'est l'exposition, en général.
2: Alors,
1: Bernard, non?
2: Non, pas seulement.
3: On a
2: une innovation qui est de taille. C'est un lever de soleil,
3: oui.
2: Le samedi matin, avec des contes et violoncelles.
1: Ah, ben non, mais c'est bien.
2: C'est pour les lave-tours.
1: Attendez, oui, vous allez me faire peur, parce que lever de soleil, on est mi-juillet, c'est un peu plus tard, mais on est quand même...
3: 6h20.
1: J'allais dire 5h45, non, ça va.
3: 6h20, le début du lever du soleil.
1: Bon,
3: mais rendez-vous à 5h45 pour partir à la rencontre du lever de soleil.
1: Oui, et des aventures, des contes, des histoires.
3: Des contes et accompagnés en musique par... donc c'est Sandy Blanc et Camille...
1: Alors je disais, il n'y a pas d'exposition, mais moi j'ai sur le papier l'exposition, il n'y a plus de saison.
2: Il y a deux.
1: Ah ben voilà. Il n'y en a pas qu'une, il y en a deux cette année, c'est encore mieux. Allons-y alors.
3: L'exposition, il n'y a plus de saison, par les archives départementales de la Lozère, qui va retracer un peu l'histoire de l'homme et du climat en Lozère.
1: Ça c'est bien.
3: Et une exposition prêtée par l'Entente Causse-Cévennes sur les paysages, et s'appelle « Les paysages dans l'objectif ».
1: D'accord.
3: C'est un regard aussi sur les...

0: avec Jeannine Borelli le dimanche matin à 10h.
1: Voilà, c'est noté. 190 habitants.
0: À peu près.
1: Sur la liste électorale.
0: Oui.
1: À peu près 80 tout au long de l'année qui habitent là-haut. Tout le monde se connaît, Julie ?
0: Oui.
1: Parce que Bernard, lui, il habite pas tout le temps là-bas. C'est un malin. Il descend en hiver.
0: Oui. Non, il est souvent là, même l'hiver.
1: Vous êtes souvent là quand même, Bernard ?
0: Oui.
1: Ouais, quand même. Vous baladez, quoi.
2: Oui.
1: À vélo, toute l'année à vélo. Voilà pour ces rencontres, donc sérieusement, cette 34e édition des rencontres littéraires et artistiques du Pompidou, 18 et 19 juillet. On sera avec vous aussi, nous, le 19 juillet, bien sûr, avec intervalle, avec les écrivains qui seront là. Et c'est le moment aussi de partager des choses, le peu qui reste de lieux comme cela, où c'est possible, hein, voilà, il n'y a plus beaucoup d'endroits et c'est fait de cette période. Alors, on va quand même faire un petit listing. On a parlé du film qui serait proposé donc en août, mais il y a aussi les Amis de Saint-Flour-du-Pompidou, ça c'est 4 concerts.
0: Oui, entre juillet et août.
1: Ouais.
2: Fin juillet, il démarre jusqu'au 20.
1: Voilà, donc on aura l'occasion d'en parler bien sûr sur l'antenne. D'autres rendez-vous comme ça qu'il faut noter pour l'année, parce que c'est tout ce qui fait la vie estivale hein, de villages comme ça dans les Cévennes.
0: Hein. On a en septembre 2 événements en chemin, j'ai rencontré avec les foyers ruraux, dont le foyer rural du Masbonnet.
1: Oui.
0: Cet été, on
1: a...
0: Le Rock au Pompidou, voilà. La fête votive du Pompidou, début août, la fête du Masbonnet le 14 août.
1: Le Masbonnet, c'est quoi vous habitez là-bas, vous passez devant tous les jours.
0: C'est le plus gros hameau du Pompidou, okay. Pompidou bis.
2: Voilà,
1: d'accord.
2: Et la castagne qui est une...
0: La boucle de la châtaigne. La castagne, pardon. C'est le challenge des vallées Cévenoles.
1: Pédestre ?
0: Oui, randonnée, course pédestre.
1: D'accord. Et pour les moins, ceux qui ont moins envie, comme vous, Bernard, il y a la pétanque tous les mercredis. Ça, on avait
0: exactement
1: notifié.
0: Exactement.
1: Vous avez vu, j'ai retenu.
2: Tout faux, j'ai horreur de ça.
1: Vous avez horreur de ça.
0: Je
1: ne pourrais
0: pas le dire.
1: D'accord, donc j'ai été caricatural. Merci à tous les deux. Ça marche bien, les chèvres là-haut, à vos Pompidou ?
0: Très bien.
1: Vous en avez combien ?
0: 160.
1: Ah, quand même ! Ah, ça fait beaucoup, ouais. Ouais, ça fait beaucoup. Vous avez réussi à venir jusqu'à nos studios. Là, c'est pas rien. Ouais.
0: Ils sont à l'ombre.
1: On se lève tôt le matin.
0: Oui, ça va.
1: Oui, vous faites bien de le dire. Elles sont à l'ombre parce que c'est toute cette protection, en fait.
0: Eh oui.
1: Vous êtes toute seule à les sécuriser toute la... Vous êtes deux.
0: On est deux.
1: Ok, le travail. Et ça vous plaît ?
0: Oui.
1: Ça fait combien de temps que vous faites ça ?
0: Depuis 2018.
1: Ah ouais. Ou pas si longtemps que ça, quand même. Non. C'est bien. C'est une réorientation de vie ou c'est vraiment ce que vous vouliez faire depuis...
0: C'est ce que j'ai toujours voulu faire.
1: Vous avez fait autre chose.
0: J'ai fait autre chose avant.
1: Ça, c'est fait. Merci, Julie Rosset. Donc, je rappelle, la coprésidente avec Bernard Chapelle pour l'association Cerevala, avec cette 34e rencontre littéraire et artistique du Pompidou, les 18 et 19 juillet. Et on y sera. On aura évidemment l'occasion d'être en direct toute la matinée de dimanche. À bientôt.
0: À bientôt.
1: Au revoir.
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La météo sur Radio Intervalle dans le Gard et en Lozère. Nous sommes dans un flux de sud avec de l'air très chaud qui remonte d'Afrique et cela devrait durer plus d'une semaine. En Lozère, ce samedi 20 juin, du soleil mais quelques nuages malgré tout l'après-midi. Un peu de vent marin au nord du département, 45 km/h vers Langogne et côté température, on devrait passer les valeurs de saison d'environ 5 degrés. Attendez pour les minimales de 7 à 18 degrés. Au meilleur de la journée, 27 à 34, 29 à Langogne, 32 à Mende, 33 à Florac et 34 à Saint-Enimie. Dimanche, en Lozère, les nuages sont très discrets et le vent faible. Tout cela fait monter les températures. Il fait 11 à 20 degrés pour les minimales. Au meilleur de la journée, prévoyez 30 à 35 degrés, 33 à Langogne, 35 à Mende, 34 à Florac et 37 à Saint-Enimie. Pour la suite en Lozère, les températures restent caniculaires, mais il pourrait y avoir quelques averses passagères. Ce samedi dans le Gard, beaucoup de soleil, quelques nuages arrivent l'après-midi. Le vent marin peut souffler jusqu'à 40 km/h. La chaleur se confirme avec des minimales de 13 à 20 degrés et des maximales de 31 à 35 degrés. Dimanche, dans le Gard, beaucoup de soleil et quelques petits nuages de beau temps. Le vent

sous-marins ne dépassent pas les 20 km/h. Pour les températures, ce dimanche, ça continue de grimper. 14 à 22 degrés pour les minimales, 34 à 37 degrés l'après-midi. Pour la semaine prochaine dans le Gard, le pic de chaleur est attendu entre lundi et mercredi. Ensuite, légère baisse, mais la canicule se poursuit probablement jusqu'à dimanche. C'était Claire, en stage à Radio Intervalle. Nous vous souhaitons à toutes et à tous un très agréable week-end.

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Amis auditeurs, bonjour, Gilles avec vous, heureux de vous retrouver pour cette émission Gospel avec aujourd'hui deux groupes, les Christiansen. Nous chanterons dans un premier temps Te ressembler, nous les retrouvons après, et pour un dernier titre, les Heritage Singers, donc c'est le deuxième groupe de cette heure Gospel. Je vous propose donc tout de suite les Christiansen avec Te ressembler.

In my heart, dans mon cœur, et bien c'est bien souvent des tas de choses qui se passent dans ce cœur et particulièrement dans cette relation avec ce Dieu que nous ne pouvons pas toucher. Et c'est l'expression du groupe The Heritage Singers, dans mon cœur, In my heart.

dernier chant. Je vous l'avais dit en début d'émission, nous retrouvons le groupe Les Christiansen avec Tu es mon ami ou Mon ami, mon Dieu. Et je vous propose tout de suite donc d'écouter ce dernier titre.

auditeurs, j'espère que vous avez passé un agréable moment. C'était les Christiansen, le groupe donc chrétien. Précédemment, les Heritage Singers, groupe américain très connu, bien sûr, au niveau donc de leur prestance depuis deux décennies, pratiquement. C'était donc In My Heart précédemment. Je vous propose de nous retrouver dans une prochaine émission gospel, si vous le voulez bien. Au revoir.

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1: La bonne nouvelle de l'association ACAT nous est présentée par Chantal Rérol de la section d'Alès de l'ACAT.
2: Bonjour, chers auditeurs. Chantal avec vous pour parler de l'ACAT, dont je vous rappelle la mission. Lutter contre la torture, abolir la peine de mort, protéger les victimes, défendre le droit d'asile. Nos moyens d'action, veiller, enquêter, dénoncer et témoigner, informer et sensibiliser, interpeller et faire pression, agir en justice, assister les victimes et leurs familles, prier en soutien aux victimes. Je vous partage maintenant une bonne nouvelle. Au Chili, la mémoire protège les droits humains. Le 5e anniversaire du vicariat de la solidarité est célébré au Chili par une exposition au Musée de la mémoire et des droits humains. Créé en 1976 sous l'égide de l'Église catholique pendant la dictature de Pinochet, le vicariat a protégé des milliers de personnes, soutenu des familles de victimes et a constitué des archives. Ce travail a permis de faire avancer la vérité et la justice jusqu'à aujourd'hui. La CAT France reste mobilisée pour la vérité, la justice et la mémoire, convaincue que la reconnaissance des victimes est indispensable pour lutter contre l'impunité. Donc, voici la bonne nouvelle au Chili, mais avec une vraie joie, je vous partage une autre bonne nouvelle en Iran. Deux Français, Cécile Kohler et Jacques Paris, sont libres. Cécile Kohler et Jacques Paris, qui ont été otages en Iran pendant près de 4 ans, sont rentrés en France le mercredi 8 avril 2026. Ils avaient été arrêtés en mai 2022 à l'issue d'un voyage touristique en Iran lors d'une rencontre avec des syndicalistes locaux. Ils ont été incarcérés à la prison d'Evin, au nord de Téhéran, dans des conditions extrêmement sévères qui pouvaient s'apparenter à de la torture. La CAT France, qui s'était mobilisée pour exiger leur libération, se réjouit de leur retour en France et remercie ses militants et ses militantes pour leur mobilisation. Je vous rappelle que la Nuit des Témoins, événement national de la CAT en France, dont le thème est « Prions pour les défenseurs de l'environnement qui sont persécutés ». Cet événement aura lieu à Alès le vendredi 26 juin à l'église catholique de Saint-Christol-les-Alès de 18h à 19h, suivi d'une collation conviviale où nous pourrons échanger les uns et les autres sur ce qui nous tient à cœur concernant les droits de l'homme. Donc, je vous redis la date, le vendredi 26 juin 2026 à l'église catholique de Saint-Christol de 18h à 19h. Pour terminer, je vous rappelle que vous pouvez avoir des nouvelles de la CAT et de ses actions en contactant notre responsable de l'équipe d'Alès, Françoise Cosse, au 06 30 343 343. Nous vous souhaitons un bon temps de vacances dans l'été. Nous nous retrouverons à la rentrée en septembre 2026.
1: Merci à Chantal Rérol de nous avoir présenté l'appel du mois pour la CAT.

0: Temps universel, 7h ici à Paris.
1: Clotilde Dumay.
0: Bonjour à tous, merci d'être avec nous ce dimanche 21 juin 2026. Solstice d'été d'ailleurs pour l'hémisphère nord. Et il rayonne justement pour le début de ces 3 heures d'information. Le journal, c'est avec vous Gina Coquelrem, bonjour.
2: Bonjour Clotilde, à la une, une vague de chaleur extrême et dont il est difficile de prévoir la fin, la canicule s'intensifie en ce début d'été sur toute l'Europe de l'Ouest. 53 millions de Français se réveillent dans des départements placés en vigilance orange ou rouge ce dimanche. Le record de température de la canicule de 2003 va être battu, elle avait fait 15 000 morts. Dans l'actualité ce matin également, les discussions qui doivent commencer aujourd'hui en Suisse entre l'Iran et les États-Unis. Téhéran a refermé hier le détroit d'Ormuz en représailles aux frappes israéliennes sur le Liban. Nous sommes aussi en Colombie. Au matin du second tour de la présidentielle, le candidat d'extrême droite est donné favori et la campagne a pris une tournure violente depuis le premier tour. Et puis la désillusion des éléphants à la Coupe du Monde de football. La Côte d'Ivoire s'est vue battre l'Allemagne, mais la Mannschaft l'a finalement emporté sur le fil hier soir de 2-1.
0: C'est un signe qui ne trompe pas du réchauffement climatique qui s'installe.
2: Et des bouleversements qui s'annoncent sur son passage, le continent européen frappé pour la deuxième fois en moins d'un mois par une vague de chaleur extrême, l'alerte orange canicule annoncée pour le début de la semaine dans le sud de l'Angleterre, des températures jusqu'à 40 degrés attendus en Espagne, les écoles fermées en Suisse ou la région de Bâle est placée en vigilance 4 sur une échelle 5, l'Allemagne qui évoque un stress thermique fort à extrême sur une grande partie de son territoire. Bref, la canicule s'intensifie. Elle s'intensifie également en France où le thermomètre pourrait franchir les 41 degrés par endroit. Dans les prochains jours, les 3/4 des Français sont concernés et 26 millions d'entre eux se réveillent ce matin en vigilance rouge. Elle a été déclarée dans 35 départements et c'est un record. Adrien Varnant est prévisionniste chez Météo France.
3: C'est-à-dire qu'il y a vraiment un danger pour la santé, pour la sécurité des biens et des personnes. La vigilance rouge concerne l'ensemble des personnes, pas uniquement des personnes vulnérables. On est face à un phénomène météorologique qu'on peut qualifier d'extrême. Et donc ça s'adresse vraiment à l'ensemble de la population. Et donc voilà, quand on franchit le cap de la vigilance rouge, on parle de vigilance absolue. Et donc il suffit pas uniquement de prendre quelques précautions, c'est que vraiment ça va affecter des pans entiers de la société dans différents domaines. Clairement, la France n'a connu qu'un seul épisode comparable. C'était la canicule d'août 2003 qui avait duré plus de 2 semaines. En plus, là, on a encore les écoles qui sont ouvertes. La pleine activité du mois de juin, on n'est pas dans les périodes de vacances où beaucoup de gens sont au bord de la mer ou au bord de la piscine. Donc on a vraiment une vague de chaleur exceptionnelle, historique. Ça va probablement durer au moins jusqu'à jeudi ou vendredi prochain. Pour le dire les choses simplement, pour le moment, on ne voit pas de façon claire et nette la fin de cette vague de chaleur.
2: Des propos recueillis par Stéphanie Schuller et la vigilance orange décrétée par ailleurs dans 45 départements français. La canicule de 2003, qui sert encore de référence, avait fait 15 000 morts dans l'Hexagone. La fête de la musique prévue aujourd'hui en France est annulée dans plusieurs villes. La consommation d'alcool sera interdite sur la voie publique dans les départements placés sous vigilance rouge. C'est le cas notamment à Paris où 4 800 policiers et gendarmes ainsi que 2 500 sapeurs-pompiers seront déployés ce soir.
0: Bientôt une semaine après l'annonce du protocole d'accord entre l'Iran et les États-Unis, les négociations entre les deux pays, elles vont enfin commencer.
2: Un premier tour de discussion annoncé pour aujourd'hui en Suisse. La délégation iranienne est arrivée sur place, tout comme le vice-président américain J.D. Vance qui vient d'atterrir dans le pays. Mais Téhéran prévient, le protocole d'accord est en danger si ces lignes rouges ne sont pas respectées rapidement. L'Iran a annoncé hier refermer le détroit d'Ormuz en représailles aux frappes israéliennes sur le Liban. Elles ont fait au moins 24 morts ce samedi. Israël et le Hezbollah s'accusent mutuellement d'avoir violé le cessez-le-feu qu'ils ont conclu vendredi. On constate néanmoins une accalmie depuis hier soir, alors que l'armée israélienne dit avoir reçu l'ordre de cesser ses opérations offensives. À Jérusalem, Michel Paul.
4: Halte au tir, une directive du Premier ministre Benjamin Netanyahou pour mettre en place un nouveau cessez-le-feu au Liban, le 6e déjà, et cela sous la pression directe de la Maison-Blanche. Comme les précédentes, la trêve est fragile. L'armée israélienne signale plus de 50 roquettes tirées par le Hezbollah ce samedi contre ses troupes. Un porte-parole militaire dénonce des violations constantes et confirme la perte de 5 soldats israéliens en 48 heures. L'armée dit maintenir ses positions dans la zone de sécurité au Liban Sud, notamment dans le secteur de Tibnit, pour démanteler un réseau souterrain massif, véritable bastion de l'unité Bader du Hezbollah. Si un responsable israélien prévient « si le Hezbollah viole la trêve, nous répliquerons avec force », l'inquiétude se déplace aussi vers le Golfe. Téhéran menace de mesures supplémentaires. En Israël, la crainte de tirs de missiles balistiques en provenance d'Iran est une fois de plus prise très au sérieux. Michel Paul, Jérusalem, RFI.
5: Et Israël qui continue aussi de frapper la bande de Gaza. 11 morts hier dans l'enclave selon des sources médicales, parmi lesquelles 4 membres d'une même famille et un journaliste d'Al Jazeera. L'armée israélienne affirme sans preuve qu'il était un terroriste du Hamas, alors que la chaîne condamne pour sa part son meurtre délibéré. 12 employés d'Al Jazeera ont été tués à Gaza depuis octobre 2023, alors que selon Reporters sans frontières, l'armée israélienne a tué à Gaza ces deux dernières années plus de 220 journalistes, dont 70 dans l'exercice de leurs fonctions.
0: En Colombie, l'ouverture des bureaux de vote dans tout juste 6 heures.
5: 41 millions d'électeurs appelés à faire un choix de société, le second tour de la présidentielle, entre deux candidats diamétralement opposés. D'un côté, Ivan Cepeda, héritier désigné du président sortant de gauche, Gustavo Petro. De l'autre, Abelardo de la Espriella, candidat d'extrême droite, soutenu par Donald Trump et qui a surpris en arrivant en tête du premier tour. Les sondages s'étaient trompés sur lui. Ils le donnent aujourd'hui favori et la campagne s'est durcie ces deux dernières semaines. Reportage, Najed Benrabah.
6: En terrasse, dans les centres commerciaux, dans la rue et même à la station essence, la même conversation revient. Pour qui voter dimanche? Et le ton monte vite. Après le premier tour, plusieurs vidéos ont circulé sur les réseaux sociaux montrant des militants de gauche et de droite en venir aux mains, parfois même à la machette ou au couteau. Sarah Rodriguez est étudiante en philosophie à l'université d'Antioquia, où des affrontements ont éclaté il y a quelques jours. Des hommes cagoulés y ont lancé des fumigènes et affronté les forces de l'ordre.
7: Je suis très stressée. Il y a environ 2 semaines, je descendais d'un bus et une personne m'a tendu un tract du candidat pour lequel je ne vais pas voter. Je l'ai refusé. Et là, tout le groupe a commencé à m'insulter. La tension est aussi évidente entre voisins. Elle est vraiment latente.
6: Juan David Garcia, un étudiant en sociologie, est lui aussi inquiet.
8: Je suis très anxieux parce que l'ambiance est vraiment très hostile et notamment depuis qu'un candidat a promis d'éviscérer l'adversaire et les bases politiques ainsi que ses soutiens électoraux. Et en ce sens, une nouvelle grogne sociale pourrait bien sûr éclater.
6: Face à ces tensions, plus de 120 000 policiers seront déployés ce dimanche pour assurer la sécurité du scrutin. Najed Benrabah, Medellin, RFI.
5: Et la Colombie qui fait aussi face à sa pire vague de violence depuis l'accord de paix signé avec la guérilla des FARC en 2016. Le président Gustavo Petro a annoncé cette nuit le coup le plus dur porté à l'EMC, principale faction dissidente des FARC qui refuse toujours de déposer les armes. Le bras droit du chef de l'EMC a été tué ce samedi dans un affrontement avec les forces régulières du pays.
0: On a une également, Julien, du football avec la Coupe du Monde qui se poursuit.
5: Avec un premier point en Coupe du Monde historique pour Curaçao cette nuit, match nul 0-0 contre l'Équateur. Sur le terrain actuellement, le Japon mène 2-0 contre la Tunisie. La Coupe du Monde marquée aussi par l'immense déception de la Côte d'Ivoire, battue hier soir par l'Allemagne sur le fil, 2-1. Frédéric Suteau était en tribune.
9: Il fallait voir les éléphants au coup de sifflet final, tête baissée, les mains sur les hanches dans le rond central, KO debout, assommé par le but de Deniz Undaz dans le temps additionnel. L'attaquant de Stuttgart avait déjà égalisé à la 68e minute, répondant au but de Franck Caissier, inscrit en première période, après un superbe travail sur l'aile gauche de Yann Diomandé. Les Ivoiriens ont longtemps cru tenir la victoire. Ils ont regardé l'Allemagne de Manuel Neuer, les yeux dans les yeux. Ils ont même eu des ballons de 2-0 en début de seconde période quand Amad Diallo a haussé le ton. Le momentum était passé, l'Allemagne a poussé, le sélectionneur Julian Nagelsmann a fait entrer Deniz Undav qui a donné le tournis à la défensive ivoirienne. Simon Adingra, certes, a eu le ballon du 2 buts à 1 en fin de match, merveilleusement servi par Nicolas Pépé, mais il s'est emmêlé les pinceaux. Quelques minutes plus tard, l'Allemagne marquée et emportée tout dans le temps additionnel. Battue, les éléphants joueront leur qualification pour les 16e de finale jeudi prochain contre Curaçao. Frédéric Suto, Toronto, RFI.
5: Et l'Allemagne, de son côté, qualifiée, la Mannschaft n'était plus sortie des phases de groupe depuis 2014.
0: La Côte d'Ivoire déçue donc sur le terrain, mais qui peut se frotter les mains.

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1: Et sur Intervalle, il est 7h10, bon réveil, ouais, c'est un peu tôt quand même. Allez, Alain Souchon tout de suite, Phil Collins et puis le dossier actualité, on partira à Langogne dans quelques instants.
2: 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Très beau, que je vais vous interpréter maintenant.
3: C'est pas long, ça dure 20 minutes.

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1: À la médiathèque de Langogne pour parler d'un certain nombre d'activités dans cette région, dans cette belle région, avec des activités scolaires bien sûr, l'ensemble scolaire Saint-Pierre et Saint-Paul, Alexandre Brassac. Alexandre, bonjour.
2: Bonjour.
1: Merci d'être avec nous. Alors Alexandre, nous va parler d'un établissement.
2: Oui.
1: Le vôtre.
2: Oui.
1: Donc Saint-Pierre-Saint-Paul.
2: C'est ça.
1: À Langogne.
2: 540 élèves.
1: Alors vous pouvez nous le présenter un peu parce que c'est vrai que là, il est central, il est important.
2: C'est ça, oui. Donc on est un ensemble scolaire, c'est-à-dire qu'on accueille les élèves de la maternelle jusqu'à du bac plus 3, donc école, collège, lycée général et technologique, lycée professionnel, BTS et deux licences.
1: Voilà, donc un lieu qui rassemble pas seulement évidemment les jeunes de Langogne ou du département de la Lozère, vous allez un peu plus loin puisqu'il y a, plus d'une centaine de personnes, de jeunes qui sont internes.
2: En fait, on a des formations assez particulières avec des arts appliqués, de la maintenance des véhicules en auto et en moto. On recrute sur un bassin très large puisque c'est Haute-Loire, Ardèche, Gard, Hérault, Aveyron, Cantal. Donc aujourd'hui, on a environ 185 internes. C'est des jeunes qui vivent sur le territoire, à qui consomment. Et
1: quand vous me parlez de ça, je me revois en lycée ou en collège. Je me dis, oh là là, la galère.
2: Oui.
1: Effectivement, pas facile, parce que chaque jeune est différent, parce qu'il y a les parents aussi derrière, il y a les normes dans lesquelles vous devez entrer. Mais en tout cas, il y a plein de propositions qui sont faites. Vous êtes même Erasmus, je crois, ce qui est pas mal quand même.
2: Oui, voilà, on a développé l'étranger aujourd'hui, parce que c'est un vecteur important même pour la scolarité des élèves et leur futur métier peut-être. Donc aujourd'hui, on peut faire bénéficier à nos élèves de déplacements sur l'Europe, sur

0: On a le dispositif Ulysse. On veut tenter de l'élargir au lycée, puisqu'on se rend compte aujourd'hui que beaucoup de jeunes ont des problématiques de dyslexie, dysgraphie et pas mal de troubles qui sont liés à ça et qui empêchent un petit peu les apprentissages. Donc aujourd'hui, on est là-dedans complètement. Le projet éducatif est là-dessus. On essaie d'accompagner les jeunes, accompagner les jeunes à leur excellence.
1: Attendez, Alexandre, on essaye. C'est quoi? C'est des postes en plus? Parce que c'est pas simple. Hein. Quand on connaît un peu le sujet, il faut vraiment du monde autour. Hein.
0: Oui, voilà. Parce que du coup, sur le dispositif Ulysse, on a une coordinatrice Ulysse. On a une AESH co pour le dispositif, donc c'est quand même deux personnes à temps plein qui s'occupent de ces élèves-là et qui sont quand même de bons points d'appui pour les enseignants, puisque certains enseignants sont parfois dépassés. On est dépassé par ces problématiques-là, et du coup d'avoir ces deux personnes de ressources sur l'établissement, c'est très très important.
1: Alors, il y a la qualité d'accueil aussi. Ça, c'est une question qu'on retrouve systématiquement sur un établissement. En général, vous faites le maximum, mais vous n'allez pas me dire que c'est pas bien à Langogne. C'est encore mieux.
0: À Langogne, c'est très très bien. Voilà. Mais aujourd'hui, vu le nombre d'internes qu'on a, on est obligé d'avoir un accueil qui correspond aux attentes des parents. Les parents nous confient leurs enfants toute la semaine, donc il faut qu'ils nous fassent entièrement confiance. Et l'objectif, nous, c'est que les jeunes soient, on va dire, entre guillemets, comme à la maison. Donc on leur propose des activités sportives, on leur propose des activités, des animations, etc. Donc nous, l'important, c'est que le jeune se sente bien. Et on pense que c'est essentiel pour les apprentissages.
1: Alors que le jeune se sente bien, se sente aussi investi. Ça vous plaît, ça, cette expression-là, des jeunes investis?
0: Ouais.
1: Non, mais sans exagérer, mais quand même, c'est vrai que c'est une difficulté pour les parents aussi, parce que les enfants ne sont pas toujours investis.
0: Non, c'est une difficulté pour tout le monde. Voilà, aujourd'hui, il faut essayer d'amener ces jeunes dans ce qu'on veut leur inculquer. Et on se rend compte aujourd'hui que certains jeunes sont quand même investis, puisque la semaine dernière, par exemple, les jeunes de Bac Pro ont organisé un rassemblement de voitures. Donc ils sont restés là le samedi, ils ont tout organisé avec la mairie, avec la préfecture. Il y avait quasiment 80 voitures. On voit que quand même les jeunes aujourd'hui ont besoin de ça et ont envie de ça aussi. Mais je pense qu'il faut leur donner les moyens.
1: Après, on est dans un milieu mi-rural quand même. Donc ça donne peut-être une dynamique autre que quelquefois dans un milieu, enfin dans une ville, dans une grande ville en particulier. Oui. Moi, c'est ce que je pense en tout cas. Après, peut-être que je me trompe. Hein,
0: non, mais aujourd'hui, voilà, on discute avec des collègues d'autres établissements plus citadins, plus en ville. Et aujourd'hui, on se rend compte qu'on est quand même dans un contexte favorisé. Et voilà, on est quand même favorisé à ce niveau-là. On a des jeunes qui sont quand même investis sur la vie de l'établissement avec un conseil de vie lycéen, un conseil de vie collégien. On a des jeunes qui s'investissent tout au long de l'année pour améliorer la vie dans l'établissement. Et on pense qu'il faut répondre à leurs attentes.
1: Et les parents sont super.
0: On va pas parler des minorités. Non, voilà.
1: Quand j'ai des instits, alors pour les petits, bien sûr, et plus tard, on dit, bon, c'est que c'est compliqué maintenant avec les. Ça peut, mais pas à Langogne, mais sinon, ça peut.
0: Non, bien sûr que c'est compliqué aussi, puisque, voilà, les jeunes aujourd'hui avec les réseaux sociaux, etc., ça devient quand même compliqué. Moi, je suis parent aussi, je sais ce que c'est. On essaie quand même d'investir les parents, l'association des parents d'élèves, on essaie quand même qu'ils soient acteurs de l'établissement. Et je pense qu'aujourd'hui, si on fait rentrer des parents dans l'établissement, ça peut être que bénéfique.
1: Ça, c'est dit. Et puis, il y a, bien sûr, un des sujets aussi qui est important, quand on est dans un milieu rural quand même, c'est les effectifs des jeunes qui diminuent. Mais ça, c'est au niveau national. Hein. Donc, on ferme des classes. Hein. Il n'y a pas très longtemps, moi, j'étais en Ardèche, où encore deux classes ont fermé. C'est pas facile, ce point-là. Comment on fait?
0: Alors, c'est pas facile du tout. On a eu des chiffres. Dans les 10 prochaines années, on va perdre 1 700 000 élèves en France. On a des territoires comme le Cantal, où ils ont fermé un collège et un lycée. Là, on est plus que sur une classe. On est carrément sur deux établissements qui ont fermé. Aujourd'hui, il faut diversifier l'offre et il faut être attractif. Sur nos offres de formation, il faut qu'on soit attractif pour essayer d'accueillir des élèves de l'extérieur et pas seulement du bassin de vie.
1: Et ça, c'est possible?
0: On y travaille, il y a beaucoup de communication sur les réseaux, avec des portes ouvertes, des choses comme ça. Et je pense que ça passe aussi par les projets qu'on réalise avec les jeunes. Erasmus, ça en fait partie aussi. Aujourd'hui, voilà, concrètement, on est obligé d'être attractif et de faire du commercial
1: pour accueillir des élèves. Merci en tout cas d'être venu nous partager, sauf si vous avez d'autres choses à ajouter, Alexandre Brassac. Je rappelle que vous êtes chef d'établissement à Langogne dans cet ensemble scolaire Saint-Pierre-Saint-Paul. Ça commence au CP?
0: Ça commence à la maternelle, à 2 ans.
1: Maternelle, ouais, 2 ans et primaire.
0: Oui. Maternelle, collège, élémentaire, collège.
1: Lycée, plus de formation. C'est donc, ça. On le rappelle, avec le côté de maintenance moto.
0: Automoto et de la réappliquer. Merci à vous.
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Il suffit d'une minute. C'est toujours avec un sourire au cœur que l'on constate « Tiens, voilà déjà un petit air de printemps ». Le printemps, c'est la saison où la vie fait le plein. Tout ce qui peut bouger, bouge. Tout ce qui peut pousser, pousse. Les arbres s'habillent, les fleurs se montrent, les bêtes se réveillent de leur sommeil d'hiver. La création va faire l'appel. Il ne manquera personne. Mais c'est là que l'on voit combien l'homme est un être à part. Sa vie à lui n'est pas saisonnière. Les sources de sa vie ne sont pas dans la montée de la sève ou de la chaleur. En toute saison, l'homme peut vivre ou ne pas vivre. Cela ne dépend pas du calendrier. Cela dépend en fait de ce qu'il croit. Le vrai et l'éternel printemps de l'homme, c'est sa foi.

Adip. C'était Une minute pour chaque jour, un texte de Philippe Zeissig.

Mais où s'en va la vie qui souffle sur les âmes, celle qui a construit chaque homme et chaque femme. La vie souvent rêvée, quelquefois inventée, la vie qui change la vie quand elle est inspirée.

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1: Avez-vous retenu les dates? Les 18 et 19 juillet prochains, ce sont les Rencontres littéraires, 34e édition quand même, littéraire et artistique du Pompidou dans les Cévennes, avec pour thématique paysage cévenol et évolution. Et nos deux invités, ce sont Julie Rosset et Bernard Chapelle, coprésident de l'association Serre et Vala. Bonjour à vous.
2: Bonjour.
1: Allez-vous bien?
3: Très bien.
1: Est-ce que ça se prépare bien aussi, ces rencontres?
3: Très bien.
1: Littéraires.
2: On est... Tout à fait, ça va.
1: Ça va à peu près. En tout cas, vous êtes encore là, 34
2: oui.
1: éditions.
2: Oui, oui, on compte y rester encore.
1: Vous êtes là parce que vous êtes cévenol ou parce que vous aimez la littérature?
3: Les deux.
2: C'est vraiment un tout.
1: Alors, on ne parle pas que littérature, et c'est ce qu'on va découvrir, parce qu'on va parler aussi de l'eau. Alors, quand même, la thématique, paysage cévenol et évolution, c'est-à-dire, parce que chaque fois, il y a un peu une thématique différente, hein, et ce qui oriente d'ailleurs les auteurs et les ouvrages, parce que ça change tout le temps. Pourquoi cette thématique?
3: Parce que c'est plutôt dans l'air du temps, on voit que les choses changent vite, même dans les Cévennes. Et voilà, entre les paysages qui nous entourent, le réchauffement climatique, l'agriculture...
1: Alors les choses changent vite au niveau du climat, hein, oui. On est bien d'accord, pas au niveau des populations qui viennent ou qui repartent, etc.
3: Non,
1: d'accord.
3: Beaucoup le climat, oui, qui impacte beaucoup les paysages.
1: D'accord, et ça d'ailleurs, ça va être l'occasion de conférences ou de dialogues autour de cela. À ces rencontres. Ouais, mais encore.
2: On a deux conférences qui pour traiter sur le sujet. On a le matin des forestiers du CRPF, de la forêt privée, qui sont pas de la première jeunesse, mais qui ont fait beaucoup leur carrière sur les Cévennes et qui nous expliqueront scientifiquement comment et pourquoi, qu'est-ce qui est en train de se passer dans les forêts cévenoles.
1: Voilà, l'évolution, oui.
2: L'évolution.
1: On ne s'en doute pas toujours, effectivement, des espèces qui ont du mal, d'autres
2: qui souffrent, qui
1: s'intégrer.
2: Voilà. D'accord. Et puis, l'après-midi, on a un hydrologue qui viendra nous parler de l'eau et des conséquences de l'évolution climatique et l'impact que ça a dans un niveau plus large mondial.
1: Alors, c'est vrai qu'on s'intéresse souvent aux villes, hein, les îlots de chaleur et tout un tas de choses autour des villes. Mais en fait, dans ces endroits, dans ces lieux où la nature pourtant est très présente, il y a un impact aussi qui peut être important pour la nature, donc la forêt et la population, Julie.
3: Oui, nous, on le voit au niveau de l'agriculture, par exemple, tous les jours. Enfin, nous, dans les Cévennes, on est quand même un territoire rural avec une activité agricole importante. Et là, on le voit...
1: Vous voyez quoi? Vous voyez que l'agriculture ou le maraîchage, peut-être?
3: Le maraîchage, l'élevage... On voit que les espèces ont du mal. Enfin, moi, je suis éleveuse de chèvres.
1: Ah ben voilà.
3: Donc, je vois que l'élevage va devoir s'adapter, autant sur les fenaisons que sur les horaires de traite, que sur beaucoup de choses qui font l'élevage, qui a toujours existé, mais qui s'adapte, qui s'est toujours adapté aussi.
1: Et là, vous le sentez. Vous faites ça depuis des années, et vous le sentez.
3: Oui, oui, oui. Alors, j'ai pas des dizaines d'années d'expérience encore, mais là, sur les dernières années, ça se voit. Et puis, quand on compare à ce que se faisait avant, on voit qu'on n'a plus le même contexte.
1: Les mêmes repères, oui. Voilà, donc, pour ces changements. Alors, on parle aussi littérature pendant ces rencontres littéraires. C'est-à-dire, là, on a encore quand même beaucoup d'auteurs qui viennent. Ce sont des auteurs de notre région?
2: Oui, en principe, c'est des régionaux, voire des locaux. On a une quarantaine d'auteurs et éditeurs qui viennent, certaines depuis de longues années. On n'est pas sur des ventes extraordinaires.
1: Non, on n'est pas sur un salon du livre, non. Mais on est sur le développement et effectivement la promotion.
2: C'est tout à fait ça. Et puis c'est permettre aux gens de discuter avec les auteurs, ils déjeunent avec eux. Enfin, c'est une ambiance vraiment conviviale.
3: Et d'apporter aussi du coup des auteurs, des maisons d'édition sur le territoire, parce qu'on n'a pas beaucoup de librairies non plus ici, et on a des bibliothèques évidemment.
1: Au Pompidou, il n'y en a pas.
3: Il n'y a pas de librairie, non. On a une bibliothèque, une médiathèque.
1: Ah, il y a quand même une médiathèque.
3: Oui. On a une médiathèque qui est active, mais voilà, c'est une occasion de faire aussi le lien, parce que justement, le samedi, la bibliothèque sera ouverte comme d'habitude, mais elle va préparer une sélection de livres sur la thématique des paysages pour les enfants et les adultes.
1: Voilà, parce que là, on est dans un village où effectivement, il y a très peu de commerces qui sont ouverts tout au long de l'année. Donc, ces fêtes, ces événements, ces rencontres, elles sont quand même très importantes, parce qu'en fait, chaque année, on vient, si ce n'est que pour boire boire un verre et puis discuter, sortir de chez soi, parce qu'il y a aussi des vallées aux alentours et aussi des maisons qui sont assez isolées, hein. C'est clair, c'est tout ça aussi, hein, oui. Une rencontre comme celle-ci.
3: Oui, c'est important de maintenir des moments de convivialité, de culture, de fête.
1: Et on mange ensemble. Comme l'année dernière.
2: On mange ensemble comme l'an dernier. Et cette année, on a une petite nouveauté. C'est que le samedi soir, on va faire quelque chose, un repas, un circuit très court, puisque tout ce qu'il va y avoir sur les tables viendra du Pompidou.
1: Ah ouais, là c'est voilà. Très court, ouais.
3: Oui, voilà. Donc ça sera
1: par exemple.
3: Il y aura un repas plutôt grillade avec des charcuteries, enfin non pas des charcuteries.
2: Locales aussi.
1: Locales.
3: Des charcuteries locales, des légumes des marchés du Pompidou, une tarte de l'épicerie. Des boissons également locales.
1: Et du fromage de chef quand même.
3: Et
1: non,
3: du
1: même
3: fromage
1: pas.
3: De chef.
1: Quand même, ce serait dommage.
3: Couplé à une soirée, du coup, avec la diffusion du film Seven de Luigi De Zarlo.
1: Voilà, ça, c'est. Il était déjà venu l'année dernière, on l'avait rencontré, et je crois que c'était en préparation.
3: Oui.
1: Cette fois, vous l'avez vu ce film?
3: Oui.
1: Et alors?
3: Très bien.
1: Bien.
3: Très beau.
1: C'est quoi l'histoire, plus ou moins? Je ne l'ai pas vu.
2: Oh, c'est un long métrage sur les Cévennes, faune, flore, et une petite partie parle de cette évolution climatique.
1: Oui, c'est plutôt poétique.
3: Oui.
1: Oui.
3: Contemplatif.
1: Oui, d'accord.
2: Musique.
1: Donc, projection, ce sera pendant ces deux jours?
3: Le samedi à 21h.
1: Et vous avez une autre projection d'ailleurs, mais c'est au mois d'août. Alors, c'est dans le cadre de l'Assemblée Générale de votre association Cerevala.
3: Oui.
1: C'est quoi cette projection?
3: C'est le film Par Monts et Par Drailles, qui est un film qui parle de pastoralisme, qui s'inscrit bien dans notre thématique.
1: Ça vous intéresse, vous?
3: Oui, beaucoup.
1: En particulier. Vous êtes dans le film, non?
3: Non.
2: Non.
3: C'est plutôt des brebis.
1: Ça intéresse tout le monde, la Draille, hein, c'est clair.
3: Ouais. Voilà. Donc, d'accord. Ça sera le 7 août.
1: Et puis, il y a de la musique. Parce qu'une fête dans les Cévennes, s'il n'y a pas de repas, s'il n'y a pas de musique et s'il n'y a pas de rencontres et de littérature aussi, hein, il manque quelque chose. La musique, c'est le Trio Doc.
3: Le Trio Doc, voilà, c'est qui ça. Viendra animer toute la journée du dimanche, de midi à 18h, sur la place et pendant le repas.
1: Et il manque une chose, c'est l'exposition, en général.
2: Alors, pas seulement. On a une innovation qui de taille. Hein. C'est un lever de soleil,
3: oui.
2: Le samedi matin, avec des contes et violoncelles.
1: Ah, ben non, mais c'est bien.
2: C'est pour les lave-tours.
1: Attendez, oui, vous allez me faire peur, parce que lever de soleil, on est mi-juillet, c'est un peu plus tard, mais on est quand même...
3: 6h20.
1: Ah, j'allais dire 5h45, donc
3: non,
1: ça va.
3: 6h20, le début du lever du soleil.
1: Bon,
3: mais rendez-vous à 5h45 pour partir à la rencontre du lever de soleil.
1: Oui, et des aventures, des contes, des histoires.
3: Des contes et accompagnés en musique par... donc c'est Sandy Blanc et Camille...
1: Alors je disais, il n'y a pas d'exposition, mais moi j'ai sur le papier l'exposition, il n'y a plus de saison.
2: Il y a deux.
1: Ah bah voilà.
3: Il
1: n'y en a pas qu'une, il y en a deux cette année, c'est encore mieux. Allons-y alors.
3: L'exposition, il n'y a plus de saison par les archives départementales de la Lozère, qui va retracer un peu l'histoire de l'homme et du climat en Lozère.
1: Ça c'est bien.
3: Et une exposition prêtée par l'Entente Cévennes sur les paysages, et ça s'appelle « Les paysages dans l'objectif ».
1: D'accord.
3: C'est un regard aussi sur l'évolution des paysages avec des comparaisons...
1: En photo.
3: Voilà, en photo.
1: Ouais, c'est vrai qu'il y a beaucoup d'expos photos et la région s'y prête largement. Ouais. Comme l'année dernière, un atelier de dessin.
3: Oui.
1: Voilà, avec Aurélie Thièche,
3: oui.
1: Qui sera présente. Donc, la conférence, on va le resignaler, ça s'appelle « Le rôle de l'eau dans les paysages et les enjeux face au réchauffement climatique » avec Christophe Peugeot, donc hydrologue, à la fac à l'université de Montpellier. C'est à 15h et c'est le samedi, ça.
3: Dimanche,
1: voilà, ça, c'est ça. Et pour les bûcherons?
2: Les forestiers.
1: Je me trompe de région.
3: C'est la discussion.
2: À 10h.
1: Bernard, un peu de pitié pour ceux qui n'habitent pas à Pompidou.
3: Discussion autour de la forêt cévennole et du réchauffement climatique avec Janine Borelli le dimanche matin à 10h.
1: Voilà, c'est noté. 190 habitants.
3: À peu près.
1: Sur la liste électorale.
3: Oui.
1: À peu près 80 tout au long de l'année, qui habitent là-haut. Tout le monde se connaît, Julie?
3: Oui.
1: Parce que Bernard, lui, il habite pas tout le temps là-bas. C'est un malin. Il descend en hiver.
3: Oui. Non, il est souvent là, même l'hiver.
1: Vous êtes souvent là quand même, Bernard?
3: Oui.
1: Ouais, quand même. Vous baladez, quoi.
2: Oui.
1: À vélo, toute l'année à vélo. Voilà pour ces rencontres, donc sérieusement, ces 34e, cette 34e édition des rencontres littéraires et artistiques du Pompidou, 18 et 19 juillet. On sera avec vous aussi, nous, le 19 juillet, bien sûr, avec Intervalle, avec les écrivains qui seront là. Et c'est le moment aussi de partager des choses, de partager le peu qui reste de lieux comme cela, où c'est possible, hein, voilà, il n'y a plus beaucoup d'endroits, et c'est fait de cette période. Alors, on va quand même faire un petit listing. On a parlé du film qui serait proposé donc en août, mais il y a aussi les Amis de Saint-Flour du Pompidou, ça c'est 4 concerts.
3: Oui, entre juillet et août.
1: Ouais.
2: Fin juillet, démarre jusqu'au 20.
1: Voilà, donc on aura l'occasion d'en parler bien sûr sur l'antenne. D'autres rendez-vous comme ça qu'il faut noter pour l'année, parce que c'est tout ce qui fait la vie estivale, hein, de villages comme ça dans les Cévennes.
3: Hein. On a en septembre deux événements en chemin, j'ai rencontré avec les foyers ruraux, dont le foyer rural du Masbonnet.
1: Oui.
3: Cet été, on
1: Le Rock au Pompidou.
3: Le Rock au Pompidou, voilà. La fête votive du Pompidou, début août. La fête du Masbonnet, le 14 août.
1: Le Masbonnet, c'est quoi Vous habitez là-bas, vous passez devant
3: tous
1: les jours.
3: C'est le plus gros hameau du Pompidou. Okay. Pompidou bis.
2: Voilà.
1: D'accord.
2: Et la castagne, qui est une
3: La boucle de la châtaigne. La castagne, pardon. C'est le challenge des vallées Cévenoles.
1: Pédestre.
3: Oui, randonnée, course pédestre.
1: D'accord. Et pour les moins, ceux qui ont moins envie, comme vous, Bernard, il y a la pétanque tous les mercredis. Ça, on avait
3: exactement
1: notifié.
3: Exactement.
1: Vous avez vu, j'ai retenu.
2: Tout faux, j'ai horreur de ça.
1: J'ai horreur de ça.
3: Je
1: ne pourrais
3: pas le dire.
1: D'accord, donc j'ai été caricatural. Merci à tous les deux. Ça marche bien, les chèvres là-haut, à vos Pompidou.
3: Très bien.
1: Vous en avez combien?
3: 160.
1: Ah, quand même. Ah, ça fait beaucoup, ouais. Ouais, ça fait beaucoup. Ça, vous avez réussi à venir jusqu'à nos studios. Ouais, c'est pas rien, ouais.
3: Ils sont à l'ombre.
1: On se lève tôt le matin?
3: Oui, ça va.
1: Oui, vous faites bien de le dire, elles sont à l'ombre, parce que c'est toute cette protection, en fait.
3: Eh oui.
1: Vous êtes toutes seules à les sécuriser toute la... Vous êtes
3: on
1: deux?
3: On est deux.
1: Ok, le travail. Et ça vous plaît?
3: Oui.
1: Ça fait combien de temps que vous faites ça?
3: Depuis 2018.
1: Ah ouais. Ou pas si longtemps que ça, quand même. Non, non. Bah, c'est bien. C'est une réorientation de vie, ou c'est vraiment ce que vous vouliez faire depuis...
3: C'est ce que j'ai toujours voulu faire.
1: Vous avez fait autre chose?
3: J'ai fait autre chose avant.
1: Ça, c'est fait. Merci, Julie Rosset. Donc, je rappelle, la coprésidente avec Bernard Chapelle pour l'association Cerevala, avec cette 34e rencontre littéraire et artistique du Pompidou, les 18 et 19 juillet. Et on y sera. On aura évidemment l'occasion d'être en direct toute la matinée de dimanche. À bientôt.
3: À bientôt.
1: Au revoir.
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0: La météo sur Radio Intervalle dans le Gard et en Lozère. Nous sommes dans un flux de sud avec de l'air très chaud qui remonte d'Afrique et cela devrait durer plus d'une semaine. En Lozère, ce samedi 20 juin, du soleil, mais quelques nuages malgré tout l'après-midi. Un peu de vent marin au nord du département, 45 km/h vers Langogne. Et côté température, on devrait passer les valeurs de saison d'environ 5 degrés. Attendez pour les minimales de 7 à 18 degrés, au meilleur de la journée 27 à 34, 29 à Langogne, 32 à Mende, 33 à Florac et 34 à Saint-Enimi. Dimanche, en Lozère, les nuages sont très discrets et le vent faible. Tout cela fait monter les températures. Il fait 11 à 20 degrés pour les minimales. Au meilleur de la journée, prévoyez 30 à 35 degrés, 33 à Langogne, 35 à Mende, 34 à Florac et 37 à Saint-Enimi. Pour la suite en Lozère, les températures restent caniculaires, mais il pourrait y avoir quelques averses passagères. Ce samedi dans le Gard, beaucoup de soleil, quelques nuages arrivent l'après-midi. Le vent marin peut souffler jusqu'à 40 km/h. La chaleur se confirme avec des minimales de 13 à 20 degrés et des maximales de 31 à 35 degrés. Dimanche, dans le Gard, beaucoup de soleil et quelques petits nuages de beau temps. Le vent marin ne dépasse pas les 20 km/h. Pour les températures, ce dimanche, ça continue de grimper. 14 à 22 degrés pour les minimales, 34 à 37 degrés l'après-midi. Pour la semaine prochaine, dans le Gard, le pic de chaleur est attendu entre lundi et mercredi. Ensuite, légère baisse, mais la canicule se poursuit probablement jusqu'à dimanche. C'était Claire, en stage à Radio Intervalle. Nous vous souhaitons à toutes et à tous un très agréable week-end.
1: Allez, à 8h, les journalistes de RFI, 8h10, on sera avec Raphaël de la médiathèque de Saint-Christol-les-Alès et Estelle reviendra à 8h30, notre chronique spirituelle, à 8h45. Vous savez tout pour cette matinée de dimanche.

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1: Clotilde Dumais.
0: Le journal international, c'est avec vous, Fabrice Le Gris, bonjour.
2: Bonjour Clotilde, bonjour à tous.
0: À la une, les négociations entre l'Iran et les États-Unis qui devraient bien débuter en Suisse aujourd'hui.
2: En tout cas, tous les signes le montrent. Le vice-président américain Jed Evans est arrivé sur place, tout comme la délégation iranienne. Les sujets qui seront sur la table s'annoncent nombreux, parmi eux le nucléaire iranien ou encore le cessez-le-feu entre Israël et le Hezbollah au Liban. Nous reviendrons sur les attentes côté iranien dans un instant.
0: Dans l'actualité également, 41 millions d'électeurs appelés aux urnes ce dimanche en Colombie.
2: Place au second tour de la présidentielle avec deux candidats que tout oppose, celui de gauche Ivan Cepeda, l'autre est d'ultra-droite, le millionnaire Abelardo de la Espria, qui est favori. La Colombie qui connaît une vague de violence inédite depuis la signature de l'accord de paix avec la guérilla des FARC en 2016. La droite rejette la faute sur la gauche qui, elle, se défend. Une ancienne membre des FARC nous donnera son point de vue.
0: On reviendra aussi sur la passe d'armes entre Giorgia Meloni et Donald Trump.
2: Oui, tout semblait plutôt cordial lors du G7 d'Évian, mais la tension est à son comble entre la présidente du Conseil italien et le président américain qui continue de s'invectiver par réseaux sociaux interposés.
0: Et puis ce reportage dans la commune rurale de Mongualou, dans le nord-est de la RDC.
2: Un gouvernement sur le terrain face à l'épidémie d'Ebola. C'est de là-bas que tout est parti. Le ministre congolais de la Santé, Roger Kamba, et son collègue de la communication, Patrick Muyaya, se sont rendus sur place.
0: Le vice-président américain Jed Evans est donc arrivé en Suisse ce matin.
2: Signe que les négociations entre l'Iran et les États-Unis devraient cette fois bel et bien débuter. Elles doivent se tenir dans un hôtel de luxe des Alpes suisses. L'émissaire américain Steve Witkoff était déjà sur place, tout comme la délégation iranienne, ainsi que des représentants du Pakistan et du Qatar, médiateurs dans ce dossier. Les sujets s'annoncent nombreux, nucléaire iranien, détroit d'Hormuz, le très fragile cessez-le-feu entre Israël et le Hezbollah au Liban, mais aussi le gel des avoirs ou encore la levée des sanctions. Les attentes sont fortes côté iranien, comme nous l'explique Siavosh Ghazi, notre correspondant à Téhéran.
3: Comme on s'y attendait, l'Iran a décidé de fermer le détroit d'Hormuz pour faire cesser les attaques de l'armée israélienne contre le Liban. Téhéran exige désormais également le retrait de l'armée israélienne du sud-Liban. L'accord signé entre le président Trump et le président Pezeshkian doit être appliqué dans sa totalité, sinon il n'y a pas d'accord. La délégation qui a été envoyée en Suisse pour des négociations avec la partie américaine est dirigée par Mohammad Baqir Qalibaf, le président du Parlement iranien, qui est la figure montante du pouvoir iranien. Et en face, il y aura le vice-président américain, donc des discussions à très haut niveau. Mais au départ, dans un premier temps, l'Iran veut régler la question du Liban, arrêt des frappes, le retrait de l'armée israélienne. C'est ensuite qu'on parlera des autres questions, notamment le déblocage des avoirs iraniens. Le président de la Banque centrale iranienne est d'ailleurs en Suisse avec Mohammad Baqir Qalibaf. Pas question que les fonds de l'Iran soient entre les mains des États-Unis, qu'il les débloquerait au fur et à mesure, au cas par cas, comme c'est le cas en Irak. L'Iran veut disposer totalement de ses fonds. Et ensuite, on parlera du nucléaire, mais aussi de la levée des sanctions américaines et internationales.
2: Siavosh Ghazi, correspondant à Téhéran pour RFI. Concernant le cessez-le-feu entre Israël et le Hezbollah au Liban, les deux camps s'accusent mutuellement d'avoir violé la trêve hier encore. De nouvelles frappes israéliennes ont fait au moins 24 morts hier dans le sud du Liban. Mais hier soir, un responsable de l'armée israélienne a déclaré avoir reçu l'ordre de mettre fin aux hostilités.
0: Dans l'actualité également, le second tour de la présidentielle en Colombie.
2: 41 millions d'électeurs qui vont devoir choisir entre le sénateur de gauche Ivan Cepeda et l'avocat Abelardo de la Espria. Le candidat de l'extrême droite en tête des sondages, soutenu par Donald Trump et porté par son discours sécuritaire. La Colombie qui connaît actuellement une vague de violence inédite depuis la signature de l'accord de paix avec la guérilla des FARC en 2016. Une situation que la droite attribue à l'échec de la politique de paix totale de Gustavo Petro, le président sortant qui a essayé de négocier avec le groupe armé pour les convaincre de déposer les armes sans obtenir de succès majeur. Une analyse que ne partage pas la gauche. Marine de la Moissonnière a rencontré une ancienne membre des FARC qui tient aujourd'hui un café à Bogota. Elle nous donne son point de vue.
4: La Casa de la Paz est bien plus qu'un café. On y trouve de la nourriture et des vêtements fabriqués par d'anciens acteurs du conflit armé. On peut y assister à des concerts et des débats. L'établissement se veut une vitrine de tout ce que l'accord de paix a permis de créer. Doris Suarez Guzman, ancienne membre des FARC.
5: Beaucoup de paysans ont récupéré leurs terres, mais surtout, et c'est très important, on avance sur le chemin de la vérité. Nous avons toujours dénoncé l'alliance entre les militaires et les paramilitaires, et ils le reconnaissent enfin. ils demandent pardon aux mères de leurs victimes.
4: Alors même si le bilan de Gustavo Petro est mitigé, pour Doris Suarez Guzmán, il faut continuer à négocier avec les groupes criminels et surtout réduire les inégalités, comme le propose Ivan Cepeda.
5: Ces groupes armés, ce sont avant tout des trafiquants de drogue. Ce n'est plus une lutte idéologique. Et s'ils parviennent à recruter des gens, c'est parce que l'accord de paix n'a pas été appliqué dans sa totalité. Dans les zones rurales, les jeunes n'ont pas de perspective d'avenir. Personne n'a envie de se battre et de risquer sa vie pour 5 pesos. Mais parfois, c'est la seule option.
4: Abelardo de la Espriella, lui, veut tailler dans les dépenses de l'État et mater les criminels par la force. Ils promettent de les éradiquer comme des rats. Marine de la Moissonnière, Bogota, RFI.
2: Et les bureaux de vote colombien ouvriront à 13h en temps universel. Un dossier que vous pouvez aussi retrouver sur RFI.fr.
0: La rupture est de nouveau consommée entre Giorgia Meloni et Donald Trump.
2: Et ce, malgré des airs de dégel entre la présidente du Conseil italien et le président américain, constaté lors du G7 d'Evian. Lors d'une brève interview accordée vendredi à la chaîne italienne La 7, Donald Trump a déclaré en substance que Giorgia Meloni lui faisait pitié. Pourquoi ? Eh bien, à force de lui demander de prendre une photo avec lui, la présidente du Conseil a rétorqué sur les réseaux sociaux qu'elle était consternée par ses déclarations mensongères. Le chef de la diplomatie, Antonio Tajani, choqué par les propos graves et offensants du président américain, a annulé un déplacement aux États-Unis. Donald Trump, qui est revenu à la charge hier via son réseau Truth Social, en soulignant la probable raison de fond de sa colère contre Giorgia Meloni, qui lui a aussitôt répondu, récit de ce feuilleton à devenir.
4: Donald Trump a martelé que Giorgia Meloni lui aurait demandé encore et encore une photo avec lui durant le G7 d'Evian. Puis il a affirmé, elle va mal en termes de popularité. Peut-être parce qu'elle ne nous a même pas laissé utiliser des pistes d'atterrissage en Italie. Trump se référant au refus, fin mars, de l'Italie d'autoriser des avions de combat américains engagés dans la guerre au Moyen-Orient à atterrir sur la base de Zigonella en Sicile. Un refus qu'il n'a pas digéré, au point de conclure, maintenant que les États-Unis ont vaincu militairement l'Iran, elle veut à nouveau faire ami-ami pour remonter dans les sondages. Non merci. Giorgia Meloni lui a répondu en anglais sur Instagram. Pour ce qui concerne ma popularité, être votre ami ne l'a pas favorisé. Ma popularité dépend de ma capacité à défendre les intérêts de l'Italie. C'est ce que j'ai toujours fait, y compris pour l'utilisation des bases militaires américaines régies par des accords qui ne peuvent être violés. Quoi qu'il en soit, ma popularité ne vous regarde pas. Je vous suggère de vous concentrer sur la vôtre. La crise diplomatique est donc loin de s'apaiser. Anne Lenir, Rome, RFI.
0: Dans le nord-est de la RDC, Fabrice, le gouvernement sur le terrain face à l'épidémie d'Ebola.
2: Oui, le bilan à ce jour dans les trois provinces touchées est de 247 morts parmi les 956 cas confirmés. Seuls 92 guéris ont déjà été enregistrés. Tout était parti de la commune rurale de Mongoualou. C'est à une centaine de kilomètres de la ville de Bounia. Pour la première fois, le ministre congolais de la Santé, Roger Kamba, et son collègue de la communication, Patrick Mouyaya, s'y sont rendus par hélicoptère. Objectif, évaluer et renforcer la riposte. Sur place, le personnel soignant affiche son optimisme après des débuts ô combien difficiles. Reportage de notre envoyé spécial Pascal Moulégois.
1: Mongoualou est à 3 heures de route poussiéreuse des Bounia. La commune rurale compte près de 200 000 habitants. Son hôpital général est perché sur une colline. C'est d'ici qu'est partie l'épidémie. Plus d'un mois après, la situation tend à s'améliorer, témoigne le médecin directeur Richard Lukudi, qui ne se passe plus de sa blouse blanche et des gels désinfectants.
6: Au début, on avait de 10 à 15 décès par jour, mais maintenant, au niveau de l'hôpital, on peut avoir 4 décès par jour. Dans la communauté, c'est encore beaucoup. On est à plus ou moins 10 les alertes qu'on reçoit, mais c'est aussi à baisse.
1: Une amélioration grâce à la sensibilisation, même si dans certaines agglomérations de la zone, la défiance empêche les équipes sanitaires d'avoir accès à certains cas suspects.
6: Les gens commencent à comprendre qu'il y a la maladie, ils se précipitent au moins à venir à l'hôpital. Des fois, nous réussissons aussi la prise en charge, mais il y a des cas aussi nous n'arrivons pas à sauver.
1: Et pendant que nous traversons la cour de l'hôpital, 4 malades arrivent à bord d'une ambulance, ils sont affaiblis. L'un des chargés de suivi des contacts précise.
7: Ils ont peur parce que la plupart des cas qui arrivaient avant décédaient parce que la prise en charge était encore un peu légère.
1: En quittant Mongoualou, le ministre de la Santé Samuel Roger Kamba a promis l'extension du centre de traitement et plusieurs ambulances. Objectif, mettre la riposte sur une vitesse de croisière pour casser la chaîne de transmission. Pascal Moulégois, Kinshasa, RFI.
0: L'actualité, c'est aussi cette canicule qui frappe toujours l'Europe.
2: Une véritable chape de plomb qui s'abat sur le Royaume-Uni, l'Espagne, les Baléares, la Suisse, la Hongrie, la Slovaquie, l'Autriche, mais aussi sur la France. 35 départements basculent en vigilance rouge. C'est du jamais vu.

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1: Sur Intervalle, et les vacances approchent. Oui, pour certains, pour d'autres, c'est l'activité principale qui arrive. Florent Pagny pour la musique, on retrouvera aussi Raphaël à la médiathèque de Saint-Christol-les-Alès, et Estelle, c'est à 8h30 pour les infos locales.
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1: Bonjour, nous partons aujourd'hui entre ciel et mer, à bord d'un roman graphique situé dans les Landes bretonnes. Cette bande dessinée est un véritable vent d'amour et elle s'intitule « Là où danse le vent ». Elle est sortie en mai 2026 aux éditions Glénat et son auteur, scénariste et dessinatrice s'appelle Enora Bouteleux. L'histoire raconte l'enfance de Yaël, dont les parents se déchirent dès son plus jeune âge et qui va être confiée à son grand-père. Dès les premières planches, nous découvrons la maison familiale, dressée au-dessus de l'océan, quelques vagues qui se déchaînent, deux oiseaux en plein vol et les mains de papy avec ces mots simples. Tiens-la bien. Regard profond du vieil homme sur la jeune enfant, encore bébé. Lui, l'homme du vent, s'apprête à prendre Yaël dans ses bras, l'enfant de la mer, celle qui chérira toute sa vie un diamant de vague en guise de porte-bonheur. Un oiseau se pose sur la mer. L'air et l'eau sont alignés. L'histoire peut commencer et nous savons déjà que les deux êtres se tiendront bien, l'un et l'autre, tout au long de leur existence. Ils se tiendront comme on tient un trésor. Ils se tiendront pour résister aux vagues dévastatrices et aux vents violents qui blessent. Ils se tiendront parce qu'ils se comprennent, s'estiment, se ressemblent et s'aiment profondément. Ce grand-père, pourtant taciturne, marqué par la solitude, va devenir un véritable pilier pour l'enfant qui ne l'oubliera pas. Lorsqu'elle se perd au milieu d'une foule et qu'elle sent la solitude monter en elle, c'est son papy qui la retrouve, comme si tous deux étaient reliés par un fil invisible, toujours au contact, prêts à se retrouver. Tandis que les parents de Yaël se disputent sans cesse, accaparés par leur quotidien, incapables d'écouter et de dialoguer, le vieil homme, lui, est fait de sensations. Proche de la nature sauvage et des landes bretonnes, il écoute, ressent, se souvient, perçoit et tisse une relation privilégiée avec sa petite fille. L'enfant grandit, l'album nous fait suivre son évolution et les parents divorcent irrémédiablement. Yaël porte en elle de la colère que le royaume du vent, le fief de son grand-père, lui permettra d'extérioriser. Il emportera tes mots, les transportera au gré des courants et te soulagera de leur poids, nous dit-il. Grâce à son dessin envoûtant, ses gros plans réussis et ses traits dynamiques, Enora Bouteleux exprime les émotions qui en disent long et tout cet héritage invisible transmis par Samuel, le grand-père. Elle met aussi l'accent sur ce qui construit un enfant, dans la difficulté comme dans l'amour, avec les angoisses qui tourmentent et la force qui perce. Ces passages oniriques évoquant les souvenirs ou les peurs des personnages sont des parenthèses émouvantes et éclairantes dans le récit. Là où danse le vent est une histoire touchante, celle d'un lien extrêmement puissant entre une petite fille et son grand-père, porté par un amour pudique et sincère. Un album qui agit comme un véritable tourbillon émotionnel, rempli d'amour, de beaucoup d'amour.
0: C'était les chroniques de la médiathèque de Saint-Christol-les-Alès avec Alexandra et Raphaël.

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1: Avez-vous retenu les dates? Les 18 et 19 juillet prochains, ce sont les Rencontres littéraires, 34e édition quand même. Littéraire et artistique du Pompidou, dans les Cévennes, avec pour thématique paysage cévenol et évolution. Et nos deux invités, ce sont Julie Rosset et Bernard Chapelle, coprésident de l'association Serre et Vala. Bonjour à vous.
2: Bonjour.
1: Allez-vous bien?
3: Très bien.
1: Est-ce que ça se prépare bien aussi, ces rencontres?
3: Très bien.
1: Littéraires.
2: Tout à fait, ça va.
1: Ça va à peu près. En tout cas, vous êtes encore là, 34
2: oui.
1: éditions.
2: Oui, oui, on compte y rester encore.
1: Vous êtes là parce que vous êtes cévenol ou parce que vous aimez la littérature?
3: Les deux.
2: C'est vraiment tout.
1: Alors, on ne parle pas que littérature, et c'est ce qu'on

0: ça va être l'occasion de conférences ou de dialogues autour de cela, à ces rencontres. Ouais, mais encore.
1: On a deux conférences qui pour traiter sur le sujet. On a le matin des forestiers du CREPF, de la forêt privée, qui sont pas de la première jeunesse, mais qui ont fait beaucoup leur carrière sur les Cévennes et qui nous expliqueront scientifiquement comment et pourquoi, qu'est-ce qui est en train de se passer dans les forêts cévenoles.
0: Voilà, l'évolution, oui.
1: L'évolution.
0: Et on ne s'en doute pas toujours, effectivement, des espèces qui ont du mal, d'autres
1: qui souffrent, qui
0: s'intégrer.
1: D'accord. Et puis l'après-midi, on a un hydrologue qui viendra nous parler de l'eau et des conséquences de l'évolution climatique et l'impact que ça a dans un niveau plus large mondial.
0: Alors c'est vrai qu'on s'intéresse souvent aux villes, hein, les îlots de chaleur et tout un tas de choses autour des villes, mais en fait dans ces endroits, en ces lieux où la nature pourtant est très présente, il y a un impact aussi qui peut être important pour la nature, donc la forêt et la population, Julie.
2: Oui, ben nous on le voit au niveau de l'agriculture par exemple tous les jours, enfin nous dans les Cévennes on est quand même un territoire rural avec une activité agricole importante et là on le voit.
0: Vous voyez quoi, vous, avec l'agriculture ou le maraîchage peut-être?
2: Le maraîchage, l'élevage, on voit que les espèces ont du mal, enfin moi je suis éleveuse de chèvres.
0: Ah ben voilà,
2: donc je vois que l'élevage va devoir s'adapter autant sur les fenaisons que sur les horaires de traite, que sur beaucoup de choses qui font l'élevage qui a toujours existé mais qui s'adapte, qui s'est toujours adapté aussi.
0: Et là vous le sentez, vous faites ça depuis des années et vous le sentez?
2: Oui, alors j'ai pas des dizaines d'années d'expérience encore, mais là sur les dernières années ça se voit et puis quand on compare à ce que se faisait avant, on voit qu'on n'a plus le même contexte.
0: Les mêmes repères, oui. Voilà, donc pour ces changements. Alors, on parle aussi littérature pendant ces rencontres littéraires. C'est-à-dire, là, on a encore quand même beaucoup d'auteurs qui viennent. Ce sont des auteurs de notre région?
1: Oui, en principe, c'est des régionaux, voire des locaux. On a une quarantaine d'auteurs et éditeurs qui viennent, certaines depuis de longues années. On n'est pas sur des ventes extraordinaires.
0: Non, on n'est pas sur un salon du livre, non. Mais on est sur le développement et effectivement la promotion de...
1: C'est tout à fait ça. Et puis c'est permettre aux gens de discuter avec les auteurs, des jeunes avec eux, c'est une ambiance vraiment conviviale.
2: Et d'apporter aussi du coup des auteurs, des maisons d'édition sur le territoire, parce qu'on n'a pas beaucoup de librairies non plus ici, et on a des bibliothèques évidemment.
0: Au Pompidou, il n'y en a pas.
2: Il n'y a pas de librairie, non. On a une bibliothèque, une médiathèque.
0: Ah, il y a quand même une médiathèque.
2: Oui. Oui. On a une médiathèque qui est active, mais voilà, c'est une occasion de faire aussi le lien, parce que justement, le samedi, la bibliothèque sera ouverte comme d'habitude, mais elle va préparer une sélection de livres sur la thématique des paysages, pour les enfants et les adultes.
0: Voilà, parce que là, on est dans un village où effectivement, il y a très peu de commerces qui sont ouverts tout au long de l'année. Donc, ces fêtes, ces événements, ces rencontres, elles sont quand même très importantes, parce qu'en fait, chaque année, on vient, si ce n'est que pour boire un verre et puis discuter, sortir de chez soi, parce qu'il y a aussi des vallées aux alentours et aussi des maisons qui sont assez isolées, hein, c'est clair. C'est tout ça aussi, hein, une rencontre comme celle-ci.
2: Oui, c'est important de maintenir des moments de convivialité, de culture, de fête.
0: Et on mange ensemble. Comme l'année dernière.
1: On mange ensemble comme l'an dernier. Et cette année, on a une petite nouveauté. C'est que le samedi soir, on va faire quelque chose, un repas... un circuit très court, puisque tout ce qu'il va y avoir sur les tables viendra du Pompidou.
0: Ah ouais, là c'est très court, ouais.
2: Oui, voilà. Donc ça sera...
0: Par exemple.
2: Ben, y aura un repas plutôt grillade avec des charcuteries, enfin non pas des charcuteries.
1: Locales aussi.
0: Locales.
2: Des charcuteries locales, des légumes des marchés du Pompidou, une tarte de l'épicerie. Des boissons également locales.
0: Et du fromage de chèvre quand même, non?
2: Et du
0: même
2: fromage
0: pas.
2: De chèvre.
0: Quand même, ce serait dommage.
2: Couplé à une soirée, du coup, avec la diffusion du film Seven de Luigi De Zarlo.
0: Voilà, ça c'est... Il était déjà venu l'année dernière, on l'avait rencontré, et je crois que c'était en préparation. Cette fois, vous l'avez vu ce film?
2: Oui.
0: Et alors?
2: Très bien.
0: Bien.
2: Très beau.
0: C'est quoi l'histoire, plus ou moins? Je ne l'ai pas vu.
1: Oh, c'est un long métrage sur les Cévennes, faune, flore, et une petite partie parle de cette évolution climatique.
0: Oui, c'est plutôt poétique.
2: Oui.
0: Ou c'est
2: contemplatif.
0: Oui, d'accord.
1: Musique.
0: Donc, projection, ce sera pendant ces deux jours?
2: Le samedi à 21h.
0: Et vous avez une autre projection d'ailleurs?

0: d'ailleurs, mais c'est au mois d'août. Alors, c'est dans le cadre de l'Assemblée Générale de votre association Cerevala.
1: Oui.
0: C'est quoi cette projection?
1: C'est le film Parmons et Pardrail, qui est un film qui parle de pastoralisme, qui s'inscrit bien dans notre thématique.
0: Ça vous intéresse, vous?
1: Oui, beaucoup.
0: En particulier. Vous êtes dans le film, non?
1: Non.
2: Non.
1: C'est plutôt des brebis.
0: Bah, ça intéresse tout le monde, la draille, hein, c'est clair.
1: Ah. Voilà. Donc, d'accord. Ça sera le 7 août.
0: Et puis, il y a de la musique. Parce qu'une fête dans les Cévennes, s'il n'y a pas de repas, s'il n'y a pas de musique et s'il n'y a pas de rencontres et de littérature aussi, hein, ben, il manque quelque chose. La musique, c'est le Trio Doc.
1: Le Trio Doc, voilà, c'est qui ça. Viendra animer toute la journée du dimanche, enfin de midi à 18h, sur la place et pendant le repas.
0: Et il manque une chose, c'est l'exposition, en général.
2: Alors,
0: ah non, Bernard, non.
2: Non,
0: ah.
2: pas seulement. On a une innovation qui est de taille. Hein. C'est le lever de soleil,
1: oui.
2: Le samedi matin, avec des contes violoncelles.
0: Ah, ben non, mais c'est bien.
2: C'est pour les lave-tours.
0: Attendez, oui, vous allez me faire peur, parce que lever de soleil, on est mi-juillet, c'est un peu plus tard, mais
1: oh,
0: on est quand même...
1: 6h20.
0: Ah, j'allais dire 5h45, donc
1: non,
0: ça va.
1: Non, 6h20, le début du lever du soleil.
0: Bon,
1: mais rendez-vous à 5h45 pour partir à la rencontre du lever de soleil.
0: Oui, et des aventures, des contes, des histoires.
1: Des contes, voilà, et accompagnés en musique par... donc c'est Sandy Blanc et Camille.
0: Alors je disais, il n'y a pas d'exposition, mais moi j'ai sur le papier l'exposition, il n'y a plus de saison.
2: Il y a deux.
0: Ah bah voilà.
1: Il n'y
0: en a pas qu'une, il y en a deux cette année, c'est encore mieux. Allons-y alors.
1: L'exposition, il n'y a plus de saison, par les archives départementales de la Lozère, qui va retracer un peu l'histoire de l'homme et du climat en Lozère.
0: Ça, c'est bien.
1: Et une exposition prêtée par l'Entente Causse-Cévennes sur les paysages, et s'appelle « Les paysages dans l'objectif ».
0: D'accord.
1: C'est un regard aussi sur l'évolution des paysages avec des comparaisons...
0: En photo.
1: Voilà, en photo.
0: Ouais, ouais, c'est vrai qu'il y a beaucoup d'expos photos et la région s'y prête largement. Ouais. Comme l'année dernière, un atelier de dessin.
1: Oui.
0: Voilà, avec Aurélie Thiesch,
1: oui.
0: Qui sera présente. Donc, la conférence, on va le resignaler, ça s'appelle « Le rôle de l'eau dans les paysages et les enjeux face au réchauffement climatique » avec Christophe Peugeot, donc hydrologue, à la fac à l'université de Montpellier. C'est à 15h et c'est le samedi, ça.
1: Dimanche.
0: Le dimanche, voilà, ça, c'est ça. Et pour les bûcherons?
2: Enfin, les forestiers.
0: Je me trompe de région.
1: C'est la discussion.
0: Bernard, un peu de pitié pour ceux qui n'habitent pas à Pompidou.
1: Discussion autour de la forêt cévennole et du réchauffement climatique avec Janine Bourelli le dimanche matin à 10h.
0: Voilà, c'est noté. 190 habitants.
1: À peu près.
0: Sur la liste électorale.
1: Oui.
0: À peu près 80 tout au long de l'année, qui habitent là-haut. Tout le monde se connaît, Julie?
1: Oui.
0: Parce que Bernard, lui, il habite pas tout le temps là-bas. C'est un malin. Il descend en hiver.
1: Oui. Non, il est souvent là, même l'hiver.
0: Vous êtes souvent là quand même, Bernard?
1: Oui.
0: Ouais, quand même. Vous baladez, quoi.
2: Oui.
0: À vélo, toute l'année à vélo. Voilà pour ces rencontres, donc sérieusement, cette 34e édition des rencontres littéraires et artistiques du Pompidou, 18 et 19 juillet. On sera avec vous aussi, nous, le 19 juillet, bien sûr, avec intervalle, avec les écrivains qui seront là. Et c'est le moment aussi de partager des choses, de partager le peu qui reste de lieux comme cela, où c'est possible, hein, voilà, il n'y a plus beaucoup d'endroits et c'est fait de cette période. Alors, on va quand même faire un petit listing. On a parlé du film qui serait proposé donc en août, mais il y a aussi les Amis de Saint-Flour-du-Pompidou, ça c'est 4 concerts.
1: Oui, entre juillet et août.
0: Ouais.
2: Fin juillet, démarre jusqu'au 20.
0: Voilà, donc on aura l'occasion d'en parler bien sûr sur l'antenne. D'autres rendez-vous comme ça qu'il faut noter pour l'année, parce que c'est tout ce qui fait la vie estivale hein, de villages comme ça dans les Cévennes.
1: Hein. On a en septembre deux événements en chemin, j'ai rencontré avec les foyers ruraux, dont le foyer rural du Masbonnet.
0: Oui.
1: Cet été, on
0: a...
1: Le Rock au Pompidou, voilà. La fête votive du Pompidou, début août, la fête du Masbonnet le 14 août.
0: Le Masbonnet, c'est quoi vous habitez là-bas, vous passez devant tous les jours.
1: C'est le plus gros hameau du Pompidou,
0: okay.
1: Pompidou bis.
2: Voilà,
0: d'accord.
2: Et la castagne qui est une...
1: La boucle de la châtaigne.
0: Ça,
1: la castagne, pardon. C'est le challenge des vallées cévenoles.
0: Pédestre?
1: Oui, randonnée, course pédestre.
0: D'accord. Et pour les moins, ceux qui ont moins envie, comme vous, Bernard, il y a la pétanque tous les mercredis. Ça, on l'avait
1: notifié.
0: Exactement. Vous avez vu, j'ai retenu.
2: tout faux, j'ai horreur de ça.
0: J'ai horreur de ça.
1: Je
0: ne pourrais
1: pas le dire.
0: D'accord, donc j'ai été caricatural. Merci à tous les deux. Ça marche bien, les chèvres là-haut, à vos Pompidou.
1: Très bien.
0: Vous en avez combien?
1: 160.
0: Ah, quand même. Ah, ça fait beaucoup, ouais. Ouais, ça fait beaucoup. Ça, vous avez réussi à venir jusqu'à nos studios. Ouais, c'est pas rien, ouais.
1: Ils sont à l'ombre.
0: On se lève tôt le matin.
1: Oui, ça va.
0: Oui, vous faites bien de le dire. Elles sont à l'ombre parce que c'est toute cette protection, en fait.
1: Et oui.
0: Vous êtes toute seule à les sécuriser toute la. Vous êtes deux.
1: On est deux.
0: Ok, le travail. Et ça vous plaît?
1: Oui.
0: Ça fait combien de temps que vous faites ça?
1: Depuis 2018.
0: Ah ouais. Ou pas si longtemps que ça,
1: non.
0: Quand même.
1: Non,
0: non. Bah, c'est bien. C'est une réorientation de vie ou c'est vraiment ce que vous vouliez faire depuis?
1: C'est ce que j'ai toujours voulu faire.
0: Et vous avez fait autre chose?
1: J'ai fait autre chose avant.
0: Ça, c'est fait. Merci, Julie Rosset. Donc, je rappelle, la coprésidente avec Bernard Chapelle pour l'association Cerevala avec cette 34e rencontre littéraire et artistique du Pompidou les 18 et 19 juillet. Et on y sera. On aura évidemment l'occasion d'être en direct toute la matinée de dimanche. À bientôt.
1: À bientôt.
0: Au revoir.
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La météo sur Radio Intervalle dans le Gard et en Lozère. Nous sommes dans un flux de sud avec de l'air très chaud qui remonte d'Afrique et cela devrait durer plus d'une semaine. En Lozère, ce samedi 20 juin, du soleil, mais quelques nuages malgré tout l'après-midi. Un peu de vent marin au nord du département, 45 km/h vers Langogne. Et côté température, on devrait passer les valeurs de saison d'environ 5 degrés. Attendez pour les minimales de 7 à 18 degrés, au meilleur de la journée 27 à 34, 29 à Langogne, 32 à Mende, 33 à Florac et 34 à Saint-Enimi. Dimanche, en Lozère, les nuages sont très discrets et le vent faible. Tout cela fait monter les températures. Il fait 11 à 20 degrés pour les minimales, au meilleur de la journée, prévoyez 30 à 35 degrés, 33 à Langogne, 35 à Mende, 34 à Florac et 37 à Saint-Enimi. Pour la suite en Lozère, les températures restent caniculaires, mais il pourrait y avoir quelques averses passagères. Ce samedi dans le Gard, beaucoup de soleil, quelques nuages arrivent l'après-midi. Le vent marin peut souffler jusqu'à 40 km/h. La chaleur se confirme avec des minimales de 13 à 20 degrés et des maximales de 31 à 35 degrés. Dimanche, dans le Gard, beaucoup de soleil et quelques petits nuages de beau temps. Le vent marin ne dépasse pas les 20 km/h. Pour les températures, ce dimanche, ça continue de grimper. 14 à 22 degrés pour les minimales, 34 à 37 degrés l'après-midi. Pour la semaine prochaine dans le Gard, le pic de chaleur est attendu entre lundi et mercredi. Ensuite, légère baisse, mais la canicule se poursuit probablement jusqu'à dimanche. C'était Claire, en stage à Radio Intervalle. Nous vous souhaitons à toutes et à tous un très agréable week-end.

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1: Mais qui a bien pu écrire la Bible ? Nous sommes avec Eric Denimal, il est théologien, il est aussi auteur de la Bible pour les nuls. Quand on écrit ce genre d'ouvrage, j'imagine qu'on aborde l'authenticité du livre ou les falsifications. Aujourd'hui, c'est vrai qu'il y a beaucoup de questions qui se posent sur tous les textes religieux en général. Ce texte, vous l'avez présenté comme étant fiable. Faut-il encore entrer dans le détail ? Eric Denimal, bonjour.
2: Bonjour.
1: Alors, dans le détail, on va commencer par le commencement. D'ailleurs, souvent, hein, on dit au commencement, hein, la Genèse. Peut-être ceux qui nous écoutent n'ont jamais lu ce texte. Par contre, c'est un texte fondateur. Tout le monde en a entendu parler ou a vu, effectivement, ce doigt de Dieu à la rencontre de celui d'Adam. Hein, un tableau magnifique qui nous, dans la chapelle Sixtine, qui nous fait réfléchir à cette référence du texte par rapport à l'art. Alors, on va revenir à cette écriture. On parle d'Adam et Ève, de l'origine des humains. Mais on n'écrit pas à cette époque, on écrit beaucoup plus tard. Comment se fait-il ?
2: Alors, a priori, d'après ce que l'on peut lire, en tout cas dans le texte biblique, c'est Moïse qui a commencé à écrire sur ordre de Dieu et qui a raconté les origines. Voilà. Il n'était pas témoin. Comment a-t-il su ? Je n'en sais rien. A priori, c'est un peu compliqué de le savoir. Sans doute qu'avant Moïse, quand même, on racontait ce que l'on pouvait savoir. Il y avait un souvenir, l'oralité existait et la transmission existait. Quand Abraham fait référence à son histoire, quand il fait référence à son père, quand il fait référence à certaines choses qui ont été vécues avant, c'est qu'il est au courant d'un certain nombre de choses. Donc il y a une transmission qui existe. Mais Abraham, c'est avant Moïse. Donc il faut attendre vraiment Moïse pour que le texte soit fixé. Et là, c'est différent. Et pourquoi à ce moment-là ? Parce que la tribu issue d'Abraham va devenir un peuple. Ça va devenir Israël. On commence à parler un peu d'eux, mais en général, c'est les enfants de Jacob, c'est les enfants d'Israël dont on parle, qui vont sortir de l'Égypte où ils ont été réduits en esclavage. Donc, il va y avoir cette libération, et c'est pendant ces 40 ans dans le désert, 40 ans d'errance, mais aussi 40 ans de gestation, c'est un long accouchement. C'est après cette époque-là qu'il y aura vraiment un peuple avec une unité. On ne sera plus avec une tribu, une famille élargie. On va être avec un peuple qui va prendre son identité. Et à partir de ce moment-là, ce sera vraiment les Israélites, ce seront les Hébreux, ce seront les enfants d'Israël, mais ce sera une nation. Et une nation a besoin de loi, en quelque sorte, a besoin d'une institution, a besoin d'un code. Voilà, on va mettre en place un certain nombre de choses. Quand le général de Gaulle met en place la Ve République, il y a des textes qui vont être mis en place sur lesquels on va se référer sans cesse. Alors c'est très intéressant ça, parce que, encore une fois, les Hébreux étaient en esclavage, donc ils étaient réduits à rien, pas d'identité quand on est esclave. Ils sont réduits à rien, ils sont en Égypte, ils vont quitter l'Égypte pour aller vers la terre promise, cette fameuse terre promise. Ils sont donc libérés, et à peine sont-ils libérés de l'esclavage et du joug égyptien, qu'au Sinaï, ils reçoivent une loi. C'est très intéressant de noter cette réalité-là aussi, à savoir que on ne peut être libre et vivre réellement la liberté qu'à partir du moment où on a des lois à respecter. Sinon, c'est l'anarchie. Et donc, c'est très intéressant, cette dimension qui est un peu politique en quelque sorte, mais l'identité du peuple ne peut exister qu'avec une institution légale. C'est la raison pour laquelle il va y avoir une loi qui est relativement courte, c'est 10 commandements. Après, on va élaborer davantage, on va voir les tenants et les aboutissants de toutes ces lois-là, mais c'est juste 10 commandements, hein, les fameux 10 commandements, qui sont à la fois très orientés au niveau spirituel. Premier commandement, voilà, tu aimeras le Seigneur ton Dieu, pof, voilà, ça c'est très orienté, c'est pas, le peuple n'est pas laïque, là, loin de cela. Et puis après, il va y avoir des choses beaucoup plus sociétales, de vie de société, à savoir l'amour du prochain, l'amour des parents, le respect des parents, le fait de ne pas tuer. C'est quand même assez intéressant de devoir mettre une loi pour dire qu'il ne faut pas tuer. Ça veut dire que instinctivement, nous sommes tous des criminels et des tueurs en puissance. C'est très intéressant. Pourquoi faut-il une loi pour nous dire une chose aussi évidente qu'il ne faut pas tuer ? Si ce n'est que naturellement, bah, sans doute, bah, on est capable de tuer. La preuve, Cain tue Abel. Et donc on attend seulement la deuxième génération, quoi. C'est incroyable.
1: Écrire pour exister, c'était le titre d'un ouvrage, d'un roman qui a donné un film, hein, Écrire pour exister, avec Sandra Bullock, une très très belle interprétation dans les quartiers difficiles aux États-Unis. Alors là, on parle de la Bible, on parle du peuple juif qui, à un moment donné, pour exister, vous parliez d'identité, Eric Denis Mal, vous êtes théologien et auteur de la Bible pour les nuls, pour l'identité, pour aussi structurer une société, non plus une tribu ou un clan qui se promène, mais j'aimerais revenir à l'oralité. Parce que dans certains pays d'Afrique, par exemple, on dit que l'oral est plus fiable que l'écrit, parce qu'on utilise une phonétique, on utilise aussi des repères plus ou moins numériques, ou en tout cas avec certaines syllabes, pour retenir. Pour la Genèse, quand on écrit après avoir transmis à l'oralité, on peut imaginer ce genre de procédé, Eric Denis Mal ?
2: Alors en fait, ce qui est assez intéressant quand on note cela, c'est que les premiers écrits donc vont être la Genèse, l'Exode, etc. Donc racontés par Moïse. Moïse va d'abord raconter une histoire qu'il ne connaît pas du tout. C'est une oralité qu'il a sans doute entendue d'une part, mais aussi sans doute un certain nombre d'informations que Dieu va lui donner. Parce que si quelqu'un était quand même présent au moment de la création, c'est Dieu, personne d'autre. Il faut attendre le sixième jour pour qu'il y ait quelqu'un. Donc les premiers jours, ils sont faits sans qu'il y ait de témoins. Mais il y a une progression qui est faite. Et ce qui est assez intéressant aussi, c'est que vous parliez de lettres. Un texte qui doit être aussi parfait que l'histoire des origines transmises par Dieu lui-même, ça c'est dans la mentalité juive et c'est dans la réflexion juive. Les rabbins juifs disent, normalement, un texte aussi parfait devrait commencer avec la première lettre de l'alphabet. Alors en français ça va bien parce que c'est au commencement, c'est avec un A, ça va. Sauf qu'en hébreu, c'est pas un A, c'est un B. Et la question, du coup, que se posent un certain nombre de rabbins juifs tout au long des siècles, c'était pourquoi est-ce qu'un livre aussi parfait ne commence pas avec la première lettre, ce qui serait parfait ? Et la réponse est parce que avant la création du monde, il y avait déjà quelque chose. Et effectivement, il y avait Dieu. Dieu qui est de toute éternité. Alors là, on a le vertige, hein, c'est pas très bien ce que ça veut dire, hein, de toute éternité, quand on est coincé avec le temps comme nous le sommes, nous, aujourd'hui. Mais voilà, ça c'est un indice intéressant qui montre bien, effectivement, que même le choix des lettres est important et que le poids des lettres va devenir extrêmement important pour la mémorisation. Par exemple aussi, hein, quand on regarde dans l'Ancien Testament, par exemple, on a des longs chants de louanges qui sont dans les livres des psaumes, par exemple. Et pour faciliter la mémorisation, eh bien, il y a des psaumes où, par exemple, vous avez la première strophe, c'est « Tout commence toujours avec la première lettre ». Et puis la deuxième strophe, « Tout commence avec la deuxième lettre de l'alphabet ». C'est ce qu'on appelle les psaumes alphabétiques. Voilà, ça c'est un procédé, on joue avec les lettres, etc. On joue sans cesse avec les lettres. Quand Moïse demande le nom de Dieu et que Dieu lui donne un nom qui est imprononçable, on joue aussi avec les lettres. Et pourquoi le nom est imprononçable ? Parce que quelque part, Dieu ne peut pas se prononcer. Parce que dès que l'on prononce, dès que l'on accorde un nom, on enferme la personne dans ce nom-là. Et Dieu ne peut pas se laisser enfermer. C'est très intéressant sur la notion du nom, par exemple, chez les juifs. On ne dit jamais « je m'appelle ». Moi, je m'appelle Eric. Bon, non. Chez les juifs, on dit « on m'appelle Eric ». Parce que c'est l'autre qui nomme. C'est toujours l'autre qui nomme. Et l'autre nomme parce que nommer l'autre, c'est déjà pouvoir posséder un peu l'autre. C'est la raison pour laquelle, encore une fois dans les textes fondateurs, c'est l'homme qui va donner un nom aux animaux. Et ça va correspondre à ce que Dieu demande en disant « Vous dominerez sur la création, vous dominerez sur les animaux. Vous êtes maître quelque part, avec les responsabilités que cela incombe. » Et quand le nom n'est pas correct, c'est Dieu qui change le nom. Dans l'histoire dans l'Ancien Testament, Abraham va devenir Abraham et un certain nombre d'autres personnes vont avoir un nom qui change parce qu'on va le nommer autrement, parce que sa mission va aussi être différente. Et c'est très intéressant et on va retrouver ça tout au long de la Bible ou même dans le Nouveau Testament, on va quand même avoir cette notion de domination en connaissant l'autre, par exemple. Jésus est en face d'un homme qui est possédé par les démons et il va dire « Qui es-tu ?» Et le démon va donner son nom, il va dire « Je suis Légion ». Et quelque part, il va y avoir cette force parce que nommer l'autre, c'est vouloir le posséder.
1: Bien, je vais vous nommer, mais évidemment, il n'y a rien derrière, aucune intention. Éric Denimal, merci. On rappelle que la Bible, pour les nuls, existe toujours. Elle est diffusée avec même une édition de luxe, plus de 180 000 exemplaires aujourd'hui, avec aussi d'autres ouvrages, et on en parlera, entre autres les récits fondamentaux encore pour les nuls qui viennent de sortir dernièrement. On se retrouve pour continuer à expliquer aussi pourquoi Dieu n'a pas directement écrit, parce que ça arrive dans certaines religions. On espère que vous allez nous éclairer quelque peu. À bientôt.
2: À bientôt.
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4: À la médiathèque de Langogne pour parler d'un certain nombre d'activités dans cette région, dans cette belle région, avec des activités scolaires, bien sûr, l'ensemble scolaire Saint-Pierre et Saint-Paul, Alexandre Brassac. Alexandre, bonjour.
5: Bonjour.
4: Merci d'être avec nous. Alors, Alexandre nous va parler d'un établissement.
5: Oui.
4: Le vôtre.
5: Oui.
4: Donc Saint-Pierre-Saint-Paul.
5: C'est ça.
4: À Langogne.
5: 540 élèves.
4: Alors vous pouvez nous le présenter un peu parce que c'est vrai que là il est central, il est important.
5: C'est ça, oui. Donc on est un ensemble scolaire, c'est-à-dire qu'on accueille les élèves de la maternelle jusqu'à du bac plus 3, donc école, collège, lycée général et technologique, lycée professionnel, BTS et deux licences.
4: Voilà, donc un lieu qui rassemble pas seulement évidemment les jeunes de Langogne ou du département de la Lozère, vous allez un peu plus loin puisqu'il y a, plus d'une centaine de personnes, de jeunes qui sont internes.
5: En fait, on a des formations assez particulières avec des arts appliqués, de la maintenance des véhicules en auto et en moto. On recrute sur un bassin très large puisque c'est Haute-Loire, Ardèche, Gard, Hérault, Aveyron, Cantal. Donc aujourd'hui, on a environ 185 internes. C'est des jeunes qui vivent sur le territoire, à qui consomment. Et
4: quand vous me parlez de ça, je me revois en lycée ou en collège. Je me dis, oh là là, la galère.
5: Oui.
4: Effectivement, pas facile parce que chaque jeune est différent, parce qu'il y a les parents aussi derrière, il y a les normes dans lesquelles vous devez entrer. Mais en tout cas, il y a plein de propositions qui sont faites. Vous êtes même Erasmus, je crois. Ce qui est
5: oui.
4: Pas mal, quand même.
5: Oui, voilà. On a développé l'étranger aujourd'hui parce que c'est un vecteur important, même pour la scolarité des élèves et leur futur métier, peut-être. Donc aujourd'hui, on peut faire bénéficier à nos élèves de déplacements sur l'Europe, sur le Canada. Donc on a des partenariats avec la Hongrie, avec l'Espagne, l'Italie, la Belgique, donc le Québec. Que ce soit pour nos élèves et pour nos enseignants, puisque les enseignants bénéficient aussi de formation Erasmus. Sur les vacances scolaires, ils peuvent se déplacer pendant une semaine à l'étranger pour faire des ateliers sur l'anglais. Et voilà.
4: Voilà pour une des activités que vous avez qui sont un peu externes, mais qui font partie effectivement aujourd'hui au niveau européen de la scolarité. Vous avez aussi des adaptations. Alors, on commence peut-être par des choses qui ne sont pas l'essentiel, mais quand même, c'est important pour l'accueil de populations avec certaines difficultés, certaines déficiences. Vous avez le procédé ULIS. Moi, je l'ai vu il y a deux jours au sujet de déficiences visuelles ou d'autres processus du spectre, effectivement, de l'autisme. Ça, c'est important.
5: Oui, c'est le collège, on a le dispositif ULIS. On veut tenter de l'élargir au lycée, puisqu'on se rend compte aujourd'hui que beaucoup de jeunes ont des problématiques de dyslexie, dysgraphie, et pas mal de troubles qui sont liés à ça et qui empêchent un petit peu les apprentissages. Donc aujourd'hui, on est là-dedans complètement, le projet éducatif est là-dessus. On essaie d'accompagner les jeunes, accompagner les jeunes à leur excellence. Hein.
4: Attendez, Alexandre, on essaye, c'est quoi? C'est des postes en plus, parce que c'est pas simple. Quand on connaît un peu le sujet, il faut vraiment du monde autour. Hein.
5: Oui, voilà, parce que du coup, sur le dispositif ULIS, on a une coordinatrice ULIS, on a une AESH co pour le dispositif, donc c'est quand même deux personnes à temps plein qui s'occupent de ces élèves-là et qui sont quand même de bons points d'appui pour les enseignants, puisque certains enseignants sont parfois dépassés. Hein. On est dépassé par ces problématiques-là, et du coup, d'avoir ces deux personnes de ressources sur l'établissement, c'est très, très important.
4: Alors, il y a la qualité d'accueil aussi. Ça, c'est une question qu'on retrouve systématiquement sur un établissement. En général, vous faites le maximum, mais vous n'allez pas me dire que c'est pas bien à Langogne. C'est encore mieux.
5: À Langogne, c'est très très bien. Voilà. Mais aujourd'hui, vu le nombre d'internes qu'on a, on est obligé d'avoir un accueil qui correspond aux attentes des parents. Les parents nous confient leurs enfants toute la semaine, donc il faut qu'ils nous fassent entièrement confiance. Et l'objectif, nous, c'est que les jeunes soient, on va dire, entre guillemets, comme à la maison. Donc on leur propose des activités sportives, on leur propose des activités, des animations, etc. Donc nous, l'important, c'est que le jeune se sente bien. Et on pense que c'est essentiel pour les apprentissages.
4: Alors que le jeune se sente bien, se sente aussi investi. Ça vous plaît, ça, cette expression-là, hein, des jeunes investis?
5: Ouais.
4: Non, mais sans exagérer, mais quand même, c'est vrai que c'est une difficulté pour les parents aussi, parce que les enfants ne sont pas toujours investis.
5: Non, c'est une difficulté pour tout le monde. Voilà, il faut essayer d'amener ces jeunes dans ce qu'on veut leur inculquer. Et on se rend compte aujourd'hui que certains jeunes sont quand même investis, puisque la semaine dernière, par exemple, les jeunes de Bac Pro ont organisé un rassemblement de voitures. Donc ils sont restés là le samedi, ils ont tout organisé avec la mairie, avec la préfecture. Il y avait quasiment 80 voitures. On voit que quand même les jeunes aujourd'hui ont besoin de ça et ont envie de ça aussi. Mais je pense qu'il faut leur donner les moyens.
4: Après, on est dans un milieu mi-rural quand même. Donc ça donne peut-être une dynamique autre que quelquefois dans un milieu, enfin dans une ville, dans une grande ville en particulier. Oui. Moi, c'est ce que je pense en tout cas. Après, peut-être je me trompe. Hein,
5: non, mais aujourd'hui, voilà, on discute avec des collègues d'autres établissements plus citadins, plus en ville. Et aujourd'hui, on se rend compte qu'on est quand même dans un contexte favorisé. Et voilà, on est quand même favorisé à ce niveau-là. On a des jeunes qui sont quand même investis sur la vie de l'établissement avec un conseil de vie lycéen, un conseil de vie collégien. On a des jeunes qui s'investissent tout au long de l'année pour améliorer la vie dans l'établissement. Et on pense qu'il faut répondre à leurs attentes.
4: Et les parents sont super.
5: Ah, on va pas parler, des minorités. Non, non, voilà. C'est
4: parce que souvent, moi, quand j'ai des instits, alors pour les petits, bien sûr, et plus tard, on dit, bon, c'est que c'est compliqué maintenant avec les. Ça peut, mais pas en Langogne, mais sinon, ça peut.
5: Non, bien sûr que c'est compliqué aussi, puisque, voilà, les jeunes aujourd'hui, avec les réseaux sociaux, etc., ça devient quand même compliqué. Moi, je suis parent aussi, je sais ce que c'est. On essaie quand même d'investir les parents, l'association des parents d'élèves, on essaie quand même qu'ils soient acteurs de l'établissement. Et je pense qu'aujourd'hui, si on fait rentrer des parents dans l'établissement, ça peut être que bénéfique.
4: Ça, c'est dit. Et puis, il y a, bien sûr, un des sujet aussi qui est important quand on est dans un milieu rural quand même, c'est les effectifs des jeunes qui diminuent, mais ça c'est au niveau national, hein, donc on ferme des classes, hein, il n'y a pas très longtemps, moi j'étais en Ardèche où encore deux classes ont fermé, c'est pas facile ce point-là, comment on fait ?
5: Alors c'est pas facile du tout, on a eu des chiffres, dans les 10 prochaines années on va perdre 1 700 000 élèves en France. On a des territoires comme le Cantal où ils ont fermé un collège et un lycée, là on est plus que sur une classe, on est carrément sur deux établissements qui ont fermé. Aujourd'hui, il faut diversifier l'offre et il faut être attractif. Sur nos offres de formation, il faut qu'on soit attractif pour essayer d'accueillir des élèves de l'extérieur et pas seulement du bassin de vie.
4: Et ça, c'est possible ?
5: On y travaille, il y a beaucoup de communication sur les réseaux, avec des portes ouvertes, des choses comme ça. Et je pense que ça passe aussi par les projets qu'on réalise avec les jeunes. Erasmus, ça en fait partie aussi. Aujourd'hui, voilà, concrètement, on est obligé d'être attractif et de faire du commercial.
4: Merci en tout cas d'être venu nous partager, sauf si vous avez d'autres choses à ajouter. Alexandre Brassac, je rappelle que vous êtes chef d'établissement à Langogne dans cet ensemble scolaire Saint-Pierre-Saint-Paul. Ça commence au CP ?
5: Ça commence à la maternelle, à 2 ans.
4: Maternelle, ouais, et primaire,
5: oui. Maternelle, collège, élémentaire, collège.
4: C'est plus de formation, c'est donc ça. On le rappelle, avec le côté de maintenance moto.
5: Automoto et de la réappliquer. Merci à vous.
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0: Le dispositif Relance, relais local d'animation Cévennes, est un dispositif interconsulaire et interdépartemental. Porté par les chambres de commerce, chambres de métiers et chambres d'agriculture du Gard et de la Lozère, il vise à renseigner les porteurs de projets qui souhaitent s'installer sur le territoire des Cévennes et de la Margeride pour reprendre une activité. Le dispositif aide les entreprises qui souhaitent arrêter leur activité à trouver un repreneur. Le but étant de renseigner les porteurs de projets jusqu'à leur installation. Le dispositif Relance facilite la reprise des entreprises en Margeride et en Cévennes. Le but est de mettre en relation des cédants d'entreprises avec des repreneurs dans les domaines du commerce, de l'artisanat et de l'agriculture. Annonce M0307, meublé de tourisme. À reprendre, bel établissement meublé de tourisme avec 5 appartements, un dortoir et son habitation de 120 m². Possibilité de faire un 6e appartement sur un terrain de 1500 m² situé au pied du mont Lozère dans une petite ville comprenant tous les services, médecins, écoles, collèges, etc. Les conditions de mise à disposition sont la vente de l'établissement pour 490 000 euros l'ensemble. C'était l'annonce M0307. Si vous êtes intéressé par cette annonce, vous pouvez la retrouver sur le site relancecevennes.fr, www.relancecevennes.fr, ou nous contacter au 04 66 69 26 13. Vous pouvez également nous retrouver dans nos locaux aux 3 places de la République, 48 300 Langogne, dans les locaux de la Chambre d'agriculture et de la MSA. Ou nous envoyer un mail à l'adresse langogne@relancecevennes.fr.
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3: Je découvre le jardin de Jean-Jacques. C'est un plaisir toujours d'y venir. On n'a qu'une envie, c'est de s'asseoir et d'observer. Et justement, on est là aujourd'hui, Jean-Jacques, pour parler du ver de terre.
4: Et oui, le ver de terre, c'est le premier de mes amis. Alors, les amis, c'est les abeilles, bien évidemment, les insectes en général. Mais le premier des amis sans lequel on ne peut pas jardiner, c'est le ver de terre. À lui seul, c'est vraiment le premier des alliés.
3: Alors les vers de terre, c'est tes amis, mais comment tu les fais venir là? T'as un petit sifflet, il y a des appos pour vers de terre, comme les oiseaux?
4: Et bien là, on est en train de marcher sur la garde-manger des vers de terre pour cet hiver. J'ai paillé ma serre, on est dans la serre là.
3: Ouais.
4: J'ai paillé pour retenir l'eau et pas que les plantes souffrent trop de la chaleur et de la sécheresse. Mais ce paillage, outre d'être un paillage, à mes yeux, c'est le manger des vers de terre.
3: C'est-à-dire là, on marche, c'est de la tonte de gazon.
4: Là, aujourd'hui, c'est de la tonte de gazon.
3: Ouais.
4: J'aime bien que les choses servent à plusieurs emplois. Donc aujourd'hui, on paille, mais dans un mois, dans deux mois, dans trois mois, ce paillage va devenir de la matière organique qui va se transformer toute seule en compost. Et le compost, la matière organique, ça va être le manger principal des vers de terre. C'est même pas la peine à la limite de l'intégrer au sol. Moi, je le fais parfois, à l'automne, l'hiver. Là, les vers de terre vont venir par-dessous, tranquillement, discrètement, et ils vont aller incorporer cette matière organique à la terre en mangeant cette matière organique, et leurs excréments, donc, vont enrichir la terre. On peut parler du complexe argilo-humique.
3: Le complexe argilo-humique,
4: voilà.
3: Il y a le mot argile, il y a le mot humus dedans.
4: Voilà.
3: C'est ça que j'ai compris déjà.
4: Voilà. Pour que les plantes poussent bien, moi, je ne donne jamais de manger aux plantes. Je donne toujours, je le dis, je le répète, et je rabâche d'ailleurs. Je parle toujours que je donne à manger à ma terre. Ceci dit, je donne à manger à ma terre. Je le donne si possible à l'hiver ou l'automne. Donc ce sont.
3: Donc tu ne nourris pas les plantes.
4: Je nourris la terre.
3: Tu nourris le sol.
4: C'est la terre qui.
3: En gros, si j'ai bien compris, tu nourris les vers de terre.
4: Voilà, je nourris les vers de terre. Je nourris la terre et c'est la terre qui donnera le reste. Une plante, on peut lui donner de l'engrais azoté liquide, elle va l'utiliser tout de suite dans la minute. Ça, c'est la matière moderne de faire. C'est pour ça que dans l'agriculture moderne, on fait pousser des plantes dans l'eau. Ça simplifie, il n'y a pas de terre. Ou dans les billes de polythène.

0: toujours pourquoi tes légumes sont sucrés. Ben, ils sont sucrés parce que ma terre contient le potassium. Et le potassium, c'est ce qui permet à la racine, toute plante racine, d'avoir une belle racine qui va bien se conserver pour l'année prochaine pour pouvoir repousser. Et donc, c'est une racine qui contient du sucre. Parce que la plante est allée dans le sol chercher la potasse. Que j'amène tout simplement en amenant mon compost. Alors revenons-en au ver de terre. C'est oui, quoi alors, le complexe argilo-humique?
1: Ben voilà, c'est ça. Voilà. Parce que tu me dis.
0: Mais je le fais. Je vous fais patienter un peu. Là, les auditeurs, ils sont tous en transe. Ils se demandent mais qu'est-ce que c'est que ça? Voilà. Il faut savoir que l'argile tout seul, qui est dans le sol, et le compost tout seul, qu'on met dans le sol, ne peuvent pas être assimilés tout seul, tel que par les plantes. Il faut un délai. Il faut une autre chose, il faut qu'il soit passé par l'estomac des vers de terre. Quand les vers de terre vont manger les matières organiques, les vers de terre vont en même temps manger la terre, si on peut dire. Ils ne mangent pas que la matière organique.
1: Donc ça veut dire que là, tu viens de mettre au sol du gazon.
0: Oui.
1: Le vers de terre va venir, il va manger un peu de gazon.
0: Un peu de terre.
1: Un peu de terre aussi, donc c'est la partie argile.
0: Argilo.
1: Et
0: dans son estomac, il y a quelque chose de chimique qu'on pourrait expliquer par des ions positifs et des ions négatifs, mais moi, je n'ai pas fait d'études de chimie. Ma fille me l'a expliqué. Je ne pourrais pas vous le redire. C'est-à-dire que les ions négatifs du compost et les ions négatifs de la matière de l'argile se repoussent, ne se mélangent pas. Par contre, une fois qu'ils sont passés dans l'estomac du ver de terre, le ver de terre rajoute quelque chose par sa digestion, hein, tout simplement, et qui va rendre ce mélange fertile. À partir du moment où les vers de terre auront mangé toute la terre de votre jardin, c'est pour ça qu'il faut prendre de l'avance et c'est pour ça qu'il faut mettre le compost si possible. Là, moi, je l'ai mis là en juin, mais ça, c'est mon engrais de l'année prochaine ou de cet automne ou de cet hiver. Pour l'instant, c'est mon paillage. Demain, ça sera mon engrais.
1: Alors, moi, il me semblait... Alors, tu me dis que les vers de terre, ils associent, on va dire, donc l'humus et l'argile. Mais pour moi, le ver de terre, ce qu'il faisait avant tout, c'était de creuser des galeries dans le sol.
0: Il creuse des galeries pour pouvoir avancer en mangeant. Il ne fait qu'une chose, c'est manger.
1: Et est-ce que c'est bon, ça? Est-ce que ça, c'est important?
0: Voilà, c'est l'autre partie intéressante du ver de terre. Ça, c'est la partie physique, c'est pas chimique. C'est le fait de faire des trous dans la terre. Eh bien, ça va faire une aération de la terre, ça va faire rentrer l'oxygène sous terre. Sans oxygène, il n'y a pas de vie, que ce soit vie animale ou vie végétale. Donc, si vous avez un sol qui est tassé, qui est dur, qui ne respire plus, les plantes vont mourir. Vous avez un sol qui sera mort. Donc, le ver de terre, lui, eh bien, il va aller aérer la terre, il va permettre à l'air de circuler, dont l'oxygène, et il va permettre aussi à l'eau de pénétrer quand il pleut dans les galeries. Le ver de terre, il bêche à votre place.
1: Fait le labour à la place du tracteur.
0: Donc, le ver de terre, il fait tout. Il rend la terre fertile à partir du moment où on lui donne à manger. Mmh. Donc, il ne faut pas l'oublier, il faut lui donner à manger.
1: Mmh.
0: Alors, c'est soit on lui donne du fumier, soit on lui donne du compost, soit on lui donne de tout ce qui est végétal.
1: Du paillage. Voilà.
0: On s'en fout de ce qu'on lui donne à manger. À un moment ou à un autre, si vous lui donnez du bois raméal fragmenté, des bouts grands de 5 cm, c'est-à-dire des écorces d'arbres broyées, il ne va pas les manger tout de go. Il va attendre qu'il commence à se décomposer sous l'effet de l'hiver, de la pluie, du gel, du chaud, du vent, du froid. Et puis au moment où ça sera son moment à lui, quand les bouts seront bien petits, eh bien il va pouvoir ingérer tout ça et rendre votre sol fertile.
1: Alors si par exemple, là je me baisse, je gratte un peu le sol de ta serre et je tombe sur la terre. Là, comment est-ce qu'on voit le travail des vers de terre sur cette terre?
0: Si on avait une terre qui n'était pas paillée, on pourrait voir des petits tourtillons, un petit peu comme à la plage, des fois on voit certains coquillages qui recrachent un peu du sable. Si on observait bien, on verrait parfois la surface de la terre, surtout quand il a plu, les déjections des vers, quand ils remontent.
1: Ces petits tourtillons-là.
0: Des petits tourtillons, ça non, je ne m'en rappelle plus. Voilà. Après là, aujourd'hui, c'est presque impossible de le voir, premièrement parce que c'est l'été, ils n'aiment pas la chaleur. Ils sont plus profonds sous terre. Ils n'aiment pas quand c'est trop sec. Donc, c'est pas la meilleure mois pour les vers de terre, juillet, là.
1: Ouais, en même temps, là, j'enlève un peu la paille. Et dessous, la terre est quand même bien humide et bien noire et bien grumeleuse, vois. Hein.
0: Et là, sans le savoir, tu creuses à main nue l'allée sur laquelle je marche.
1: Et elle n'est pas du tout tassée.
0: Et elle n'est pas tassée. Si tu

0: si tu grattais ici la partie là par contre la partie qui est au pied des plantes, et encore là je suis dans le pied du poivron,
1: mais là,
0: la terre, il faut éviter de marcher dessus trop. Le jardinier, il a le droit de marcher dessus, mais le moins possible. Mmh. La terre sera toujours trop tassée, et ensuite il va falloir essayer de la gratter, justement pour faire un peu le travail du ver de terre, c'est-à-dire l'aérer. Une terre où l'oxygène ne rentre plus, c'est une terre morte. Une terre qui va mourir puisqu'il n'y aura plus d'oxygène. Ah
1: oui.
0: L'oxygène, sans oxygène, il n'y a pas de feu. Sans oxygène, il n'y a pas de vie, végétale ou animale. L'oxygène, c'est un des éléments sans doute primordial pour que les organismes fonctionnent.
1: Donc finalement, le ver de terre, il fait tout ce boulot à ta place.
0: Le boulot fait tout le boulot à la place. C'est pour ça que c'est mon premier allié. C'est pour ça que mon premier métier, moi, au jardin, et c'est pour ça que je travaille 12 mois sur 12 au jardin et pas 6, c'est fabriquer du compost. Parce que moi, l'idée, c'est donner à manger à mes vers de terre. Et enrichir ma terre.
1: Et ben voilà, oui, ben c'est vrai que c'est étonnant parce qu'on est dans la serre et les plantes sont vraiment très belles, vertes, aucun signe de maladie. Et donc c'est tout ça, le secret, comme tu nous dis, c'est le vers de terre, quoi.
0: Voilà, il faut le préserver. De toute façon, il faut préserver les coccinelles parce qu'elles mangent les pucerons. Il faut préserver les pucerons parce que sinon les coccinelles n'ont pas à manger. Alors quand je dis ça, les gens ils vont sauter au plafond.
1: Là, tu me fais un peu peur.
0: Mais s'il n'y a pas de pucerons, il n'y a pas de coccinelles.
1: Oui.
0: On
1: ne
0: peut pas vouloir des coccinelles sans pucerons. C'est leur manger principal.
1: Okay. Pas trop quand même.
0: On aime bien quand il n'y en a pas trop. C'est pour ça que je fais les raies assez longues. Parce que je donne à manger à mes pucerons. Pour que mes pucerons donnent à manger à mes coccinelles. C'est là aussi une question d'équilibre. Quand il y en a trop sur mes fèves, je râle. Cette année, il n'y en avait pas du tout des pucerons sur les fèves. Alors c'était vraiment super. Et les vers de terre, c'est l'allié, le premier allié. Mmh. Il faut tout faire pour nos vers de terre.
1: Et ben voilà, on découvre encore une chose étonnante dans ce jardin de Jean-Jacques à Espagnac. Eh bien, on prend soin des vers de terre, on prend soin des coccinelles et on prend soin même des pucerons, se dire. Eh bien, le résultat, il est là, il est devant moi et je peux vous assurer que ça vaut le coup. C'est un très beau jardin potager, luxuriant, on dirait presque une petite forêt. Et puis, il y a des très belles choses qui poussent. Et là, par exemple, j'ai des tomates qui sont en train de rougir. On se retrouve très bientôt pour une nouvelle émission avec Jean-Jacques.
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1: Sur Intervalle, Eddy Mitchell tout de suite, et puis le magazine Santé, enfin le magazine Aromathérapie. On parlera de plantes, donc dans le magazine Santé, bah oui, bah, ça fait quand même partie du lot. Sur Intervalle à 10h, bien, ce sera le coin du discophile. Et puis à 11h, je reviendrai tout simplement pour vous parler de la programmation. Et je vous souhaite un très bon dimanche.

0: aromathérapie.
1: Michel Ivanov, bonjour.
2: Bonjour.
1: Depuis maintenant plusieurs mois, vous nous conduisez sur les chemins de la culture des plantes, notamment dans le cadre de l'utilisation de leurs huiles essentielles. Nous avons parlé beaucoup de lavande, nous avons simplement évoqué quelques-unes de leurs propriétés. On va en rester dans un aspect très pratique. La lavande qui a failli disparaître dans les années 60, aujourd'hui a repris un petit peu plus de vigueur. Qu'est-ce qu'il en est de l'avenir de la lavande ?
2: Alors, je dirais, au niveau économique, quand on regarde les chiffres, on voit que donc il y a eu des fluctuations, que parfois les cours, donc par kilo de lavandin, la lavande fine, montaient, descendaient, les champs étaient arrachés, replantés selon la valeur de ce produit. Nous voyons qu'il y a plus de lavande clonage Mayette ou Matterhorn cultivée en Hongrie qu'en France. Donc il y a eu des grands concurrents. On en produit en Tasmanie, en Australie. Il y a même des champs aux États-Unis.
1: Mais a-t-elle la même odeur que la lavande de Provence ?
2: Pas du tout, pas du tout. Mais bon, ça, il faut l'expliquer aux grands acheteurs, parfois même ceux-mêmes qui se trouvent à Grasse, qui vont dire oui, mais c'est moins cher pour nous d'acheter en Hongrie qu'en France. Donc, est-ce qu'il y a un avenir pour la lavande ? Parce qu'il y a des gens qui m'approchent parfois et on a des champs, on a 2 hectares. Qu'est-ce qu'on peut cultiver ? Alors, pour la lavande, je pense que oui, il y a encore un avenir, mais il faut bien cibler, il ne faut pas se tromper en voulant refaire les fautes. Je pense que pour les lavandins, il faut les laisser de côté, sauf si on a des terrains très bas, mais qu'il y a encore un grand avenir pour les lavandes d'origine de culture bio, de préférence des populations, comme on avait dit, donc obtenues par semis, pas par bouturage, donc clonage. Et pour ceux qui se trouvent sur des plateaux calcaires à une certaine hauteur, là oui, il y a vraiment encore un futur. Je pense même qu'on pourrait songer à faire des cultures dans des basses altitudes. Pourquoi pas de la lavande aspic ? Parce qu'on a du mal à en trouver et c'est beaucoup plus dur d'aller la cueillir dans les collines. Et il y a quand même une demande. Donc ça c'est mon opinion personnelle et j'aimerais bien, même ici dans les Cévennes, voir apparaître plus de champs cultivés.
1: Mais vous le disiez donc avec une certitude de débouché, notamment par exemple dans le domaine de l'agriculture biologique et
2: voilà,
1: de la vente biologique aujourd'hui.
2: Il faut vraiment rester dans le contexte biologique parce que la demande est grosse. Parce qu'on est un peu, quand même, on a des grandes villes. Il y a une forte demande, surtout dans les pays du Nord, qui ne connaissent pas toujours toutes les finesses dont on vient de parler ces dernières émissions. Mais quand on leur explique, ils sont prêts à payer. C'est ça qui est important.
1: Alors je rappelle, Michel Ivanov, nous venons de terminer notre cycle sur la lavande, que non seulement vous vendez des huiles essentielles d'origine biologique, mais également vous faites des conférences, des stages pour faire connaître ces plantes. Les points de vente où l'on peut vous retrouver, c'est le mardi matin sur le marché de Saint-Jean-du-Gard, ou bien encore à la Biocoop de Mende, ou sur place, puisque vous habitez au Pompidou, sur la corniche des Cévennes. Dans quelques instants, je donnerai également un numéro de téléphone pour ceux de nos auditeurs qui aimeraient prendre contact avec vous pour des stages, des conférences, ou tout simplement vous demander quelques informations concernant la lavande et pourquoi pas la culture d'ailleurs. Quelques mots de conclusion à rajouter sur cette série d'émissions consacrées aux lavandes ?
2: Ah, on pourrait dire beaucoup plus sur les lavandes. Donc, non, c'est un sujet qui nous amène dans la chimie, dans l'histoire. C'est passionnant.
1: J'aimerais que l'on revienne peut-être une prochaine fois sur des indications de livres, parce que ça serait également intéressant. On en a parlé il y a déjà quelques mois de cela. Quels sont les quelques livres qui peuvent permettre à ceux de nos auditeurs qui s'y intéressent d'en savoir davantage sur les huiles essentielles? En attendant, nous allons terminer avec votre numéro de téléphone pour ceux qui veulent avoir des informations. 06 63 22 84 05, numéro de téléphone 06 63 22 84 05. Michel, à bientôt.
2: Au revoir.

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1: Chers amis mélomanes, bonjour. Je vous propose de débuter cette émission avec un disque qui confronte Liszt et Scriabine, deux immenses compositeurs, deux compositeurs qui, parvenus au terme de leur parcours, se dépouillent de toute virtuosité inutile, de toute volonté de plaire à un supposé public de salle de concert. Ils vont à l'essentiel et ils nous font entrevoir, je pense, un autre monde, peut-être un au-delà, en tout cas quelque chose qui est traduit avec beaucoup de finesse, d'atmosphère et de justesse par Célimène Daudet dans ce disque No Man Music, de surcroît magnifiquement enregistré, qui permet de restituer la finesse des atmosphères qui sont venues sous la plume de Liszt et Scriabine. Je vous propose de débuter avec Franz Liszt, trois œuvres, successivement La Lugubre Gondole, Les Nuages Gris et La Note T. Célimène Daudet, un disque No Man Music.

Nous venons d'entendre la lugubre gondole, les nuages gris et la notée, trois pièces de Franz Liszt. Trois pièces que je vous propose de confronter avec trois pièces du dernier Scriabine, les poèmes numéro 1 et numéro 2 et la 9e sonate, la messe noire, Slimane Daudet, un disque No Man Music.

Nous venons d'écouter trois pièces d'Alexandre Scriabine, les deux poèmes pour piano et la neuvième sonate La Messe Noire, Célimène Daudet, un disque No Man Music. Je vous propose de rester au clavier, mais de passer à l'orgue, avec l'orgue du Walt Disney Concert Hall de Los Angeles, une salle magnifique à l'acoustique déjà légendaire, une salle construite par l'architecte Frank Gehry, responsable du Guggenheim de Bilbao, avec Jean-Baptiste Robin qui touche cet orgue très plaisant à entendre. Un programme d'œuvres de Maurice Duruflé, de Marcel Dupré, un programme de transcription dont une particulièrement a retenu mon attention, c'est des extraits de Ma mère loi de Maurice Ravel. Il faut dire que le titre de cet album, qui contient également de magnifiques improvisations de Jean-Baptiste Robin, le titre de cet album c'est Once Upon a Time, une idée de sa volonté de créer un univers féerique, un imaginaire, une légende, qui sont parfaitement cohérentes et qui, je trouve, culminent dans cette transcription de Ma mère loi, qui est une œuvre sur l'enfant, sur le rêve, sur un monde meilleur. Et je dois dire que cette transcription pour orgue en exprime la quintessence. Jean-Baptiste Robin, à l'orgue du Walt Disney Concert Hall de Los Angeles, Ma mère loi de Maurice Ravel, un disque Brilliant Classics.

venons d'écouter des extraits de Ma mère loi, transcrites pour l'orgue par Jean-Baptiste Robin, à l'orgue du Walt Disney Concert Hall de Los Angeles, un disque Bryant Classics. Et je vous propose de terminer cette émission avec notre ultime étape du feuilleton Scarlatti joué par Lucas de Bargue avec sonate Les Kirkpatrick 253, Lucas de Bargue au piano, un disque Sony.

0: Nous venons d'écouter l'ultime étape de notre feuilleton Scarlatti joué par Lucas de Bargue, les sonates Kirkpatrick 253, un disque Sony. J'ai eu une fois de plus beaucoup de plaisir à préparer cette émission et j'espère que vous avez eu beaucoup de plaisir à l'écouter. Je vous dis à bientôt.
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0: La bonne nouvelle de l'association ACAT nous est présentée par Chantal Rérol de la section d'Alès de l'ACAT.
1: Bonjour, chers auditeurs. Chantal avec vous pour parler de l'ACAT, dont je vous rappelle la mission. Lutter contre la torture, abolir la peine de mort, protéger les victimes, défendre le droit d'asile. Nos moyens d'action, veiller, enquêter, dénoncer et témoigner, informer et sensibiliser, interpeller et faire pression, agir en justice, assister les victimes et leurs familles, prier en soutien aux victimes. Je vous partage maintenant une bonne nouvelle. Au Chili, la mémoire protège des droits humains. Le 5e anniversaire du vicariat de la solidarité est célébré au Chili par une exposition au Musée de la mémoire et des droits humains. Créée en 1976 sous l'égide de l'Église catholique pendant la dictature de Pinochet, le vicariat a protégé des milliers de personnes, soutenu des familles de victimes et a constitué des archives. Ce travail a permis de faire avancer la vérité et la justice jusqu'à aujourd'hui. La CAT France reste mobilisée pour la vérité, la justice et la mémoire, convaincue que la reconnaissance des victimes est indispensable pour lutter contre l'impunité. Donc, voici la bonne nouvelle au Chili, mais avec une vraie joie, je vous partage une autre bonne nouvelle en Iran. Deux Français, Cécile Koller et Jacques Paris, sont libres. Cécile Koller et Jacques Paris, qui ont été otages en Iran pendant près de 4 ans, sont rentrés en France le mercredi 8 avril 2026. Ils avaient été arrêtés en mai 2022 à l'issue d'un voyage touristique en Iran lors d'une rencontre avec des syndicalistes locaux. Ils ont été incarcérés à la prison d'Evin, au nord de Téhéran, dans des conditions extrêmement sévères qui pouvaient s'apparenter à de la torture. La CAT France, qui s'était mobilisée pour exiger leur libération, se réjouit de leur retour en France et remercie ses militants et ses militantes pour leur mobilisation. Je vous rappelle que la Nuit des Témoins, événement national de la CAT en France, dont le thème est « Prions pour les défenseurs de l'environnement qui sont persécutés ». Cet événement aura lieu à Alès le vendredi 26 juin à l'église catholique de Saint-Christol-les-Alès de 18h à 19h, suivi d'une collation conviviale où nous pourrons échanger les uns et les autres sur ce qui nous tient à cœur concernant les droits de l'homme. Donc, je vous redis la date, le vendredi 26 juin 2026 à l'église catholique de Saint-Christol de 18h à 19h. Pour terminer, je vous rappelle que vous pouvez avoir des nouvelles de la CAT et de ses actions en contactant notre responsable de l'équipe d'Alès, Françoise Coste, au 06 30 343 343. 06 30 343 343. Nous vous souhaitons un bon temps de vacances dans l'été. Nous nous retrouverons à la rentrée en septembre 2026.
0: Merci à Chantal Rérol de nous avoir présenté l'appel du mois pour la CAT.

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1: Valentina, t'es pas là tout de suite. Kansas ou encore Claudio Capeo et le reflet d'actualité.
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1: Bonsoir à tous.
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3: Rond le ballon avec Oscar Miani.
4: Depuis quelques jours, la planète football vit au rythme de la Coupe du Monde. Des millions de téléspectateurs suivent les matchs, commentent les résultats et vibrent derrière leur équipe favorite. Le football possède cette capacité unique de rassembler. Pendant quelques heures, les différences sociales, culturelles ou politiques semblent s'effacer derrière un même maillot. On chante ensemble, on espère ensemble, parfois même on souffre ensemble. Mais cette Coupe du Monde soulève aussi des questions. Certains dénoncent un calendrier toujours plus chargé pour les joueurs, d'autres s'inquiètent de la place grandissante de l'argent, du marketing et du spectacle dans le football moderne. Les compétitions s'agrandissent, les audiences se comptent en milliards, les enjeux financiers atteignent des sommets. Alors faut-il s'en réjouir ou le regretter ? Peut-être les deux. Car derrière le football, il y a quelque chose de profondément humain. Nous avons besoin d'appartenir à une communauté. Nous avons besoin de partager des émotions, nous avons aussi besoin de croire qu'ensemble, nous sommes capables de vivre quelque chose de plus grand que nous-mêmes. Le problème commence lorsque le résultat devient plus important que la personne. Lorsque la victoire justifie tout. Lorsque l'adversaire cesse d'être un concurrent pour devenir un ennemi. Lorsque le spectacle prend toute la place et que l'humain disparaît derrière l'événement. La Bible nous rappelle pourtant une vérité étonnante. L'apôtre Paul écrivait « Courez de manière à remporter le prix ». Mais il ne parlait pas d'un stade ni d'une coupe, il parlait de la vie elle-même. Une course où l'objectif n'est pas d'écraser les autres, mais de grandir, d'aimer et de rester fidèle à ses convictions. C'est peut-être là que le football peut nous inspirer, non pas dans sa recherche obsessionnelle de la victoire, mais dans sa capacité à faire jouer ensemble des personnes différentes autour d'un objectif commun. Parce qu'au fond, le plus beau trophée n'est peut-être pas toujours celui qu'on soulève à la fin d'un match. C'est peut-être celui que l'on construit chaque jour, lorsque l'on apprend à vivre ensemble, à se respecter et à avancer dans la même direction. Et si cette Coupe du Monde nous rappelait que la plus grande équipe à laquelle nous appartenons n'est pas une nation, mais l'humanité tout entière.
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Voilà pour le gospel en live avec Gospel Train. Tout de suite, Vox Angeli. Et puis, les trois petites chansons. Les voix de femmes ce matin avec Serada. Ce matin avec Serada, Lassa ou encore What Woman et Bénin avec des chants du Bénin. Alors, j'ai pas le titre précis ni l'auteur, mais vous écouterez dans un instant. À midi moins 20, c'est Estelle pour les infos locales de ce jour.

0: C'était trois petites chansons consacrées aux voix de femmes. Whispering
1: in your Voilà pour les trois petites chansons, pomme tout de suite, et puis on retrouve Estelle pour les infos locales, à midi, les journalistes de Radio France Internationale.

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1: Avez-vous retenu les dates? Les 18 et 19 juillet prochains, ce sont les Rencontres littéraires, 34e édition quand même, littéraire et artistique du Pompidou, dans les Cévennes, avec pour thématique paysage Cévenol et évolution. Et nos deux invités, ce sont Julie Rosset et Bernard Chapelle, coprésident de l'association Serre et Vala. Bonjour à vous.
2: Bonjour.
1: Allez-vous bien?
3: Très bien.
1: Est-ce que ça se prépare bien aussi, ces rencontres?
3: Très bien.
1: Littéraires.
2: Tout à fait, ça va.
1: Ça va à peu près. En tout cas, vous êtes encore là, 34
2: oui.
1: éditions.
2: Oui, oui, on compte y rester encore.
1: Vous êtes là parce que vous êtes Cévenol ou parce que vous aimez la littérature?
3: Les deux.
2: C'est vraiment un tout.
1: Alors, on ne parle pas que littérature, et c'est ce qu'on va découvrir, parce qu'on va parler aussi de l'eau. Alors, quand même, la thématique, paysage Cévenol et évolution, c'est-à-dire, parce que chaque fois, il y a un peu une thématique différente, hein, et ce qui oriente d'ailleurs les auteurs et les ouvrages, parce que ça change tout le temps. Pourquoi cette thématique?
3: Parce que c'est plutôt dans l'air du temps. On voit que les choses changent vite, même dans les Cévennes. Et voilà, entre les paysages qui nous entourent, le réchauffement climatique, l'agriculture.
1: Alors, les choses changent vite au niveau du climat. Hein,
3: oui.
1: On est bien d'accord. Au niveau des populations qui viennent ou qui repartent, etc.
3: Non,
1: d'accord.
3: Beaucoup le climat, oui, qui impacte beaucoup les paysages.
1: D'accord. Et ça, d'ailleurs, ça va être l'occasion de conférences ou de dialogues autour de cela, à ces rencontres. Ouais, mais encore.
2: On a deux conférences qui pour traiter sur le sujet. On a le matin des forestiers du CRPF, de la forêt privée, qui sont pas de la première jeunesse, mais qui ont fait beaucoup leur carrière sur les Cévennes et qui nous expliqueront scientifiquement comment et pourquoi, qu'est-ce qui est en train de se passer dans les forêts cévenoles.
1: Voilà, l'évolution, oui.
2: L'évolution.
1: Et on ne s'en doute pas toujours, effectivement, des espèces qui ont du mal, d'autres
2: qui souffrent, qui
1: s'intégrer.
2: Voilà.
1: D'accord.
2: Et puis, l'après-midi, on a un hydrologue qui viendra nous parler de l'eau et des conséquences de l'évolution climatique et l'impact que ça a dans un niveau plus large mondial.
1: Alors, c'est vrai qu'on s'intéresse souvent aux villes, hein, les îlots de chaleur et tout un tas de choses autour des villes. Mais en fait, dans ces endroits, en ces lieux où la nature pourtant est très présente, il y a un impact aussi qui peut être important pour la nature, donc la forêt et la population, Julie.
3: Oui, nous, on le voit au niveau de l'agriculture, par exemple, tous les jours. Enfin, nous, dans les Cévennes, on est quand même un territoire rural avec une activité agricole importante. Et là, on le voit.
1: Vous voyez quoi, vous, avec l'agriculture ou le maraîchage, peut-être?
3: Le maraîchage, l'élevage. On voit que les espèces ont du mal. Enfin, moi, je suis éleveuse de chèvres.
1: Ah ben voilà,
3: donc, je vois que l'élevage va devoir s'adapter, autant sur les fenaisons que sur les horaires de traite, que sur beaucoup de choses qui font l'élevage, qui a toujours existé, mais qui s'adapte, qui s'est toujours adapté aussi.
1: Et là, vous le sentez? Vous faites ça depuis des années et vous le sentez?
3: Oui, oui, oui. Alors, j'ai pas des dizaines d'années d'expérience encore, mais là, sur les dernières années, ça se voit. Et puis, quand on compare à ce que se faisait avant, on voit qu'on n'a plus le même contexte.
1: Les mêmes repères, ouais.
3: Oui.
1: Voilà, donc, pour ces changements. Alors, on parle aussi littérature pendant ces rencontres littéraires. C'est-à-dire, là, on a encore quand même beaucoup d'auteurs qui viennent. Ce sont des auteurs de notre région?
2: Oui, en principe, c'est des régionaux, voire des locaux. On a une quarantaine d'auteurs et éditeurs qui viennent, certaines depuis de longues années. On n'est pas sur des ventes extraordinaires.
1: Non, on n'est pas sur un salon du livre,
2: non.
1: Mais on est sur le développement et effectivement la promotion.
2: C'est tout à fait ça. Et puis c'est permettre aux gens de discuter avec les auteurs, ils déjeunent avec eux. Enfin, c'est une ambiance vraiment conviviale.
3: Et d'apporter aussi du coup des auteurs, des maisons d'édition sur le territoire, parce qu'on n'a pas beaucoup de librairies non plus ici, et on a des bibliothèques évidemment.
1: Au Pompidou, il n'y en a pas.
3: Il n'y a pas de librairie, non. On a une bibliothèque, une médiathèque.
1: Ah, il y a quand même une médiathèque.
3: Oui, oui, oui. Oui. On a une médiathèque qui est active, mais voilà, c'est une occasion de faire aussi le lien, parce que justement, le samedi, la bibliothèque sera ouverte comme d'habitude, mais elle va préparer une sélection de livres sur la thématique des paysages pour les enfants et les adultes.
1: Voilà, parce que là, on est dans un village où effectivement, il y a très peu de commerces qui sont ouverts tout au long de l'année. Donc, ces fêtes, ces événements, ces rencontres, elles sont quand même très importantes, parce qu'en fait, chaque année, on vient, si ce n'est que pour boire boire un verre et puis discuter, sortir de chez soi, parce qu'il y a aussi des vallées aux alentours et aussi des maisons qui sont assez isolées, hein, c'est clair. C'est tout ça aussi, hein, oui. Une rencontre comme celle-ci.
3: Oui, c'est important de maintenir des moments de convivialité, de culture, de fête.
1: Et on mange ensemble. Comme l'année dernière.
2: On mange ensemble comme l'année dernière. Et cette année, on a une petite nouveauté. C'est que le samedi soir, on va faire quelque chose, un repas, un circuit très court, puisque tout ce qu'il va y avoir sur les tables viendra du Pompidou.
1: Ah ouais, là c'est très court, ouais.
3: Oui, voilà. Donc ça sera
1: par exemple.
3: Ben, y aura un repas plutôt grillade avec des charcuteries, enfin non pas des charcuteries.
2: Locales aussi.
1: Locales.
3: Des charcuteries locales, des légumes des marchés du Pompidou, une tarte de l'épicerie, des boissons également locales.
1: Et du fromage de chèvre quand même, non?
3: Et
1: même
3: du fromage
1: pas.
3: De chèvre. Ah
1: ben. Quand même, ce serait dommage.
3: Couplé à une soirée du coup avec la diffusion du film Seven de Luigi De Zarlo.
1: Voilà, ça c'est, il était déjà venu l'année dernière, on l'avait rencontré et je crois que c'était en préparation.
3: Oui.
1: Cette fois, vous l'avez vu ce film?
3: Oui.
1: Et alors?
3: Très bien.
1: Bien.
3: Très beau.
1: C'est quoi l'histoire, plus ou moins? Je l'ai pas vu.
2: Oh, c'est un long métrage sur les Cévennes, faune, flore, et une petite partie parle de cette évolution climatique.
1: Oui, c'est plutôt poétique.
3: Oui.
1: Oui.
3: Contemplatif.
1: Oui, d'accord.
2: Musique.
1: Donc, projection, ce sera pendant ces deux jours?
3: Le samedi à 21h.
1: Et vous avez une autre projection d'ailleurs, mais c'est au mois d'août. Alors, c'est dans le cadre de l'Assemblée Générale de votre association Cerevala.
3: Oui.
1: C'est quoi cette projection?
3: C'est le film Parmons et Pardrailles, qui est un film qui parle de pastoralisme, qui s'inscrit bien dans notre thématique.
1: Ça vous intéresse, vous?
3: Oui, beaucoup.
1: En particulier. Vous êtes dans le film, non?
3: Non. Non, c'est plutôt des brebis.
1: Bah, ça intéresse tout le monde, la draille, hein, c'est clair.
3: Ouais. Voilà, donc d'accord. Ça sera le 7 août.
1: Et puis, il y a de la musique. Parce qu'une fête dans les Cévennes, s'il n'y a pas de repas, s'il n'y a pas de musique et s'il n'y a pas de rencontres et de littérature aussi, hein, ben, il manque quelque chose. La musique, c'est le Trio Doc.
3: Le Trio Doc, voilà, c'est qui ça. Viendra animer toute la journée du dimanche, enfin de midi à 18h, sur la place et pendant le repas.
1: Et il manque une chose, c'est l'exposition, en général.
2: Alors,
1: ah non, Bernard, non?
2: Non,
1: ah.
2: pas seulement. On a,
3: oh, on a encore plein d'ateliers.
2: On a une innovation qui est de taille. C'est le lever de soleil,
3: oui.
2: Le samedi matin, avec des contes et violoncelles.
1: Ah, ben non, mais c'est bien.
2: C'est pour les lave-tours.
1: Attendez, oui, vous allez me faire peur, parce que lever de soleil, là, on est mi-juillet, c'est un peu plus tard, mais on est quand même...
3: 6h20.
1: Ah, j'allais dire 5h45, donc
3: non,
1: ça va.
3: Non, 6h20, le début du lever du soleil.
1: Bon,
3: mais rendez-vous à 5h45 pour partir à la rencontre du lever de soleil.
1: Oui, et des aventures, des contes, des histoires.
3: Des contes et accompagnés en musique par... donc c'est Sandy Blanc et Camille...
1: Alors, je disais, il n'y a pas d'exposition, mais moi, j'ai sur le papier l'exposition, il n'y a plus de saison.
2: Il y a deux.
1: Ah ben voilà.
3: Il n'y
1: en a pas qu'une, il y en a deux cette année, c'est encore mieux. Allons-y alors.
3: L'exposition, il n'y a plus de saison, par les archives départementales de la Lozère, qui va retracer un peu l'histoire de l'homme et du climat en Lozère.
1: Ça, c'est bien.
3: Et une exposition prêtée par l'Entente Cévennes sur les paysages, et ça s'appelle Les paysages dans l'objectif.
1: D'accord.
3: C'est un regard aussi sur l'évolution des paysages avec des comparaisons.
1: En photo.
3: Voilà, en photo.
1: Ouais, c'est vrai qu'il y a beaucoup d'expos photos et la région s'y prête largement.
3: Ouais.
1: Comme l'année dernière, un atelier de dessin.
3: Oui.
1: Voilà, avec Aurélie Thièche,
3: oui.
1: Qui sera présente. Donc, la conférence, on va le resignaler, ça s'appelle Le rôle de l'eau dans les paysages et les enjeux face au réchauffement climatique avec Christophe Peugeot, donc hydrologue, à la fac à l'université de Montpellier. C'est à 15h et c'est le samedi, ça.
3: Dimanche.
1: Le dimanche, voilà, ça, c'est ça. Et pour les bûcherons?
2: Bûcherons. Forestiers.
1: Ouais, les forestiers. Je me trompe de région.
3: C'est la discussion.
1: Bernard, un peu de pitié pour ceux qui n'habitent pas à Pompidou.
3: Discussion autour de la forêt cévennole et du réchauffement climatique avec Janine Borelli le dimanche matin à 10h.
1: Voilà, c'est noté. 190 habitants.
3: À peu près.
1: Sur la liste électorale.
3: Oui.
1: À peu près 80 tout au long de l'année qui habitent là-haut. Tout le monde se connaît, Julie?
3: Oui.
1: Parce que Bernard, lui, il habite pas tout le temps là-bas. C'est un malin. Il descend en hiver.
3: Oui. Non, il est souvent là, même l'hiver.
1: Vous êtes souvent là quand même, Bernard?
3: Oui.
1: Ouais, quand même. Vous baladez, quoi.
2: Oui.
1: À vélo, toute l'année à vélo. Voilà pour ces rencontres, donc sérieusement, ces 34e, cette 34e édition des rencontres littéraires et artistiques du Pompidou, 18 et 19 juillet. On sera avec vous aussi, nous, le 19 juillet, bien sûr, avec Intervalle, avec les écrivains qui seront là. Et c'est le moment aussi de partager des choses, de partager le peu qui reste de lieux comme cela, où c'est possible, hein, voilà, il n'y a plus beaucoup d'endroits, et c'est fait de cette période. Alors, on va quand même faire un petit listing. On a parlé du film qui serait proposé donc en août, mais il y a aussi les Amis de Saint-Flour du Pompidou, ça c'est 4 concerts.
3: Oui, entre juillet et août.
1: Ouais.
2: Fin juillet, démarre jusqu'au 20.
1: Voilà, donc on aura l'occasion d'en parler bien sûr sur l'antenne. D'autres rendez-vous comme ça qu'il faut noter pour l'année, parce que c'est tout ce qui fait la vie estivale, hein, de villages comme ça dans les Cévennes. Hein.
3: On a en septembre 2 événements en chemin, j'ai rencontré avec les foyers ruraux, dont le foyer rural du Masbonnet.
1: Oui.
3: Cet été, on
1: a Rock au Pompidou.
3: Le Rock au Pompidou, voilà. La fête votive du Pompidou, début août. La fête du Masbonnet, le 14 août.
1: Le Masbonnet, c'est quoi Vous habitez là-bas, vous passez devant tous les jours.
3: C'est le plus gros hameau du Pompidou. Okay. Pompidou bis.
2: Voilà.
1: D'accord.
2: Et la castagne, qui est une.
3: La boucle de la châtaigne. La castagne, pardon. C'est le challenge des vallées Cévenoles.
1: Pédestre.
3: Oui, randonnée, course pédestre.
1: D'accord. Et pour les moins, ceux qui ont moins envie, comme vous, Bernard, il y a la pétanque tous les mercredis. Ça, on l'avait
3: notifié.
1: Exactement. Vous avez vu, j'ai retenu.
2: Tout faux, j'ai horreur de ça.
1: J'ai horreur de ça.
3: Je
1: ne pourrais
3: pas le dire.
1: D'accord, donc j'ai été caricatural. Merci à tous les deux. Ça marche bien, les chèvres là-haut, à vos Pompidou.
3: Très bien.
1: Vous en avez combien?
3: 160.
1: Ah, quand même. Ah, ça fait beaucoup, ouais. Ah, ça fait beaucoup. Ça, vous avez réussi à venir jusqu'à nos studios. Ah, c'est pas rien, ouais.
3: Ils sont à l'ombre.
1: On se lève tôt le matin?
3: Oui, ça va.
1: Oui, vous faites bien de le dire, elles sont à l'ombre, parce que c'est toute cette protection, en fait.
3: Eh oui.
1: Vous êtes toute seule à les sécuriser toute la... Vous êtes deux?
3: On est deux.
1: Ok, le travail. Et ça vous plaît?
3: Oui.
1: Ça fait combien de temps que vous faites ça?
3: Depuis 2018.
1: Ah ouais? Ou pas si longtemps que ça, quand même. Non. Bah, c'est bien. C'est une réorientation de vie, ou c'est vraiment ce que vous vouliez faire depuis...
3: C'est ce que j'ai toujours voulu faire.
1: Mais vous avez fait autre chose?
3: J'ai fait autre chose avant.
1: Ça, c'est fait. Merci, Julie Rosset. Donc, je rappelle, la coprésidente avec Bernard Chapelle pour l'association Cerevala, avec cette 34e rencontre littéraire et artistique du Pompidou, les 18 et 19 juillet. Et on y sera. On aura évidemment l'occasion d'être en direct toute la matinée de dimanche. À bientôt.
3: À bientôt.
1: Au revoir.
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La météo sur Radio Intervalle dans le Gard et en Lozère. Nous sommes dans un flux de sud avec de l'air très chaud qui remonte d'Afrique et cela devrait durer plus d'une semaine. En Lozère, ce samedi 20 juin, du soleil, mais quelques nuages malgré tout l'après-midi. Un peu de vent marin au nord du département, 45 km/h vers Langogne. Et côté température, on devrait passer les valeurs de saison d'environ 5 degrés. Attendez pour les minimales de 7 à 18 degrés, au meilleur de la journée, 27 à 34, 29 à Langogne, 32 à Mende, 33 à Florac et 34 à Saint-Enimy. Dimanche, en Lozère, les nuages sont très discrets et le vent faible. Tout cela fait monter les températures. Il fait 11 à 20 degrés pour les minimales. Au meilleur de la journée, prévoyez 30 à 35 degrés, 33 à Langogne, 35 à Mende, 34 à Florac et 37 à Saint-Enimy. Pour la suite en Lozère, les températures restent caniculaires, mais il pourrait y avoir quelques averses passagères. Ce samedi dans le Gard, beaucoup de soleil, quelques nuages arrivent l'après-midi. Le vent marin peut souffler jusqu'à 40 km/h. La chaleur se confirme avec des minimales de 13 à 20 degrés et des maximales de 31 à 35 degrés. Dimanche, dans le Gard, beaucoup de soleil et quelques petits nuages de beau temps. Le vent marin ne dépasse pas les 20 km/h. Pour les températures, ce dimanche, ça continue de grimper. 14 à 22 degrés pour les minimales, 34 à 37 degrés l'après-midi. Pour la semaine prochaine dans le Gard, le pic de chaleur est attendu entre lundi et mercredi. Ensuite, légère baisse, mais la canicule se poursuit probablement jusqu'à dimanche. C'était Claire, en stage à Radio Intervalle. Nous vous souhaitons à toutes et à tous un très agréable week-end.

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1: Diane Berger.
0: Consolider l'accord de paix. Négociation prévue aujourd'hui en Suisse entre représentants américains et iraniens. Parmi les priorités affichées par Téhéran, la mise en œuvre du cessez-le-feu au Liban. Nous ferons le point sur ce que l'on sait des pourparlers dès le début de ce journal. Pas d'alcool dans les 35 départements français les plus touchés par la canicule. Se rafraîchir avec un cocktail ou de la bière, c'est une fausse bonne idée. Ça détraque encore plus nos organismes, vous l'entendrez. Jour d'élection en Colombie, les 41 millions d'électeurs ont le choix entre une figure de la gauche ou un avocat venu de l'extrême droite qui se revendique du trumpisme. Et puis en football, la Tunisie éliminée de la Coupe du Monde 4-0 par le Japon. Les Pays-Bas se rattrapent, eux, avec une belle victoire face à la Suède. Les discussions devraient bientôt commencer en Suisse pour finaliser l'accord qui met fin à la guerre entre l'Iran et les États-Unis. Après plusieurs jours de tergiversation, les délégations iraniennes et américaines sont bien arrivées dans la station alpine de Birkenstock, menée côté américain par le vice-président J.D. Vance et côté iranien par le président du Parlement, Mohamed Bagher Ghalibaf. Muriel Paradon, bonjour.
2: Bonjour.
0: Sait-on comment vont se dérouler ces pourparlers et quel en est le menu?
2: Alors, une première réunion devrait avoir lieu cet après-midi, selon les Iraniens, avec les Américains et les médiateurs pakistanais et qatariens. La priorité affichée par Téhéran, c'est de s'assurer de la fin des hostilités au Liban avant même toute négociation sur les autres sujets. On l'a vu hier, les frappes israéliennes ont été meurtrières jusqu'à un énième cessez-le-feu en fin de journée. On va voir s'il tient. Ensuite, les Iraniens veulent négocier le déblocage de leurs avoirs gelés. D'ailleurs, dans la délégation iranienne, il y a notamment le président de la Banque centrale. Autre sujet important, la vente de pétrole et bien sûr le point crucial, le nucléaire. Les discussions censées durer 60 jours s'annoncent difficiles. L'Iran ne cherche pas à fabriquer la bombe atomique mais ne renoncera pas à l'enrichissement d'uranium. C'est ce que vient de déclarer il y a quelques minutes le président iranien. À noter que dans la délégation, il y a quelqu'un d'aguerri sur le sujet, Abbas Araghchi, l'actuel ministre des Affaires étrangères. Côté américain, c'est J.D. Vance, le vice-président, qui est là, arrivé au dernier moment ce matin. Il est accompagné des émissaires habituels de Donald Trump, Steve Witkoff et Jared Kushner. Le nucléaire est un point essentiel des négociations pour eux, mais la priorité pour les Américains, c'est le détroit d'Ormuz. L'Iran a annoncé hier fermer à nouveau ce passage stratégique pour le pétrole en raison des attaques israéliennes sur le Liban.
0: Muriel Paradon, et puis si vous souhaitez approfondir le sujet, n'hésitez pas à vous rendre sur notre site www.rfi.fr avec des articles qui vous expliqueront notamment pourquoi le Pakistan s'implique dans ces négociations et comment la Suisse est devenue une terre d'accueil incontournable pour ces pourparlers. La chaîne d'information Al Jazeera dénonce la mort d'un de ses journalistes à Gaza, tué par une frappe israélienne dans le camp de réfugiés de Burej. Un meurtre délibéré, selon la chaîne d'information basée au Qatar. L'armée israélienne répond qu'il s'agissait, je cite, d'un terroriste du Hamas, sans fournir de preuves pour l'instant. Rappelons que plus de 220 journalistes ont été tués dans le territoire palestinien depuis le début de la guerre en octobre 2023. Les stations-service sont à l'arrêt en Crimée, occupée par la Russie. La distribution de carburant suspendue, réservée uniquement aux services publics qui assurent, selon le gouverneur, le fonctionnement vital et la sécurité du territoire. Signe d'une fragilité probablement de l'approvisionnement en essence côté russe. L'armée ukrainienne attaque pratiquement toutes les semaines des raffineries, des oléoducs et des dépôts pétroliers de son ennemi. Midi 4 à Paris, exceptionnellement forte et précoce, la canicule s'intensifie sur une très grande partie de l'Europe et en particulier en France. On attend 41 degrés par endroit. La fête de la musique prévue ce dimanche s'annonce donc perturbée. Plusieurs villes annulent les concerts. Et dans les 35 départements placés en vigilance rouge, la consommation d'alcool sera même interdite sur la voie publique. Car même si un verre de rosé ou une bière bien fraîche peuvent faire envie par un temps pareil, Ce n'est pas du tout une bonne idée, Stéphanie Schuller. L'alcool nous empêche de réguler la température de notre corps.
1: Oui, le corps humain est bien fait. Lorsqu'il est exposé à des températures élevées, il fait tout pour éviter la surchauffe et maintenir sa température interne à environ 37 degrés. Il transpire, les vaisseaux sanguins se dilatent et l'activité musculaire ralentit. Mais quand on boit un cocktail ou du vin, ça se complique. L'alcool bloque l'ADH. C'est l'hormone qui permet à notre corps de réduire la production d'urine afin de garder davantage d'eau disponible pour la transpiration. Mais après avoir bu une bière, on part donc aux toilettes, on sue moins. Et c'est là que la température de notre corps commence à augmenter et que l'on se déshydrate. Notre système nerveux central envoie alors des signaux d'alarme. Mais sous l'effet de l'alcool, notre thermostat interne ne sait plus les analyser et donc notre corps réagit moins bien. Il ne dilate plus correctement les vaisseaux sanguins, la sensation de soif diminue, la fréquence cardiaque, elle, augmente. Au fur et à mesure que l'alcool affaiblit donc notre capacité à nous défendre contre la chaleur, le risque de malaise cardiovasculaire ou de coups de chaleur avec défaillance d'organes augmente et peut, dans certains cas, être mortel sans qu'on l'ait vu venir.
0: Autre conséquence de la canicule, toujours en France, la SNCF, la société en charge des chemins de fer, recommande aux voyageurs vulnérables d'éviter de prendre le train en ce moment. Je cite le PDG de la compagnie, « On ne peut pas écarter des incidents sur le réseau ». Les Colombiens choisissent dans quelques heures l'avenir de leur pays. Deuxième tour de la présidentielle ce dimanche, 41 millions d'électeurs pour deux candidats. Un allié de l'actuel gouvernement de gauche, Iván Cepeda, contre un avocat millionnaire d'ultra-droite, Abelardo de la Espria, arrivé en tête du premier tour. Dans le style comme sur le fond, tout oppose ces deux hommes, Marie-Ève de Teuf.
3: Abelardo de la Espria s'habille en Italie et ne boit, dit-il, que des grands vins. Iván Cepeda est, lui, un homme austère qui porte depuis 30 ans les mêmes chemises Colmao. De la Espriga est avocat, pénaliste, il a gagné beaucoup d'argent en défendant des narcotrafiquants et des chefs paramilitaires accusés de centaines de crimes de sang. Il n'a aucune expérience de la vie politique. Cepeda, qui a fait des études de philosophie, s'est consacré à la défense des droits humains avant de devenir député puis sénateur. De la Espriga aime les caméras, il se fait appeler le tigre. Ses meetings de campagne ont pris des allures de concert de rock. Sur l'estrade, Cepeda lit ses discours d'un ton monocorde. De la Espriga exhibe dans les médias sa jolie épouse et ses quatre enfants. La compagne de Cepeda, qui refuse de jouer les premières dames, a été très discrète tout au long de la campagne. Enfin, de la Espriga parle d'étriper ses ennemis politiques. Cepeda veut, lui, un grand dialogue national. Les sondages donnent de la Espriga gagnant. Marie-Ève de Teuf, Bogota, RFI.
0: À noter à la veille de cette élection, le président sortant Gustavo Petro a annoncé hier la mort du bras droit de l'ennemi public numéro 1 en Colombie, abattu dans un affrontement contre les forces de l'ordre. La police et l'armée ont commencé la levée des barrages routiers en Bolivie après l'instauration de l'état d'exception, la fin de 6 semaines de paralysie à travers le pays. Même si plusieurs syndicats, des groupes indigènes et des cultivateurs de coca continuent de contester le gouvernement sur fond de crise économique profonde. Le sport maintenant, et on connaît les premiers qualifiés pour les 16e de finale de la Coupe du Monde de football, l'Allemagne, le Mexique, les États-Unis. D'autres sont déjà éliminés. La Tunisie notamment, battue 4-0 par le Japon. Dans le groupe F, les Pays-Bas étaient sous pression. Un seul petit point après leur match nul face aux Japonais. Dos au mur, les Oranges ont réussi à se relancer face à la Suède. 5-1, Mathis Limano.
4: Il n'aura pas fallu attendre longtemps pour voir les filets trembler au Energy Stadium de Houston. 5e minute de jeu et déjà un but pour les Pays-Bas signé Brian Brobé, l'avant-centre de Sunderland en première ligue qui n'avait quasiment pas joué contre le Japon, rentré en toute fin de match. Récidive 10 minutes plus tard et signe un doublé. À la pause, le break est fait 2-0 pour les Pays-Bas face à des Suédois en manque de réalisme et qui ne sont pas au bout de leur peine. La machine offensive néerlandaise va continuer de sévir en deuxième période. Après le doublé de Brobé, c'est au tour de Cody Gakpo, l'attaquant de Liverpool, de voir double. 4-0 pour les Oranges. La Suède est aux abois, mais parvient tout de même à réduire l'écart par l'intermédiaire d'Anthony Elanga. Ça n'y changera rien. Score final 5-1. Un festival de buts pour des Pays-Bas qui se rassurent en prenant la tête de leur groupe avec 4 points au compteur. Un grand pas vers les 16e de finale avant leur dernier match de groupe vendredi face à la Tunisie.
0: Toujours au Mondial, on rappelle hier la grosse déception de la Côte d'Ivoire, battue 2-1 2-1 par l'Allemagne. Les éléphants ont encore une chance de se qualifier pour la suite s'ils battent le Curaçao jeudi prochain. Et maintenant les matchs de ce dimanche. L'Espagne jouera contre l'Arabie Saoudite à 16h, temps universel. La Belgique contre l'Iran à 19h TU. L'Uruguay contre le Cap-Vert 3h plus tard. Et la Nouvelle-Zélande contre l'Égypte à 1h du matin, temps universel. C'est la fin de ce journal. Je vous retrouve dans 50 minutes pour le prochain. Et tout de suite sur RFI à 10h10, temps universel. C'est l'heure de Religion du Monde. Restez donc à l'écoute de la Radio du Monde.

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1: Et sur Intervalle, il est midi 10, je vous souhaite un bon appétit si vous passez à table. Nous sommes le dimanche 21 juin, déjà les vacances approchent. Géna aussi, pour tu m'as dit que tu m'aimais. Et puis Estelle approche aussi pour les infos locales juste après Géna.

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2: Avez-vous retenu les dates? Les 18 et 19 juillet prochains, ce sont les Rencontres littéraires, 34e édition quand même, littéraire et artistique du Pompidou, dans les Cévennes, avec pour thématique paysage Cévenol et évolution. Et nos deux invités, ce sont Julie Rosset et Bernard Chapelle, coprésident de l'association Serre et Vala. Bonjour à vous.
3: Bonjour.
2: Allez-vous bien?
4: Très bien.
2: Est-ce que ça se prépare bien aussi, ces rencontres?
4: Très bien.
2: Littéraires.
3: Tout à fait, ça va.
2: Ça va à peu près. En tout cas, vous êtes encore là, 34
3: oui.
2: éditions.
3: Oui, oui, on compte y rester encore.
2: Vous êtes là parce que vous êtes Cévenol ou parce que vous aimez la littérature?
4: Les deux.
3: C'est vraiment le tout.
2: Alors, on ne parle pas que littérature, et c'est ce qu'on va découvrir, parce qu'on va parler aussi de l'eau. Alors, quand même, la thématique, paysage Cévenol et évolution, c'est-à-dire, parce que chaque fois, il y a un peu une thématique différente, hein, et ce qui oriente d'ailleurs les auteurs et les ouvrages, parce que bah, ça change tout le temps. Pourquoi cette thématique?
4: Parce que c'est plutôt dans l'air du temps, on voit que les choses changent vite, même dans les Cévennes. Et voilà, entre les paysages qui nous entourent, le réchauffement climatique, l'agriculture.
2: Alors les choses changent vite au niveau du climat, hein, oui. On est bien d'accord, pas au niveau des populations qui viennent ou qui repartent, etc. D'accord.
4: Non, beaucoup le climat, oui, qui impacte beaucoup les paysages.
2: D'accord, et ça d'ailleurs, ça va être l'occasion de conférences ou de dialogues autour de cela. À ces rencontres. Ouais, mais encore.
3: On a deux conférences qui pour traiter sur le sujet. On a le matin des forestiers du CRPF, de la forêt privée, qui sont pas de la première jeunesse, mais qui ont fait beaucoup leur carrière sur les Cévennes et qui nous expliqueront scientifiquement comment et pourquoi, qu'est-ce qui est en train de se passer dans les forêts cévenoles.
2: Voilà, l'évolution, oui.
3: L'évolution.
2: On ne s'en doute pas toujours, effectivement, des espèces qui ont du mal, d'autres
3: qui souffrent, qui
2: s'intégrer.
3: Voilà. D'accord. Et puis l'après-midi, on a un hydrologue qui viendra nous parler de l'eau et des conséquences de l'évolution climatique et l'impact que ça a dans un niveau plus large mondial.
2: Alors c'est vrai qu'on s'intéresse souvent aux villes, hein, les îlots de chaleur et tout un tas de choses autour des villes. Mais en fait, dans ces endroits, dans ces lieux où la nature pourtant est très présente, il y a un impact aussi qui peut être important pour la nature, donc la forêt et la population, Julie.
4: Oui, ben, nous on le voit au niveau de l'agriculture par exemple tous les jours. Enfin, nous dans les Cévennes, on est quand même un territoire rural avec une activité agricole importante et là on le voit.
2: Vous voyez quoi, vous, avec l'agriculture ou le maraîchage peut-être?
4: Le maraîchage, l'élevage, on voit que les espèces ont du mal. Enfin, moi je suis éleveuse de chèvres.
2: Ah ben voilà,
4: donc je vois que l'élevage va devoir s'adapter autant sur les fenaisons que sur les horaires de traite, que sur beaucoup de choses qui font l'élevage qui a toujours existé, mais qui s'adapte, qui s'est toujours adapté aussi.
2: Et là, vous le sentez? Vous faites ça depuis des années et vous le sentez?
4: Oui, oui, oui. Alors, je n'ai pas des dizaines d'années d'expérience encore, mais là, sur les dernières années, ça se voit. Et puis, quand on compare à ce que se faisait avant, on voit qu'on n'a plus le même contexte.
2: Les mêmes repères, oui. Voilà, donc, pour ces changements. Alors, on parle aussi littérature pendant ces rencontres littéraires. C'est-à-dire, là, on a encore quand même beaucoup d'auteurs qui viennent. Ce sont des auteurs de notre région?
3: Oui, en principe, c'est des régionaux, voire des locaux. On a une quarantaine d'auteurs et éditeurs qui viennent, certaines depuis de longues années. On n'est pas sur des ventes extraordinaires.
2: Non, on n'est pas sur un salon du livre, non. Mais on est sur le développement et effectivement la promotion.
3: C'est tout à fait ça. Et puis c'est permettre aux gens de discuter avec les auteurs, ils déjeunent avec eux. Enfin, c'est une ambiance vraiment conviviale.
4: Et d'apporter aussi du coup des auteurs, des maisons d'édition sur le territoire, parce qu'on n'a pas beaucoup de librairies non plus ici, et on a des bibliothèques évidemment.
2: Au Pompidou, il n'y en a pas.
4: Il n'y a pas de librairie, non. On a une bibliothèque, une médiathèque.
2: Ah, il y a quand même une médiathèque.
4: Oui. On a une médiathèque qui est active, mais voilà, c'est une occasion de faire aussi le lien, parce que justement, le samedi, la bibliothèque sera ouverte comme d'habitude, mais elle va préparer une sélection de livres sur la thématique des paysages pour les enfants et les adultes.
2: Voilà, parce que là, on est dans un village où effectivement, il y a très peu de commerces qui sont ouverts tout au long de l'année. Donc, ces fêtes, ces événements, ces rencontres, elles sont quand même très importantes, parce qu'en fait, bah, chaque année, on vient, si ce n'est que pour boire un verre et puis discuter, sortir de chez soi, parce qu'il y a aussi des vallées aux alentours et aussi des maisons qui sont assez isolées, hein, c'est clair. C'est tout ça aussi, hein, oui. Une rencontre comme celle-ci.
4: Oui, c'est important de maintenir des moments de convivialité, de culture, de fête.
2: Et on mange ensemble. Comme l'année dernière.
3: On mange ensemble comme l'an dernier. Et cette année, on a une petite nouveauté. C'est que le samedi soir, on va faire quelque chose, un repas... un circuit très court, puisque tout ce qu'il va y avoir sur les tables viendra du Pompidou.
2: Ah ouais, là c'est voilà. Très court, ouais.
4: Oui, voilà. Donc ça sera
2: par exemple.
4: Il y aura un repas plutôt grillade avec des charcuteries, enfin non pas des charcuteries.
3: Locales aussi.
2: Locales.
4: Des charcuteries locales, des légumes des marchés du Pompidou, une tarte de l'épicerie, des boissons également locales.
2: Et du fromage de chef quand même, non?
4: Et du
2: même
4: fromage
2: pas
4: de chef.
2: Quand même, ce serait dommage.
4: Couplé à une soirée, du coup, avec la diffusion du film Seven de Luigi De Zarlo.
2: Voilà, ça, c'est. Il était déjà venu l'année dernière, on l'avait rencontré, et je crois que c'était en préparation.
4: Oui.
2: Cette fois, vous l'avez vu, ce film?
4: Oui.
2: Et alors?
4: Très bien.
2: Bien.
4: Très beau.
2: C'est quoi l'histoire, plus ou moins? Je ne l'ai pas vu.
3: Oh, c'est un long métrage sur les Seven, Faune, Flore, et une petite partie parle de cette évolution climatique.
2: Oui, c'est plutôt poétique.
4: Contemplatif,
2: d'accord.
3: Musique.
2: Donc projection, ce sera pendant ces deux jours.
4: Le samedi à 21h.
2: Et vous avez une autre projection d'ailleurs, mais c'est au mois d'août. Alors c'est dans le cadre de l'assemblée générale de votre association Cerevala.
4: Oui.
2: C'est quoi cette projection?
4: C'est le film Par Monts et Par Drail, qui est un film qui parle de pastoralisme, qui s'inscrit bien dans notre thématique.
2: Ça vous intéresse, vous?
4: Oui, beaucoup.
2: En particulier. Vous êtes dans le film, non?
4: Non, c'est plutôt des brebis.
2: Ça intéresse tout le monde, la Drail, hein, c'est clair.
4: Ouais. Voilà, donc d'accord. Ça sera le 7 août.
2: Et puis, il y a de la musique. Parce qu'une fête dans les Cévennes, s'il n'y a pas de repas, s'il n'y a pas de musique et s'il n'y a pas de rencontres et de littérature aussi, hein, ben, il manque quelque chose. La musique, c'est le Trio Doc.
4: Le Trio Doc, voilà, c'est qui ça. Viendra animer toute la journée du dimanche, enfin de midi à 18h, sur la place et pendant le repas.
2: Et il manque une chose, c'est l'exposition, en général.
3: Alors, pas seulement. On a une innovation qui est de taille. Hein. C'est le lever du soleil,
4: oui.
3: Le samedi matin, avec des contes violoncelles.
2: Ah, ben non, mais c'est bien.
3: C'est pour les lave-tours.
2: Attendez, oui, vous allez me faire peur, parce que lever de soleil, on est mi-juillet, c'est un peu plus tard, mais on est quand même...
4: 6h20.
2: Ah, j'allais dire 5h45, donc
4: non,
2: ça va.
4: Non, 6h20, le début du lever du soleil.
2: Bon,
4: mais rendez-vous à 5h45 pour partir à la rencontre du lever de soleil.
2: Oui, et des aventures, des contes, des histoires.
4: Des contes et accompagnés en musique par... donc c'est Sandy Blanc et Camille...
2: Alors, je disais, il n'y a pas d'exposition, mais moi, j'ai sur le papier l'exposition, il n'y a plus de saison.
3: Il y a deux,
2: ah ben voilà.
4: Il n'y
2: en a pas qu'une, il y en a deux cette année, c'est encore mieux. Allons-y alors.
4: L'exposition, il n'y a plus de saison, par les archives départementales de la Lozère, qui va retracer un peu l'histoire de l'homme et du climat en Lozère.
2: Ça, c'est bien.
4: Et une exposition prêtée par l'Entente Causse-Cévennes sur les paysages, et s'appelle Les paysages dans l'objectif.
2: D'accord.
4: C'est un regard aussi sur l'évolution des paysages avec des comparaisons.
2: En photo.
4: Voilà, en photo.
2: Ouais, c'est vrai qu'il y a beaucoup d'expos photos et la région s'y prête largement. Ouais. Comme l'année dernière, un atelier de dessin.
4: Oui.
2: Voilà, avec Aurélie Thiesch,
4: oui.
2: Qui sera présente. Donc, la conférence, on va le resignaler, ça s'appelle Le rôle de l'eau dans les paysages et les enjeux face au réchauffement climatique avec Christophe Peugeot, donc hydrologue, à la fac à l'université de Montpellier. C'est à 15h et c'est le samedi, ça.
4: Dimanche.
2: Le dimanche, voilà, ça, c'est ça. Et pour les bûcherons?
3: Les forestiers.
2: Je me trompe de région.
4: C'est la discussion.
2: Bernard, un peu de pitié pour ceux qui n'habitent pas à Pompidou.
4: Discussion autour de la forêt cévennole et du réchauffement climatique avec Janine Borelli le dimanche matin à 10h.
2: Voilà, c'est noté. 190 habitants.
4: À peu près.
2: Sur la liste électorale.
4: Oui.
2: à peu près 80 tout au long de l'année qui habitent là-haut. Tout le monde se connaît, Julie ?
4: Oui.
2: Parce que Bernard, lui, il habite pas tout le temps là-bas. C'est un malin. Il descend en hiver.
4: Oui. Non, il est souvent là, même l'hiver.
2: Vous êtes souvent là quand même, Bernard ?
4: Oui.
2: Ouais, quand même. Vous baladez, quoi.
3: Oui.
2: À vélo, toute l'année à vélo. Voilà pour ces rencontres, donc sérieusement, cette 34e édition des rencontres littéraires et artistiques du Pompidou, 18 et 19 juillet. On sera avec vous aussi, nous, le 19 juillet, bien sûr, avec Interval, avec les écrivains qui seront là. Et c'est le moment aussi de partager des choses, de partager le peu qui reste de lieux comme cela, où c'est possible, hein, voilà, il n'y a plus beaucoup d'endroits et c'est fait de cette période. Alors, on va quand même faire un petit listing. On a parlé du film qui serait proposé donc en août, mais il y a aussi les Amis de Saint-Flour du Pompidou, ça c'est 4 concerts.
4: Oui, entre juillet et août.
2: Ouais.
3: Fin juillet, il démarre jusqu'au 20.
2: Voilà, donc on aura l'occasion d'en parler bien sûr sur l'antenne. D'autres rendez-vous comme ça qu'il faut noter pour l'année, parce que c'est tout ce qui fait la vie estivale hein, de villages comme ça dans les Cévennes.
4: Hein. On a en septembre deux événements en chemin, j'ai rencontré avec les foyers ruraux, dont le foyer rural du Mas-Bonnet.
2: Oui.
4: Cet été, on
2: le Rock au Pompidou.
4: Le Rock au Pompidou, voilà. La fête votive du Pompidou, début août. La fête du Mas-Bonnet, le 14 août.
2: Le Mas-Bonnet, c'est quoi vous habitez là-bas, vous passez devant tous les jours.
4: C'est le plus gros hameau du Pompidou. Okay. Pompidou bis.
3: Voilà.
2: D'accord.
3: Et la castagne, qui est une
4: La boucle de la châtaigne. C'est le challenge des vallées Cévenoles.
2: Pédestre ?
4: Oui, randonnée, course pédestre.
2: D'accord. Et pour les moins, ceux qui ont moins envie, comme vous Bernard, il y a la pétanque tous les mercredis, ça on l'avait
4: notifié.
2: Exactement. Vous avez vu, j'ai retenu.
3: Tout faux, j'ai horreur de ça.
2: Vous avez horreur de ça.
4: Je
2: ne pourrais
4: pas le dire.
2: D'accord, donc j'ai été caricatural. Merci à tous les deux. Ça marche bien les chèvres là-haut, à vos Pompidou ?
4: Très bien.
2: Vous en avez combien ?
4: 160.
2: Ah, quand même ! Ah, ça fait beaucoup, ouais. Ouais, ça fait beaucoup. Vous avez réussi à venir jusqu'à nos studios. Ouais, c'est pas rien, ouais.
4: Ils sont à l'ombre.
2: On se lève tôt le matin ?
4: Oui, ça va.
2: Oui, vous faites bien de le dire, elles sont à l'ombre, parce que c'est toute cette protection, en fait.
4: Eh oui.
2: Vous êtes toutes seules à les sécuriser toute la... Vous êtes deux ?
4: On est deux.
2: Ok, le travail. Et ça vous plaît ?
4: Oui.
2: Ça fait combien de temps que vous faites ça ?
4: Depuis 2018.
2: Ah ouais. Ou pas si longtemps que ça, quand même. Non. C'est bien. C'est une réorientation de vie ou c'est vraiment ce que vous vouliez faire depuis...
4: C'est ce que j'ai toujours voulu faire.
2: Vous avez fait autre chose.
4: J'ai fait autre chose avant.
2: Ça, c'est fait. Merci, Julie Rosset. Donc, je rappelle, la coprésidente avec Bernard Chapelle pour l'association Cerevala avec cette 34e rencontre littéraire et artistique du Pompidou les 18 et 19 juillet. Et on y sera. On aura évidemment l'occasion d'être en direct toute la matinée de dimanche. À bientôt.
4: À bientôt.
2: Au revoir.
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2: Voilà pour les infos locales et que vous retrouvez aussi en podcast d'ailleurs. Allez, Alex Roussio, Fleetwood Mac pour la musique et on retrouve notre dossier actualité. On partira à Langogne et on parlera d'un établissement, l'établissement Saint-Pierre-Saint-Paul avec Monsieur Brassac qui est le responsable de cet établissement scolaire de Langogne. C'est dans notre dossier actualité dans 7-8 minutes.

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1: À la médiathèque de Langogne pour parler d'un certain nombre d'activités dans cette région, dans cette belle région, avec des activités scolaires bien sûr, l'ensemble scolaire Saint-Pierre et Saint-Paul, Alexandre Brassac. Alexandre, bonjour.
2: Bonjour.
1: Merci d'être avec nous. Alors Alexandre nous va parler d'un établissement.
2: Oui.
1: Le vôtre.
2: Oui.
1: Donc Saint-Pierre-Saint-Paul.
2: C'est ça.
1: À Langogne.
2: C'est 140 élèves.
1: Alors vous pouvez nous le présenter un peu parce que c'est vrai que là, il est central, il est important.
2: C'est ça, oui. Donc on est un ensemble scolaire, c'est-à-dire qu'on accueille les élèves de la maternelle jusqu'à du bac plus 3, donc école, collège, lycée général et technologique, lycée professionnel, BTS et deux licences.
1: Voilà, donc un lieu qui rassemble pas seulement évidemment les jeunes de Langogne ou du département de la Lozère, vous allez un peu plus loin puisqu'il y a plus d'une centaine de personnes, de jeunes qui sont internes.
2: En fait, on a des formations assez particulières avec des arts appliqués, de la maintenance des véhicules en auto et en moto. On recrute sur un bassin très large puisque c'est Haute-Loire, Ardèche, Gard, Hérault, Aveyron, Cantal. Donc aujourd'hui, on a environ 185 internes. C'est des jeunes qui vivent sur le territoire, qui consomment.
1: Et quand vous me parlez de ça, je me revois en lycée ou en collège. Je me dis, oh là là, la galère.
2: Oui.
1: Effectivement, pas facile parce que chaque jeune est différent, parce qu'il y a les parents aussi derrière, il y a les normes dans lesquelles vous devez entrer. Mais en tout cas, il y a plein de propositions qui sont faites. Vous êtes même Erasmus, je crois. Ce qui est pas mal, quand même.
2: Oui, oui, voilà. On a développé l'étranger aujourd'hui parce que c'est un vecteur important, même pour la scolarité des élèves et leur futur métier, peut-être. Donc aujourd'hui, on peut faire bénéficier à nos élèves de déplacements sur l'Europe, sur le Canada. Donc on a des partenariats avec la Hongrie, avec l'Espagne, l'Italie, la Belgique, donc le Québec. Que ce soit pour nos élèves et pour nos enseignants, puisque les enseignants bénéficient aussi de formation Erasmus. Sur les vacances scolaires, ils peuvent se déplacer pendant une semaine à l'étranger pour faire des ateliers sur l'anglais. Et voilà.
1: Voilà pour une des activités que vous avez qui sont un peu externes, mais qui font partie effectivement aujourd'hui au niveau européen de la scolarité. Vous avez aussi des adaptations. Alors, on commence peut-être par des choses qui ne sont pas l'essentiel, mais quand même, c'est important pour l'accueil de populations avec certaines difficultés, certaines déficiences. Vous avez le procédé ULIS. Moi, je l'ai vu il y a deux jours au sujet de déficiences visuelles ou d'autres processus du spectre, effectivement, de l'autisme. Ça, c'est important.
2: Oui, c'est le collège, on a le dispositif ULIS. On veut tenter de l'élargir au lycée, puisqu'on se rend compte aujourd'hui que beaucoup de jeunes ont des problématiques de dyslexie, dysgraphie, et pas mal de troubles qui sont liés à ça et qui empêchent un petit peu les apprentissages. Donc aujourd'hui, on est là-dedans complètement, le projet éducatif est là-dessus. On essaie d'accompagner les jeunes, à accompagner les jeunes à leur excellence.
1: Attendez Alexandre, on essaye, c'est quoi? C'est des postes en plus, parce que c'est pas simple. Quand on connaît un peu le sujet, il faut vraiment du monde autour.
2: Oui, voilà, parce que du coup, sur le dispositif ULIS, on a une coordinatrice ULIS, on a une AESH co pour le dispositif, donc c'est quand même deux personnes à temps plein qui s'occupent de ces élèves-là et qui sont quand même de bons points d'appui pour les enseignants, puisque certains enseignants sont parfois dépassés. On est dépassé par ces problématiques-là, et du coup, d'avoir ces deux personnes de ressources sur l'établissement, c'est très, très important.
1: Alors, il y a la qualité d'accueil aussi, ça c'est une question qu'on retrouve systématiquement sur un établissement. En général, vous faites le maximum, mais vous n'allez pas me dire que c'est pas bien à Langogne. C'est encore mieux.
2: À Langogne, c'est très très bien. Voilà. Mais aujourd'hui, vu le nombre d'internes qu'on a, on est obligé d'avoir un accueil qui correspond aux attentes des parents. Les parents nous confient leurs enfants toute la semaine, donc il faut qu'ils nous fassent entièrement confiance. Et l'objectif, nous, c'est que les jeunes soient, on va dire, entre guillemets, comme à la maison. Donc on leur propose des activités sportives, on leur propose des activités, des animations, etc. Donc nous, l'important, c'est que le jeune se sente bien. Et on pense que c'est essentiel pour les apprentissages.
1: Alors que le jeune se sente bien, se sente aussi investi. Ça vous plaît, ça, cette expression-là, des jeunes investis?
2: Ouais.
1: Non, mais sans exagérer, mais quand même, c'est vrai que c'est une difficulté pour les parents aussi, parce que les enfants ne sont pas toujours investis.
2: Non, c'est une difficulté pour tout le monde. Voilà, aujourd'hui, il faut essayer d'amener ces jeunes dans ce qu'on veut leur inculquer. Et on se rend compte aujourd'hui que certains jeunes sont quand même investis, puisque la semaine dernière, par exemple, les jeunes de Bac Pro ont organisé un rassemblement de voitures. Donc ils sont restés là le samedi, ils ont tout organisé avec la mairie, avec la préfecture. Il y avait quasiment 80 voitures. On voit que quand même les jeunes aujourd'hui ont besoin de ça et ont envie de ça aussi. Mais je pense qu'il faut leur donner les moyens.
1: Après, on est dans un milieu mi-rural quand même. Donc ça donne peut-être une dynamique autre que quelquefois dans un milieu, enfin dans une ville, dans une grande ville en particulier.
2: Oui.
1: Moi, c'est ce que je pense en tout cas. Après, peut-être je me trompe. Hein,
2: non, mais aujourd'hui, voilà, on discute avec des collègues d'autres établissements plus citadins, plus en ville. Et aujourd'hui, on se rend compte qu'on est quand même dans un contexte favorisé. Et voilà, on est quand même favorisé à ce niveau-là. On a des jeunes qui sont quand même investis sur la vie de l'établissement avec un conseil de vie lycéen, un conseil de vie collégien. On a des jeunes qui s'investissent tout au long de l'année pour améliorer la vie dans l'établissement. Et on pense qu'il faut répondre à leurs attentes.
1: Et les parents sont super.
2: Ah, on va pas parler, des minorités. Non, voilà.
1: Quand j'ai des instits, alors pour les petits, bien sûr, et plus tard, on dit, bon, c'est que c'est compliqué maintenant avec les. Ça peut, mais pas en Langogne, mais sinon, ça peut.
2: Non, bien sûr que c'est compliqué aussi, puisque, voilà, les jeunes aujourd'hui avec les réseaux sociaux, etc., ça devient quand même compliqué. Moi, je suis parent aussi, je sais ce que c'est. On essaie quand même d'investir les parents, l'association des parents d'élèves, on essaie quand même qu'ils soient acteurs de l'établissement. Et je pense qu'aujourd'hui, si on fait rentrer des parents dans l'établissement, ça peut être que bénéfique.
1: Ça, c'est dit. Et puis, il y a, bien sûr, un des sujet aussi qui est important quand on est dans un milieu rural quand même, c'est les effectifs des jeunes qui diminuent, mais ça c'est au niveau national, hein, donc on ferme des classes, hein, il n'y a pas très longtemps, moi j'étais en Ardèche où encore deux classes ont fermé, c'est pas facile ce point-là, comment on fait ?
2: Alors c'est pas facile du tout, on a eu des chiffres, dans les 10 prochaines années on va perdre 1 700 000 élèves en France. On a des territoires comme le Cantal où ils ont fermé un collège et un lycée, c'est, là on est plus que sur une classe, on est carrément sur deux établissements qui ont fermé. Aujourd'hui, il faut diversifier l'offre et il faut être attractif. Sur nos offres de formation, il faut qu'on soit attractif pour essayer d'accueillir des élèves de l'extérieur et pas seulement du bassin de vie.
1: Et ça, c'est possible ?
2: On y travaille, il y a beaucoup de communication sur les réseaux, avec des portes ouvertes, des choses comme ça. Et je pense que ça passe aussi par les projets qu'on réalise avec les jeunes. Erasmus, ça en fait partie aussi. Aujourd'hui, voilà, concrètement, on est obligé d'être attractif et de faire du commercial.
1: Merci en tout cas d'être venu nous partager, sauf si vous avez d'autres choses à ajouter. Alexandre Brassac, je rappelle que vous êtes chef d'établissement à Langogne dans cet ensemble scolaire Saint-Pierre-Saint-Paul. Ça commence au CP ?
2: Ça commence à la maternelle, à 2 ans.
1: Maternelle, ouais, 2 ans et primaire.
2: Oui. Maternelle, élémentaire, collège.
1: C'est plus de formation, donc on le rappelle, avec le côté de maintenance moto.
2: Automoto et de la réappliquer. Merci à vous.
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0: La bonne nouvelle de l'association ACAT nous est présentée par Chantal Rérol de la section d'Alès de l'ACAT.
1: Bonjour, chers auditeurs. Chantal avec vous pour parler de l'ACAT, dont je vous rappelle la mission. Lutter contre la torture, abolir la peine de mort, protéger les victimes, défendre le droit d'asile. Nos moyens d'action, veiller, enquêter, dénoncer et témoigner, informer et sensibiliser, interpeller et faire pression, agir en justice, assister les victimes et leurs familles, prier en soutien aux victimes. Je vous partage maintenant une bonne nouvelle. Au Chili, la mémoire protège les droits humains. Le 5e anniversaire du vicariat de la solidarité est célébré au Chili par une exposition au Musée de la mémoire et des droits humains. Créée en 1976 sous l'égide de l'Église catholique pendant la dictature de Pinochet, le vicariat a protégé des milliers de personnes, soutenu des familles de victimes et a constitué des archives. Ce travail a permis de faire avancer la vérité et la justice jusqu'à aujourd'hui. La CAT France reste mobilisée pour la vérité, la justice et la mémoire, convaincue que la reconnaissance des victimes est indispensable pour lutter contre l'impunité. Donc, voici la bonne nouvelle au Chili, mais avec une vraie joie, je vous partage une autre bonne nouvelle en Iran. Deux Français, Cécile Kohler et Jacques Paris, sont libres. Cécile Kohler et Jacques Paris, qui ont été otages en Iran pendant près de 4 ans, sont rentrés en France le mercredi 8 avril 2026. Ils avaient été arrêtés en mai 2022 à l'issue d'un voyage touristique en Iran lors d'une rencontre avec des syndicalistes locaux. Ils ont été incarcérés à la prison d'Evin, au nord de Téhéran, dans des conditions extrêmement sévères qui pouvaient s'apparenter à de la torture. La CAT France, qui s'était mobilisée pour exiger leur libération, se réjouit de leur retour en France et remercie ses militants et ses militantes pour leur mobilisation. Je vous rappelle que la Nuit des Témoins, événement national de la CAT en France, dont le thème est « Prions pour les défenseurs de l'environnement qui sont persécutés ». Cet événement aura lieu à Alès le vendredi 26 juin à l'église catholique de Saint-Christol-les-Alès de 18h à 19h, suivi d'une collation conviviale où nous pourrons échanger les uns et les autres sur ce qui nous tient à cœur concernant les droits de l'homme. Donc, je vous redis la date, le vendredi 26 juin 2026 à l'église catholique de Saint-Christol de 18h à 19h. Pour terminer, je vous rappelle que vous pouvez avoir des nouvelles de la CAT et de ses actions en contactant notre responsable de l'équipe d'Alès, Françoise Coste, au 06 30 343 343, 06 30 343 343. Nous vous souhaitons un bon temps de vacances dans l'été. Nous nous retrouverons à la rentrée en septembre 2026.
0: Merci à Chantal Rérol de nous avoir présenté l'appel du mois pour la CAT.

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2: Mais qui a bien pu écrire la Bible ? Nous sommes avec Eric Danimal, il est théologien, il est aussi auteur de la Bible pour les nuls. Quand on écrit ce genre d'ouvrage, j'imagine qu'on aborde l'authenticité du livre ou les falsifications. Aujourd'hui, c'est vrai qu'il y a beaucoup de questions qui se posent sur tous les textes religieux en général. Ce texte, vous l'avez présenté comme étant fiable. Faut-il encore entrer dans le détail ? Eric Danimal, bonjour.
3: Bonjour.
2: Alors, dans le détail, on va commencer par le commencement. D'ailleurs, souvent, hein, on dit au commencement, hein, la Genèse. Peut-être ceux qui nous écoutent n'ont jamais lu ce texte. Par contre, c'est un texte fondateur. Tout le monde en a entendu parler ou a vu, effectivement, ce doigt de Dieu à la rencontre de celui d'Adam. Hein, un tableau magnifique qui nous, dans la chapelle Sixtine, qui nous fait réfléchir à cette référence du texte par rapport à l'art. Alors, on va revenir à cette écriture. On parle d'Adam et Ève, de l'origine des humains, mais on n'écrit pas à cette époque, on écrit beaucoup plus tard. Comment se fait-il ?
3: Alors, a priori, d'après ce que l'on peut lire, en tout cas dans le texte biblique, c'est Moïse qui a commencé à écrire sur ordre de Dieu et qui a raconté les origines. Voilà. Il n'était pas témoin. Comment a-t-il su ? Je n'en sais rien. A priori, c'est un peu compliqué de le savoir. Sans doute qu'avant Moïse, quand même, on racontait ce que l'on pouvait savoir. Il y avait un souvenir, l'oralité existait et la transmission existait. Quand Abraham fait référence à son histoire, quand il fait référence à son père, quand il fait référence à certaines choses qui ont été vécues avant, c'est qu'il est au courant d'un certain nombre de choses. Donc il y a une transmission qui existe, mais Abraham c'est avant Moïse. Donc il faut attendre vraiment Moïse pour que le texte soit fixé. Et là, c'est différent. Et pourquoi à ce moment-là ? Parce que la tribu issue d'Abraham va devenir un peuple. Ça va devenir Israël. On commence à parler un peu d'eux, mais en général, c'est les enfants de Jacob, c'est les enfants d'Israël dont on parle, qui vont sortir de l'Égypte où ils ont été réduits en esclavage. Donc, il va y avoir cette libération, et c'est pendant ces 40 ans dans le désert, 40 ans d'errance, mais aussi 40 ans de gestation, c'est un long accouchement. C'est après cette époque-là qu'il y aura vraiment un peuple avec une unité. On ne sera plus avec une tribu, une famille élargie, on va être avec un peuple qui va prendre son identité, et à partir de ce moment-là, ce sera vraiment les Israélites, ce seront les Hébreux, ce seront les enfants d'Israël, mais ce sera une nation. Et une nation a besoin de loi, en quelque sorte, a besoin d'une institution, a besoin d'un code. Voilà, on va mettre en place un certain nombre de choses. Quand le général de Gaulle met en place la Ve République, il y a des textes qui vont être mis en place sur lesquels on va se référer sans cesse. Alors c'est très intéressant ça, parce que, encore une fois, les Hébreux étaient en esclavage, donc ils étaient réduits à rien, pas d'identité quand on est esclave. Ils sont réduits à rien, ils sont en Égypte, ils vont quitter l'Égypte pour aller vers la terre promise, cette fameuse terre promise. Ils sont donc libérés, et à peine sont-ils libérés de l'esclavage et du joug égyptien, que au Sinaï, ils reçoivent une loi. C'est très intéressant de noter cette réalité-là aussi, à savoir que on ne peut être libre et vivre réellement la liberté qu'à partir du moment où on a des lois à respecter. Sinon, c'est l'anarchie. Et donc, c'est très intéressant, cette dimension qui est un peu politique en quelque sorte, mais l'identité du peuple ne peut exister qu'avec une institution légale. C'est la raison pour laquelle il va y avoir une loi qui est relativement courte, c'est 10 commandements. Après, on va élaborer davantage, on va voir les tenants et les aboutissants de toutes ces lois-là, mais c'est juste 10 commandements, hein, les fameux 10 commandements, qui sont à la fois très orientés au niveau spirituel. Premier commandement, voilà, tu aimeras le Seigneur ton Dieu, pof, voilà, ça c'est très orienté, c'est pas, le peuple n'est pas laïque, là, loin de cela. Et puis après, il va y avoir des choses beaucoup plus sociétales, ou de vie de société, à savoir l'amour du prochain, l'amour des parents, le respect des parents, le fait de ne pas tuer, c'est quand même assez intéressant de devoir mettre une loi pour dire qu'il ne faut pas tuer. Ça veut dire que, instinctivement, nous sommes tous des criminels et des tueurs en puissance. C'est très intéressant. Pourquoi faut-il une loi pour nous dire une chose aussi évidente qu'il ne faut pas tuer ? Si ce n'est que, naturellement, bah, sans doute, bah, on est capable de tuer. La preuve, Cain tue Abel. Et donc, on attend seulement la deuxième génération, quoi. C'est incroyable.
2: Écrire pour exister, c'était le titre d'un ouvrage, d'un roman qui a donné un film, hein, Écrire pour exister, avec Sandra Bullock, une très très belle interprétation dans les quartiers difficiles aux États-Unis. Alors là, on parle de la Bible, on parle du peuple juif qui, à un moment donné, pour exister, vous parliez d'identité, Eric Denis Malle, vous êtes théologien et auteur de la Bible pour les nuls, pour l'identité, pour aussi structurer une société, non plus une tribu ou un clan qui se promène, mais j'aimerais revenir à l'oralité. Parce que dans certains pays d'Afrique, par exemple, on dit que l'oral est plus fiable que l'écrit, parce qu'on utilise une phonétique, on utilise aussi des repères plus ou moins numériques, ou en tout cas avec certaines syllabes, pour retenir. Pour la Genèse, quand on écrit après avoir transmis à l'oralité, on peut imaginer ce genre de procédé, Eric Denis Malle ?
3: Alors en fait, ce qui est assez intéressant quand on note cela, c'est que les premiers écrits donc vont être la Genèse, l'Exode, etc. Donc racontés par Moïse. Moïse va d'abord raconter une histoire qu'il ne connaît pas du tout. C'est une oralité qu'il a sans doute entendue d'une part, mais aussi sans doute un certain nombre d'informations que Dieu va lui donner. Parce que si quelqu'un était quand même présent au moment de la création, c'est Dieu, personne d'autre. Il faut attendre le sixième jour pour qu'il y ait quelqu'un. Donc les premiers jours, ils sont faits sans qu'il y ait de témoins. Mais il y a une progression qui est faite. Et ce qui est assez intéressant aussi, c'est que vous parliez de lettres, un texte qui doit être aussi parfait que l'histoire des origines transmises par Dieu lui-même. Ça, c'est dans la mentalité juive et c'est dans la réflexion juive. Les rabbins juifs disent, normalement, un texte aussi parfait devrait commencer avec la première lettre de l'alphabet. Alors en français ça va bien parce que c'est au commencement, c'est avec un A, ça va. Sauf qu'en hébreu, c'est pas un A, c'est un B. Et la question du coup que se pose un certain nombre de rabbins juifs tout au long des siècles, c'était pourquoi est-ce qu'un livre aussi parfait ne commence pas avec la première lettre, ce qui serait parfait. Et la réponse est parce que avant la création du monde, il y avait déjà quelque chose. Et effectivement, il y avait Dieu. Dieu qui est de toute éternité. Alors là, on a le vertige, hein, c'est pas très bien ce que ça veut dire, hein, de toute éternité, quand on est coincé avec le temps comme nous le sommes, nous, aujourd'hui. Mais voilà, ça c'est un indice intéressant qui montre bien, effectivement, que même le choix des lettres est important et que le poids des lettres va devenir extrêmement important pour la mémorisation. Par exemple aussi, hein, quand on regarde dans l'Ancien Testament, par exemple, on a des longs chants de louanges qui sont dans les livres des psaumes, par exemple. Et pour faciliter la mémorisation, eh bien, il y a des psaumes où, par exemple, vous avez la première strophe, c'est « Tout commence toujours avec la première lettre ». Et puis la deuxième strophe, « Tout commence avec la deuxième lettre de l'alphabet ». C'est ce qu'on appelle les psaumes alphabétiques. Voilà, ça c'est un procédé, on joue avec les lettres, etc. On joue sans cesse avec les lettres. Quand Moïse demande le nom de Dieu et que Dieu lui donne un nom qui est imprononçable, on joue aussi avec les lettres. Et pourquoi le nom est imprononçable ? Parce que quelque part, Dieu ne peut pas se prononcer. Parce que dès que l'on prononce, dès que l'on accorde un nom, on enferme la personne dans ce nom-là. Et Dieu ne peut pas se laisser enfermer. C'est très intéressant sur la notion du nom, par exemple, chez les Juifs. On ne dit jamais « je m'appelle ». Moi, je m'appelle Eric. Bon, non. Chez les Juifs, on dit « on m'appelle Eric ». Parce que c'est l'autre qui nomme. C'est toujours l'autre qui nomme. Et l'autre nomme parce que nommer l'autre, c'est déjà pouvoir posséder un peu l'autre. C'est la raison pour laquelle, encore une fois dans les textes fondateurs, c'est l'homme qui va donner un nom aux animaux. Et ça va correspondre à ce que Dieu demande en disant « Vous dominerez sur la création, vous dominerez sur les animaux. Vous êtes maître quelque part, avec les responsabilités que cela incombe. » Et quand le nom n'est pas correct, c'est Dieu qui change le nom. Dans l'histoire dans l'Ancien Testament, Abraham va devenir Abraham et un certain nombre d'autres personnes vont avoir un nom qui change parce qu'on va le nommer autrement, parce que sa mission va aussi être différente. Et c'est très intéressant et on va retrouver ça tout au long de la Bible ou même dans le Nouveau Testament, on va quand même avoir cette notion de domination en connaissant l'autre, par exemple. Jésus est en face d'un homme qui est possédé par les démons et il va dire « Qui es-tu ?» Et le démon va donner son nom, il va dire « Je suis Légion ». Et quelque part, il va y avoir cette force parce que nommer l'autre, c'est vouloir le posséder.
2: Bien, je vais vous nommer, mais évidemment, il n'y a rien derrière, aucune intention. Éric Denimal, merci. On rappelle que la Bible, pour les nuls, existe toujours. Hein, elle est diffusée avec même une édition de luxe, plus de 180 000 exemplaires aujourd'hui, avec aussi d'autres ouvrages, et on en parlera, hein, entre autres les récits fondamentaux encore pour les nuls qui viennent de sortir dernièrement. On se retrouve pour continuer à expliquer aussi pourquoi Dieu n'a pas directement écrit, parce que ça arrive dans certaines religions. On espère que vous allez nous éclairer quelque peu. À bientôt.
3: À bientôt.
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1: Bonjour, nous partons aujourd'hui entre ciel et mer, à bord d'un roman graphique situé dans les Landes bretonnes. Cette bande dessinée est un véritable vent d'amour et elle s'intitule « Là où danse le vent ». Elle est sortie en mai 2026 aux éditions Glénat et son auteur, scénariste et dessinatrice s'appelle Enora Boutleux. L'histoire raconte l'enfance de Yaël, dont les parents se déchirent dès son plus jeune âge et qui va être confiée à son grand-père. Dès les premières planches, nous découvrons la maison familiale, dressée au-dessus de l'océan, quelques vagues qui se déchaînent, deux oiseaux en plein vol et les mains de papy avec ces mots simples. Tiens-la bien. Regard profond du vieil homme sur la jeune enfant, encore bébé. Lui, l'homme du vent, s'apprête à prendre Yaël dans ses bras, l'enfant de la mer, celle qui chérira toute sa vie un diamant de vague en guise de porte-bonheur. Un oiseau se pose sur la mer. L'air et l'eau sont alignés. L'histoire peut commencer et nous savons déjà que les deux êtres se tiendront bien, l'un et l'autre, tout au long de leur existence. Ils se tiendront comme on tient un trésor. Ils se tiendront pour résister aux vagues dévastatrices et aux vents violents qui blessent. Ils se tiendront parce qu'ils se comprennent, s'estiment, se ressemblent et s'aiment profondément. Ce grand-père, pourtant taciturne, marqué par la solitude, va devenir un véritable pilier pour l'enfant qui ne l'oubliera pas. Lorsqu'elle se perd au milieu d'une foule et qu'elle sent la solitude monter en elle, c'est son papy qui la retrouve, comme si tous deux étaient reliés par un fil invisible, toujours au contact, prêts à se retrouver. Tandis que les parents de Yaël se disputent sans cesse, accaparés par leur quotidien, incapables d'écouter et de dialoguer, le vieil homme, lui, est fait de sensations. Proche de la nature sauvage et des Landes bretonnes, il écoute, ressent, se souvient, perçoit et tisse une relation privilégiée avec sa petite fille. L'enfant grandit, l'album nous fait suivre son évolution et les parents divorcent irrémédiablement. Yaël porte en elle de la colère que le royaume du vent, le fief de son grand-père, lui permettra d'extérioriser. Il emportera tes mots, les transportera au gré des courants et te soulagera de leur poids, nous dit-il. Grâce à son dessin envoûtant, ses gros plans réussis et ses traits dynamiques, Enora Boutleux exprime les émotions qui en disent long et tout cet héritage invisible transmis par Samuel, le grand-père. Elle met aussi l'accent sur ce qui construit un enfant, dans la difficulté comme dans l'amour, avec les angoisses qui tourmentent et la force qui perce. Ces passages oniriques évoquant les souvenirs ou les peurs des personnages sont des parenthèses émouvantes et éclairantes dans le récit. Là où danse le vent est une histoire touchante, celle d'un lien extrêmement puissant entre une petite fille et son grand-père, porté par un amour pudique et sincère. Un album qui agit comme un véritable tourbillon émotionnel, rempli d'amour, de beaucoup d'amour.
0: C'était les chroniques de la médiathèque de Saint-Christol-les-Alès avec Alexandra et Raphaël.

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étonnante, pour certains peut-être un peu désuète et pour d'autres inexpliquée. En tout cas, c'est l'expression qui nous vient du groupe Les Heritage Singers, Jesus, I love you so much.

Show me your way, montre-moi ton chemin, ou montre-moi ta voie. C'est une expression qui est constante dans le texte biblique au travers des personnages importants, Moïse, Abraham et bien d'autres. Montre-moi ton chemin, et bien c'est ce que nous écoutons cette fois-ci, mais interprété en chanson par le groupe Les Heritage Singers, deuxième titre.

Amis auditeurs, j'espère que vous avez passé un agréable moment en compagnie des Heritage Singers et du groupe Les Christiansen, qui terminaient donc cette heure gospel avec La Source. Je vous propose de nous retrouver dans une prochaine émission. À bientôt. 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

0: La bonne nouvelle de l'association ACAT nous est présentée par Chantal Rérol de la section d'Alès de l'ACAT.
1: Bonjour, chers auditeurs. Chantal avec vous pour parler de l'ACAT, dont je vous rappelle la mission. Lutter contre la torture, abolir la peine de mort, protéger les victimes, défendre le droit d'asile. Nos moyens d'action, veiller, enquêter, dénoncer et témoigner, informer et sensibiliser, interpeller et faire pression, agir en justice, assister les victimes et leurs familles, prier en soutien aux victimes. Je vous partage maintenant une bonne nouvelle. Au Chili, la mémoire protège les droits humains. Le 5e anniversaire du vicariat de la solidarité est célébré au Chili par une exposition au Musée de la mémoire et des droits humains. Créé en 1976 sous l'égide de l'Église catholique pendant la dictature de Pinochet, le vicariat a protégé des milliers de personnes, soutenu des familles de victimes et a constitué des archives. Ce travail a permis de faire avancer la vérité et la justice jusqu'à aujourd'hui. La CAT France reste mobilisée pour la vérité, la justice et la mémoire, convaincue que la reconnaissance des victimes est indispensable pour lutter contre l'impunité. Donc, voici la bonne nouvelle au Chili, mais avec une vraie joie, je vous partage une autre bonne nouvelle en Iran. Deux Français, Cécile Kohler et Jacques Paris, sont libres. Cécile Kohler et Jacques Paris, qui ont été otages en Iran pendant près de 4 ans, sont rentrés en France le mercredi 8 avril 2026. Ils avaient été arrêtés en mai 2022 à l'issue d'un voyage touristique en Iran lors d'une rencontre avec des syndicalistes locaux. Ils ont été incarcérés à la prison d'Evin, au nord de Téhéran, dans des conditions extrêmement sévères qui pouvaient s'apparenter à de la torture. La CAT France, qui s'était mobilisée pour exiger leur libération, se réjouit de leur retour en France et remercie ces militants et ces militantes pour leur mobilisation. Je vous rappelle que la Nuit des Témoins, événement national de la CAT en France, dont le thème est « Prions pour les défenseurs de l'environnement qui sont persécutés ». Cet événement aura lieu à Alès le vendredi 26 juin à l'église catholique de Saint-Christol-les-Alès de 18h à 19h, suivi d'une collation conviviale où nous pourrons échanger les uns et les autres sur ce qui nous tient à cœur concernant les droits de l'homme. Donc, je vous redis la date, le vendredi 26 juin 2026 à l'église catholique de Saint-Christol de 18h à 19h. Pour terminer, je vous rappelle que vous pouvez avoir des nouvelles de la CAT et de ses actions en contactant notre responsable de l'équipe d'Alès, Françoise Coste, au 06 30 343 343. 06 30 343 343. Nous vous souhaitons un bon temps de vacances dans l'été. Nous nous retrouverons à la rentrée en septembre 2026.
0: Merci à Chantal Rérol de nous avoir présenté l'appel du mois pour la CAT.
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2: Bonjour, aujourd'hui nous allons évoquer les intoxications aux cannabinoïdes de synthèse chez les adolescents. Depuis le début de l'année 2025, les autorités sanitaires constatent une nette augmentation des intoxications par les cannabinoïdes de synthèse, principalement chez des adolescents. Ces cannabinoïdes sont conçus pour reproduire les effets psychiques du composé le plus actif du cannabis. Le problème est que les effets de ces substances de synthèse sont nettement plus puissants que le produit naturel. La Direction générale de la Santé observe que ces intoxications récentes sont fréquemment liées à l'utilisation de liquides de vapotage soi-disant légaux, inodores et incolores, commercialisés comme produits à base de CBD. En réalité, les consommateurs de ces produits ignorent qu'ils peuvent contenir un ou plusieurs cannabinoïdes de synthèse classés stupéfiants. Ces substances circulent sous différentes appellations, notamment PTC, traduisez pète ton crâne, Bouddha Blue, spleen ou encore K2. Entre le début de l'année 2025 et le 30 avril 2026, l'Agence nationale de sécurité du médicament et des produits de santé a recensé environ 500 signalements transmis au réseau des centres d'évaluation et d'information sur la pharmacodépendance et addictovigilance. Plus de 70% des cas concernaient des jeunes entre 13 et 18 ans, majoritairement de sexe masculin. Parmi ces signalements, 71% ont été considérés comme graves. Deux décès ont été rapportés dans un contexte de convulsions graves et de suicides. Cette situation est particulièrement préoccupante dans les établissements scolaires où la diffusion de ces produits semble importante. Les manifestations cliniques de ces intoxications sont très hétérogènes et peu spécifiques. Elles peuvent être neurologiques, psychiatriques, cardiovasculaires et digestives. Malheureusement, en cas d'intoxication, l'identification de ces substances est complexe car elles ne sont pas systématiquement détectées lors des analyses toxicologiques courantes. Le système d'identification nationale des toxiques et des substances doit permettre d'identifier rapidement ces nouvelles substances circulantes pour adopter les mesures de prévention et de soins. Devant cette augmentation inquiétante des intoxications aux cannabinoïdes de synthèse, principalement chez les adolescents, il est urgent de sensibiliser les ados et leur entourage aux complications potentiellement gravissimes du vapotage de produits contenant ces cannabinoïdes de synthèse. Quant à la Direction générale de la Santé, elle lance une alerte à tous les professionnels de santé pour identifier précocement ces intoxications et les orienter vers les services d'urgence si les signes sont suffisamment graves.
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1: Alors, Jean-Noël, c'est la scène 6, joyeux anniversaire.
2: Du coup, Jordan, tu rentres avec la chaise sur le plateau, on est d'accord. Donc tu t'assois, et puis après, Anda, c'est parti. Ok, je vous laisse faire, hein, je vous coupe pas.
3: Dans quelques jours, des habitants de la Vallée des Gaves joueront sur scène Nos Paradis, une pièce de théâtre qu'ils ont montée pendant plusieurs mois avec une compagnie professionnelle locale. Un projet soutenu par la ville de Cotteray.
4: Alors bonjour, moi je m'appelle Jordan et si j'ai décidé de participer à ce projet, c'est parce que j'ai vu le spectacle de l'année dernière et ça m'a vraiment donné envie de vivre cette expérience, donc je me suis lancé.
5: Bonjour Céline, c'est ma toute première fois. J'avais envie de me lancer côté théâtre depuis que j'étais adolescente, je crois. Ça y est, j'ai plongé. J'en suis très heureuse.
6: Bonjour, je m'appelle Philippe et ça nous permet de connaître d'autres personnes qui sont au sein du village. Et ça crée une certaine union, un échange et c'est très enrichissant. Ouais.
7: Bonjour, moi c'est Marie. Donc moi c'est le troisième spectacle auquel je participe avec le collectif Décomposé. Et c'est toujours une expérience très agréable à laquelle je n'ai pas pu dire non. J'avais très envie de réitérer.
3: Éric Durand est le metteur en scène du collectif Décomposé. C'est la troisième pièce qu'il monte à Cotteray.
8: Moi, je crois que tout l'intérêt d'un projet comme ça, c'est de donner le moyen à tout le monde de s'exprimer, en tout cas. Enfin, moi, c'est ce qui me tient à cœur sur ce projet.
3: Plus du fait que ce soit pas forcément des acteurs professionnels.
8: En une phrase, moi, j'ai jamais fait le distinguo entre l'étymologie du mot amateur, c'est amour. Donc, à partir de là, il y a des professionnels qui sont beaucoup moins investis que des amateurs.
1: Voilà. C'est ça.
7: C'est quand même assez exceptionnel. Hein. On est vraiment chanceux. Voilà, parce qu'on est encadré de professionnels, ce qui nous rend meilleurs. Hein, il faut pas. Voilà. Et on a une pièce qui est écrite que pour nous. Avec l'univers d'Éric qui est à la fois très absurde, très poétique. C'est vraiment la différence de reprendre une pièce déjà écrite, classique, que tout le monde connaît. Là, il y a une vraie surprise, une vraie originalité. Et on espère bien surprendre nos spectateurs.
1: On reste un temps sur Jordan et Noir.
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Deux jeunes artistes au programme de notre émission Découverte croisée, Nadir Quidri, autrement dit Ridan, mais aussi Christophe Mahé. Ils font partie de ces jeunes auteurs, compositeurs, interprètes dont le rythme ne vous est pas forcément habituel sur notre antenne, mais qui valent la peine d'être connus. Nous allons tout d'abord écouter une chanson de Nadir et je vous parlerai davantage de cet ancien rappeur.

Nadir Quidri, autrement dit Ridan, c'est-à-dire Nadir à l'envers. Ridan est son nom d'artiste. Je vous disais tout à l'heure que c'est un ancien rappeur, né en 1975, qui en 2004 a sorti un premier disque, Le Rêve ou la Vie. Alors c'est un album composé de chansons plutôt noires. Il puise son inspiration chez Renaud ou Georges Brassens pour chanter le racisme au quotidien. C'est le cas du disque et de la chanson Le Quotidien. Le cynisme, partie de golf, ou bien encore l'envie de retour aux sources, l'agriculteur que nous avons entendu. Son album surprend et confirme de nouveaux sentiers. Il se fait aujourd'hui le chantre de la chanson française vindicative avec des mélodies douces et des mots, comme il aime à le dire lui-même, rêche. Et sans autre, je vous propose d'entendre une de

Après l'agriculteur, nous avons entendu elle pleure ma planète. Je vous parlais de Ridan, ce chanteur qui a décidé de faire de sa voix un vecteur pour présenter eh bien soit son espoir, soit son désespoir. Nous parlions tout à l'heure de racisme au quotidien, de cynisme, de retour aux sources. Nous avons entendu des chansons qui parlent de la place de l'individu dans notre époque. Je vous propose de terminer avec Ridan avant d'ailleurs de retrouver, parce que nous n'aurons pas terminé notre émission Découverte croisée, un autre chanteur, Christophe Maé. Je vous propose d'entendre Heureux qui comme Ulysse. Une chanson qui évoquera peut-être pour certains des souvenirs scolaires. En effet, dans son deuxième disque, sorti en mars 2007, la chanson Ulysse reprend le poème Heureux qui comme Ulysse, issu du recueil Les Regrets de Joachim Dubélé et qui a remporté un bon succès.

Eh bien, nous laissons là Ridan dans ses chansons à texte. Je vous propose dans quelques instants de nous tourner vers un nouvel auteur, compositeur, interprète, Christophe Mahé. Il est issu de Carpentras, Christophe Mahé. Très jeune, il a commencé à jouer de la musique. Il ne serait peut-être jamais devenu véritablement musicien s'il n'avait pas été victime à 16 ans d'une maladie grave. Obligé de garder le lit, il va se perfectionner au chant et à l'harmonica. Et arrivé à l'âge adulte, eh bien, il va se produire sur les scènes de France sans trop de résultats. Mais il sera, au cours d'un spectacle de Jonathan Serrada, retenu par Dov Attia. Il discute avec cet homme qui lui propose le casting du Roi Soleil, une nouvelle comédie musicale où il va être reçu pour interpréter le rôle de Monsieur. C'est à la même époque que le chanteur fait la connaissance de Zazie. Zazie qui lui écrira les textes notamment de l'album qui est sorti en 2006. Alors je vous propose d'entendre Christophe Mahé pour deux titres, On s'attache et enfin Parce qu'on sait jamais.

Le rôle de monsieur dans la comédie musicale Le Roi Soleil l'a fait connaître. Il s'agissait de Christophe Maé, que nous avons entendu pour deux titres avant Ridan, de jeunes auteurs, compositeurs, interprètes qui, vous avez pu le constater au travers de ces textes, vont plus loin que la chanson, plus loin que le succès et font partie de ceux, de ces nouvelles générations qui posent également des questions et qui sont en recherche. Recherche de plus d'authenticité. Nous aurons l'occasion probablement dans une prochaine émission d'écouter d'autres jeunes auteurs, compositeurs, interprètes actuels. Et c'est la fin de notre émission Découverte croisée.

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4: Il est 15h.
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5: Je suis Valérie Dumont-Escogido, je suis responsable du marketing des trois musées de l'agglomération d'Alès.
6: Le musée des Maisons Rouges, en fait, parle des hommes dans les Cévennes.
5: On démarre la visite. Alors, peut-être qu'on peut parler du bâtiment. L'intérêt de Maison Rouge, c'est que c'est un bâtiment classé, qui est une ancienne filature, qui a été la première à utiliser la vapeur et qui a été la dernière à fermer en 1965. C'est une très belle filature, comme on en voit beaucoup en Cévennes. Et à cette filature a été adjoint un bâtiment contemporain qui fait en fait, qui montre bien qu'on parle aussi d'aujourd'hui et qu'on n'est pas que tourné sur le passé. Le musée est en plusieurs temps. Le premier est sur la partie agricole. À quoi ressemble le paysage et comment l'homme l'a transformé. Alors, j'ai tendance à dire que souvent, le premier écolo, c'était un cévenol. Alors, peut-être parce qu'il n'avait pas d'argent. Mais en tout cas, il devait faire attention à tout. Il devait faire attention à l'eau. Donc, on a toute une partie sur la gestion de l'eau. Il devait faire attention à la terre pour la remonter, pour pouvoir faire des cultures. Donc, on a tous ces objets qui présentent la façon de travailler, mais aussi comment ils ont été, comme on dit, rapetassés. C'est-à-dire, en fait, utilisés jusqu'au bout. On parle des semailles et puis ensuite le vin, forcément. On est sur les vendanges, sur les pressoirs, avec tous les objets. Alors, la particularité du musée, c'est qu'il y a énormément d'objets.
7: C'est ça, au total, c'est combien ?
5: Alors, il y a 10 000 objets présentés. On a une collection de 30 000 objets, on n'en présente que 10 000. Et vous verrez, au bout d'un certain temps, quand vous allez avancer de salle en salle, vous allez avoir l'œil appelé partout. Ce qui fait qu'à chaque fois que vous reviendrez, vous verrez des nouveaux objets que vous n'avez pas vus la dernière fois. Ce n'est pas parce qu'on en a rajouté, quoique, mais c'est parce que, en fait, chaque visite raconte presque une histoire différente.
7: Et ces objets ont été acquis au fur et à mesure.
5: C'est l'histoire un peu folle de quelqu'un qui s'appelle Daniel Travier, qui, tout au cours de sa vie, collecte, elle collecte encore des objets. Il a commencé très jeune et puis après il s'est rendu compte qu'effectivement c'était un devoir parce que de mémoire à un moment où les tables avant formica sont apparues et les vieux meubles abandonnés. Alors à la collection de Daniel Travier s'est joint d'autres collectionneurs qui ont aussi donné leur collection. On est toujours sur la partie agricole, là on avance un peu et on a forcément une grosse partie sur les châtaignes, les différentes variétés. On pourrait dire que dans la châtaigne, c'est comme dans le cochon, tout est bon. C'est-à-dire qu'il y a la châtaigne qui sert effectivement à nourrir. On voit ces structures qui servaient à faire sécher les châtaignes dans les maisons. On a aussi les éclisses de châtaigniers qui servent à faire des paniers, qu'on voit un peu plus loin. On a aussi la possibilité de faire des meubles. Donc ça, c'est vraiment une partie assez forte. Et puis évidemment, l'agriculture amène aux animaux, à l'élevage, avec une très jolie scène de transhumance. On présente aussi toute une série de ruches. Les ruches troncs sont quand même typiques d'ici. On a ensuite l'artisanat avec un sabotier, une très belle échoppe de sabotier avec une enseigne, avec un sabot géant. On passe au potier. On est à côté d'Anduze quand même. Hein. Et une fois qu'on a passé les pots, on va traverser et on va rentrer dans la filature. Ah, c'est la plus belle salle, oui. Alors, on a une salle qui est en plusieurs parties qui présente le verre à soie. Parce que, en fait, c'est bien de parler de la soie, mais il faut aussi parler du verre. Au printemps, on fait un élevage de verre à soie. Donc là, vous avez les castelets qui servent à réchauffer les œufs pour pouvoir en faire des verres à soie. Vous avez en fait l'évolution du verre. Chaque semaine, en fait, la taille du verre grandit. Et tout au bout, normalement, à partir de fin avril, on a des verres à soie qu'on nourrit trois fois par jour avec des feuilles de mûrier du jardin. On en a replanté. On présente le cocon, bien sûr, on explique ce qu'est le cocon, et puis on passe à la partie filature. Comment file-t-on ce cocon ? Avec toute une série de métiers un peu différents. Donc là, vous avez l'évolution des métiers. Vous avez ensuite, sur les métiers, on va jusqu'au métier industriel. Donc on voit la façon dont est la femme, les mains dans la bassine, le nombre de cocons qu'il faut pour faire un fil qui est quand même très fin. Le fil de soie était ensuite envoyé à Lyon, sauf pour la fabrication des bas, où là, effectivement, on les faisait en Cévennes. Vous avez surtout ce meuble incroyable avec des tiroirs présents, chaque tiroir des bas. C'est des bas fabriqués tous dans le coin. Ici, on peut toucher les bas pour faire la différence entre un bas de soie et un bas en lycra. Alors,
7: la soie.
5: Oui.
7: C'est pas très compliqué.
5: Non. C'est le plus agréable à toucher. Sur cette partie aussi de du bâtiment, on parle aussi de l'évolution de la soie. Le fait que petit à petit, ça a disparu au profit du nylon. Mais petit à petit, on voit des projets ressurgir sur la soie. On sent que c'est vraiment important pour les Cévennes.
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0: Là, c'est vrai qu'on est sur un ensemble de vestiges d'un château moyenâgeux qui était, paraît-il, plus symbolique que utilisé, puisqu'il était visible. En fait, du Mont Lozère, parce que les axes de circulation étaient plus sur le Mont Lozère que dans les fonds de vallée. Et il y a quelques années, moi, j'ai constaté qu'il y avait quand même des éléments qui étaient en train de s'effondrer carrément. Il y a un grand mur qui était en train de tomber. Il y a le réduit, enfin, de la grande tour, la voûte qui était en train de s'écrouler aussi. Du coup, moi, ça m'a un petit peu. J'habite en plus dans le site. Donc, ça m'a un petit peu inquiété, mobilisé pour. Essayer de monter un projet, je dis bien essayer, parce que c'est très coûteux de monter un projet sur un site comme ça. Et j'ai eu la chance de rencontrer une personne qui s'appelle Paul Gély, qui est le correspondant départemental de la Fondation du Patrimoine. Donc avec lui, on a monté un dossier qui venait en complément donc, des aides du département et de l'État, puisqu'on avait fait quand même une estimation des travaux. Ce qui fait qu'on a pu boucler un financement, lancer un marché, trouver des entreprises et faire une première tranche de travaux qui, pour moi, est magnifique. Alors, ce qui a été fait, c'est le grand réduit qui est derrière, là. Donc, tous les éléments construits qui ont été, en fait, repris, tout a été jointoyé. Donc, pour sauver les bâtiments avec du rocaillage sur les sommets des murs. J'aurais demandé en même temps de préserver une plante, là, qui s'appelle le Mufli Azarek, une endémique des Cévennes. Hein. Et ils l'ont très bien protégée de partout. Donc, ce qui a été fait, c'est le donjon, le réduit, ce qu'on appelle le logis en bas. Ça, c'est terminé. Il reste à sortir les remblais de la place où on est. Et puis, surtout, le gros travail de cette année, c'est de dégager la chapelle, la partie la plus au nord du bâtiment, et après de sécuriser le site, c'est-à-dire d'installer des cheminements sécurisés, et entre autres des petits escaliers, quand c'est, par exemple, on ne peut pas monter le donjon sans escalier, sans sécurité. Voilà, et ça devrait se faire pendant toute l'année 2026.
8: Donc ça veut dire que le château sera plus accessible pour les visiteurs qu'il n'était auparavant, en fait.
0: Alors, c'est vrai que l'idée, c'est de le laisser complètement accessible. Et là, il est fermé, mais toute l'année, il y a des gens qui montent dedans quand même.
8: Et en ce moment-là, donc depuis hier, il y a un chantier à école des ABPS. Alors, qu'est-ce qui vous a incité à faire appel aux ABPS?
0: Moi, les ABPS, ça fait très longtemps que je travaille avec eux. Et ça fait très longtemps qu'on a monté des sages ici, dans le site, pendant plusieurs années. D'ailleurs, ils ont fait des réfections de murs. On en voit un qui est très long, là. Et ça faisait quelques années que j'avais arrêté de travailler avec eux. Et j'ai été resollicité par Stéphane Garnier du parc, qui m'a dit « c'est dommage de ne pas continuer ». Donc là, j'ai recontacté les ABPS parce que je trouve que cette technique de la pierre de schiste, nous, on est vraiment dans le pays de la... Ben déjà, il y a une carrière du schiste de qualité pour faire du bâti. Ça fait partie, la technique et la pierre, ça fait partie du patrimoine. La connaissance, et c'était dommage de ne pas la valoriser. C'est de la valeur ajoutée, et c'est intéressant, parce que souvent on discute avec les visiteurs du site, de leur expliquer qu'effectivement il y a des gens, alors soit qui sont venus se perfectionner, soit certains qui ont appris en fait à bouger la pierre. Moi j'ai été stagiaire, et j'ai trouvé ça très compliqué, et c'est une vraie technique, et quand on la possède, on retrouve certainement la technique qui a permis de construire le château, quoi. Je trouve que ce chantier est absolument remarquable dans le pays, quoi. C'est vraiment un élément patrimonial très fort, déjà dans le paysage de la vallée du Lot, parce qu'on le voit de très loin. C'est pour ça qu'il y a de plus en plus, il y a énormément de monde qui monte ici, toute l'année.
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1: Bonjour Clémentine.
2: Bonjour Fabrice.
1: Merci d'être dans notre studio aujourd'hui pour nous parler de rébellion. Alors je ne sais pas du tout pourquoi vous avez choisi ce sujet, mais enfin j'ai quand même une petite idée. C'est vrai que nous avons abordé hors micro à un certain nombre de reprises cette notion-là, si l'on peut parler de notion, mais quelque chose qui, sans doute au fond de nous, nous remue et nous pousse à ne pas nous laisser faire. Alors je ne sais pas si c'est une définition de la rébellion. Qu'avez-vous à nous dire à ce sujet ?
2: La rébellion, je pense qu'elle existe depuis que l'on existe et que l'on pourrait en dire effectivement beaucoup de choses. Pour la plupart des gens, je pense que la rébellion, c'est surtout un sentiment d'indignation, de réprobation peut-être. C'est quelque chose qui est souvent lié à un sentiment d'injustice, à des règles, contre des normes, contre des valeurs, des ignorances avec lesquelles on n'est pas d'accord. C'est aussi certainement le refus d'obéir, peut-être le refus de se soumettre aussi à une autorité, soit parce qu'elle n'est pas bonne, ou soit parce que simplement c'est une autorité et que l'on souhaite garder notre liberté. La rébellion, je crois que presque toutes les personnes passent à un moment donné de leur vie par la rébellion. On dit que les adolescents parfois sont de grands rebelles, ce qui veut dire que peut-être la rébellion est là aussi une fonction positive. C'est une façon aussi de se situer soi-même par rapport à l'extérieur, par rapport aux autres. C'est une façon de prendre conscience aussi de soi. Un adolescent qui se rebelle contre ses parents, c'est pour prendre sa liberté, c'est pour apprendre à découvrir qui il est. Donc c'est aussi peut-être important de passer par une rébellion. Après, elle va s'exprimer extérieurement ou ne pas s'exprimer extérieurement. Mais je crois qu'elle est quelque part présente en chacun d'entre nous. Georges Bataille disait que ce qui nous révolte le plus est généralement ce qui est en nous et que la rébellion, elle est finalement quelque part contre nous-mêmes. Alors je ne sais pas si c'est toujours ainsi, mais probablement.
1: Ça signifierait qu'il y aurait une sorte d'autodestruction à travers la rébellion ?
2: Ou d'autoconnaissance quelque part qui peut se transformer effectivement pour certaines personnes en autodestruction parce qu'elles ne vont pas extérioriser les choses, elles ne vont pas les dépasser et que peut-être elles vont se ronger de l'intérieur par rapport à certaines choses, oui. Une femme qui est maltraitée par son mari, qui est soumise, qui ne dit rien et qui finalement intérieurement vit mal et va se détruire. Parce qu'elle ne se rebelle pas à un moment donné.
1: Donc c'est un peu comme la colère. Il y a la colère que l'on retourne contre soi et la colère qu'on adresse aux autres. La rébellion, ce serait sensiblement le même phénomène.
2: Oui, je pense que la rébellion est souvent envisagée à un niveau social. Elle amène les gens à se regrouper et elle est souvent vue de façon sociale. Elle va créer des émeutes, elle va créer des groupes rebelles, des rebelles, rébellions. Elle est moins utilisée peut-être par rapport à soi, alors qu'en fait, elle existe aussi. Julien Torma disait qu'il y a en fait dans la vie que deux attitudes, se résigner ou se révolter, et que toutes deux exigeaient une même liberté, une même lucidité, mais que malheureusement, nos révoltés sont encore et toujours beaucoup trop résignés, et nos résignés toujours beaucoup trop révoltés. Voilà, donc c'est peut-être quelque part la rébellion, quelque chose qui est à la fois utile, qui peut, comme toute chose, à un moment donné, être néfaste, mais qui probablement est nécessaire.
1: Et finalement, cette tension entre résignation et rébellion, c'est quelque chose qui nous fait vivre.
2: Oui, et il y a peut-être entre les deux la sagesse, qui est l'équilibre des deux, mais la sagesse, c'est une autre histoire.
1: Oui, ça prend toute une vie, donc une fois qu'on est sage, ben, ça s'arrête alors. Non, c'est une plaisanterie, mais c'est un apprentissage constant, oui.
2: Je crois que c'est effectivement très difficile de ne pas être dans la résignation, de ne pas être dans la rébellion, mais être dans l'action qui est juste et qui est, comme il le dit, un exercice de la liberté dans une très grande lucidité. Tout un programme.
1: Oui, je n'osais pas le dire. Parce que j'essaie d'intégrer une fois de plus ce que vous nous transmettez, Clémentine. Merci en tout cas, et puis on va voir comment nous arrivons à gérer, même si je n'aime pas trop ce mot, à la fois nos résignations et nos rébellions. À bientôt.
2: Merci Fabrice.

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4: Je découvre le jardin de Jean-Jacques. C'est un plaisir toujours d'y venir. On n'a qu'une envie, c'est de s'asseoir et d'observer. Et justement, on est là aujourd'hui, Jean-Jacques, pour parler du ver de terre.
5: Et oui, le ver de terre, c'est le premier de mes amis. Alors, les amis, c'est les abeilles, bien évidemment, les insectes en général. Mais le premier des amis sans lequel on ne peut pas jardiner, c'est le ver de terre. À lui seul, c'est vraiment le premier des alliés.
4: Alors les vers de terre, c'est tes amis, mais comment tu les fais venir là? T'as un petit sifflet, il y a des appos pour vers de terre, comme les oiseaux?
5: Et bien là, on est en train de marcher sur le garde-manger des vers de terre pour cet hiver. J'ai paillé ma serre, on est dans la serre là.
4: Ouais.
5: J'ai paillé pour retenir l'eau et pas que les plantes souffrent trop de la chaleur et de la sécheresse. Mais ce paillage, outre d'être un paillage, à mes yeux, c'est le manger des vers de terre.
4: C'est-à-dire là, on marche, c'est de la tonte de gazon en
5: gros. Là, aujourd'hui, c'est de la tonte de gazon.
4: Ouais.
5: J'aime bien que les choses servent à plusieurs emplois. Donc aujourd'hui, on paille, mais dans un mois, dans deux mois, dans trois mois, ce paillage va devenir de la matière organique qui va se transformer toute seule en compost. Et le compost, la matière organique, ça va être le manger principal des vers de terre. C'est même pas la peine à la limite de l'intégrer au sol. Moi, je le fais parfois, à l'automne, à l'hiver. Là, les vers de terre vont venir par-dessous, tranquillement, discrètement, et ils vont aller incorporer cette matière organique à la terre en mangeant cette matière organique, et leurs excréments, donc, vont enrichir la terre. On peut parler du complexe argilo-humique.
4: Le complexe argilo-humique,
5: voilà.
4: Il y a le mot argile, il y a le mot humus dedans.
5: Voilà.
4: C'est ça que j'ai compris déjà.
5: Voilà. Pour que les plantes poussent bien, moi, je ne donne jamais de manger aux plantes. Je donne toujours, je le dis, je le répète, et je rabâche d'ailleurs. Je parle toujours que je donne à manger à ma terre. Ceci dit, je donne à manger à ma terre. Je le donne si possible à l'hiver ou l'automne. Donc,
4: tu ne nourris pas les plantes.
5: Je nourris la terre.
4: Tu nourris le sol.
5: C'est la terre qui
4: En gros, si j'ai bien compris, tu nourris les vers de terre.
5: Voilà, je nourris les vers de terre. Je nourris la terre et c'est la terre qui donnera le reste. Une plante, on peut lui donner de l'engrais azoté liquide, elle va l'utiliser tout de suite dans la minute. Ça, c'est la matière moderne de faire. C'est pour ça que dans l'agriculture moderne, on fait pousser des plantes dans l'eau. Ça simplifie, il n'y a pas de terre. Ou dans les billes de polystyrène. Ou dans la sciure. Après, vous aurez des tomates, vous pouvez jouer au foot avec, elles ne s'éclateront pas. Mais elles n'auront aucun goût.
4: Nous, oui, c'est vraiment les tomates comme on peut... de supermarché, on va
5: voilà.
4: dire, qui vraiment aucun goût.
5: Et
4: c'est
5: les
4: pas
5: légumes,
4: possible.
5: Quels qu'ils soient, de supermarché, c'est ça.
4: Mm-hmm.
5: Ça pousse sur des substrats où il n'y a plus de terre.
4: Mm-hmm.
5: Voilà.
4: Donc, ce qui donne le goût à un légume, c'est un sol qui a bien été nourri.
5: Qui a bien été nourri. Souvent, par exemple, ce qui donne le goût sucré aux légumes, eh bien, ça se comprend, c'est la potasse, c'est le potassium. Par exemple, une bonne pomme de terre ou une bonne betterave rouge ou une bonne patate. Pourquoi elles sont bonnes? On me dit toujours, pourquoi tes légumes sont sucrés? Eh bien, ils sont sucrés parce que matière contient le potassium. Et le potassium, c'est ce qui permet à la racine, toute plante racine, d'avoir une belle racine qui va bien se conserver pour l'année prochaine pour pouvoir repousser. Et donc, c'est une racine qui contient du sucre. Parce que la plante est allée dans le sol chercher la potasse. Que j'amène tout simplement en amenant mon compost. Alors revenons-en au ver de terre. C'est quoi le complexe argilo-humique?
4: Ben voilà, c'est ça.
5: Voilà.
4: Ce que tu me dis.
5: Mais je le fais. Je vous fais patienter un peu. Là, les auditeurs, ils sont tous en transe. Ils se demandent, mais qu'est-ce que c'est que ça? Voilà. Il faut savoir que l'argile tout seul, qui est dans le sol, et le compost tout seul, qu'on met dans le sol, ne peuvent pas être assimilés tout seul. Tel que par les plantes. Il faut un délai. Il faut une autre chose. Il faut qu'il soit passé par l'estomac des vers de terre. Quand les vers de terre vont manger les matières organiques, les vers de terre vont en même temps manger la terre, si on peut dire. mange pas que la matière organique.
4: Donc ça veut dire que là tu viens de mettre au sol du gazon,
5: oui.
4: Le ver de terre va venir, il va manger un peu de gazon.
5: Un peu de terre.
4: Un peu de terre aussi, donc c'est la partie argile.
5: Argilo.
4: Et
5: dans son estomac, il y a quelque chose de chimique qu'on pourrait expliquer par des ions positifs et des ions négatifs, mais moi j'ai pas fait d'études de chimie, ma fille me l'a expliqué, je ne pourrais pas vous le redire. C'est-à-dire que les ions négatifs du compost et les ions négatifs de la matière de l'argile se repoussent, ils ne se mélangent pas. Par contre, une fois qu'ils sont passés dans l'estomac du ver de terre, le ver de terre rajoute quelque chose par sa digestion, hein, tout simplement, et qui va rendre ce mélange fertile. À partir du moment où les vers de terre auront mangé toute la terre de votre jardin, c'est pour ça qu'il faut prendre de l'avance et c'est pour ça qu'il faut mettre le compost si possible. Là, moi, je l'ai mis là en juin, mais ça, c'est mon engrais de l'année prochaine ou de cet automne ou de cet hiver. Pour l'instant, c'est mon paillage. Demain, ça sera mon engrais.
4: Alors, moi, il me semblait... Alors, tu me dis que les vers de terre, ils associent, on va dire, donc l'humus et l'argile. Mais pour moi, le ver de terre, ce qu'il faisait avant tout, c'était de creuser des galeries dans le sol.
5: Il creuse des galeries pour pouvoir avancer en mangeant. Il ne fait qu'une chose, c'est manger.
4: Et est-ce que c'est bon, ça? Est-ce que ça, c'est important?
5: Voilà, c'est l'autre partie intéressante du ver de terre. Ça, c'est la partie physique, c'est pas chimique. C'est le fait de faire des trous dans la terre. Eh bien, ça va faire une aération de la terre, ça va faire rentrer l'oxygène sous terre. Sans oxygène, il n'y a pas de vie, que ce soit vie animale ou vie végétale. Donc, si vous avez un sol qui est tassé, qui est dur, qui ne respire plus, les plantes vont mourir. Vous avez un sol qui sera mort. Donc, le ver de terre, lui, eh bien, il va aller aérer la terre, il va permettre à l'air de circuler, dont l'oxygène, et il va permettre aussi à l'eau de pénétrer quand il pleut dans les galeries. Le ver de terre, il bêche à votre place.
4: Il fait le labour à la place du tracteur.
5: Donc, le ver de terre, il fait tout. Il rend la terre fertile à partir du moment où on lui donne à manger. Mmh. Donc, il ne faut pas l'oublier, il faut lui donner à manger.
4: Mmh.
5: Alors, c'est soit on lui donne du fumier, soit on lui donne du compost, soit on lui donne tout ce qui est végétal.
4: Du paillage. Voilà.
5: On s'en fout de ce qu'on lui donne à manger. À un moment ou à un autre, si vous lui donnez du bois amiral fragmenté, des bouts grands de 5 cm, c'est-à-dire des écorces d'arbres broyées, il ne va pas les manger tout de go. Il va attendre qu'il commence à se décomposer sous l'effet de l'hiver, de la pluie, du gel, du chaud, du vent, du froid. Et puis au moment où ça sera son moment à lui, quand les bouts seront bien petits, eh bien il va pouvoir ingérer tout ça et rendre votre sol fertile.
4: Alors si par exemple, là je me baisse, je gratte un peu le sol de ta serre et je tombe sur la terre, comment est-ce qu'on voit le travail des vers de terre sur cette terre ?
5: Si on avait une terre qui n'était pas paillée, on pourrait voir des petits tourtillons, un petit peu comme à la plage, des fois on voit certains coquillages qui recrachent un peu du sable. Si on observait bien, on verrait parfois la surface de la terre, surtout quand il a plu, les déjections des vers, quand ils remontent.
4: Ces petits tourtillons-là.
5: Des petits tourtillons, ça non, je ne m'en rappelle plus. Voilà. Après là, aujourd'hui, c'est presque impossible de le voir, premièrement parce que c'est l'été, ils n'aiment pas la chaleur. Ils sont plus profonds sous terre. Ils n'aiment pas quand c'est trop sec. Donc, c'est pas la meilleure mois pour les vers de terre, juillet, là.
4: Ouais, en même temps, là, j'enlève un peu la paille. Et dessous, la terre est quand même bien humide et bien noire et bien grumeleuse, vois. Hein.
5: Et là, sans le savoir, tu creuses à main nue l'allée sur laquelle je marche.
4: Et elle n'est pas du tout tassée.
5: Et elle n'est pas tassée. Si tu grattais ici... la partie qui est au pied des plantes, et encore là, je suis dans le pied du poivron.
4: Ah oui,
5: voilà. La terre, il faut éviter de marcher dessus trop. Le jardinier, il a le droit de marcher dessus, mais le moins possible.
4: Mm-hmm.
5: La terre sera toujours trop tassée, et ensuite, il va falloir essayer de la gratter, justement pour faire un peu le travail du ver de terre, c'est-à-dire l'aérer. Une terre où l'oxygène ne rentre plus, c'est une terre morte. Une terre qui va mourir puisqu'il n'y aura plus d'oxygène.
4: Ah oui.
5: L'oxygène, sans oxygène, il n'y a pas de feu. Sans oxygène, il n'y a pas de vie, végétale ou animale.
4: Mm-hmm.
5: L'oxygène, c'est un des éléments sans doute primordial pour que les organismes fonctionnent.
4: Donc finalement, le ver de terre, il fait tout ce boulot à ta place.
5: Le boulot fait tout le boulot à la place. C'est pour ça que c'est mon premier allié. C'est pour ça que mon premier métier, moi, au jardin... Et c'est pour ça que je travaille 12 mois sur 12 au jardin et pas 6. C'est fabriquer du compost. Parce que moi, l'idée, c'est donner à manger à mes vers de terre. Et enrichir ma terre.
4: Et ben voilà, oui, ben c'est vrai que c'est étonnant parce qu'on est dans la serre et les plantes sont vraiment très belles, vertes, aucun signe de maladie. Et donc, c'est tout ça, le secret, comme tu nous dis, c'est le vers de terre, quoi.
5: Voilà, c'est, il faut le préserver. De toute façon, il faut préserver les coccinelles parce qu'elles mangent les pucerons. Il faut préserver les pucerons parce que sinon, les coccinelles n'ont pas à manger. Alors, quand je dis ça, les gens ils vont sauter au plafond.
4: Là, tu me fais un peu peur.
5: Mais s'il n'y a pas de pucerons, il n'y a pas de coccinelles.
4: Oui.
5: On ne peut pas vouloir des coccinelles sans pucerons. C'est leur manger principal.
4: Okay. Pas trop, quand même.
5: On aime bien quand il n'y en a pas trop. C'est pour ça que je fais les raies assez longues. Parce que je donne à manger à mes pucerons. Pour que mes pucerons donnent à manger à mes coccinelles. C'est là aussi une question d'équilibre. Quand il y en a trop sur mes fèves, je râle. Cette année, il n'y en avait pas du tout des pucerons sur les fèves. Alors, c'était vraiment super. Et les vers de terre, c'est l'allié, le premier allié. Mm-hmm. Il faut tout faire pour nos vers de terre.
4: Et ben voilà, on découvre encore une chose étonnante dans ce jardin de Jean-Jacques à Ispagnac. Eh bien, on prend soin des vers de terre, on prend soin des coccinelles et on prend soin même des pucerons, c'est dire. Eh bien, le résultat, il est là, il est devant moi et je peux vous assurer que ça vaut le coup. C'est un très beau jardin potager, luxuriant, on dirait presque une petite forêt. Et puis, il y a des très belles choses qui poussent. Et là, par exemple, j'ai des tomates qui sont en train de rougir. On se retrouve très bientôt pour une nouvelle émission avec Jean-Jacques.
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Bonjour chers amis auditrices et auditeurs. Eh bien, j'ai le plaisir aujourd'hui de venir vers vous pour vous faire écouter du très beau piano. L'actualité du disque m'offre l'embarras du choix. Alors voilà, j'ai apporté avec moi trois albums, dont un coffret, publié chez trois labels différents. Le label Aparté tout d'abord, et puis Zigzag Territoire, un nom un petit peu bizarre, mais vraiment avec de très très très belles prestations, superbes enregistrements. Enfin, Deutsche Grammophon. Alors je vous propose d'organiser notre écoute dans cet ordre, en commençant par une superbe et tellement belle méditative sicilienne de Jean-Sébastien Bach dans un merveilleux arrangement, une transcription que nous devons au grand poète, on peut commencer par cela, et pianiste Wilhelm Kempff, grand pianiste allemand du XXe siècle, extrait, transcription du grand maître, d'une sonate pour flûte et clavecin de Jean-Sébastien Bach en mi bémol majeur. C'est donc la sicilienne de cette sonate. Ici donc, elle sera au piano seulement. Ce n'est d'ailleurs, loin de là, pas sa seule transcription. Il a réalisé de merveilleuses compositions à partir d'œuvres de Jean-Sébastien Bach. Enfin, quand je dis composition, transcription en tout cas. Juste un petit mot de cet enregistrement que nous devons à Béatrice Beyrouth, donc pour le label Aparté. Son enregistrement des pièces pour piano s'intitule Lux Aeterna, donc lumière éternelle, avec un sous-titre Visions of Bach, donc des visions, des impressions de Jean-Sébastien Bach. Alors, il y en a plusieurs, donc dont cette sicilienne transcrite par Wilhelm Kempff, un air, donc le fameux air d'une des suites en ré majeur de Jean-Sébastien Bach, transcrit par Silotti, et puis la chaconne de Jean-Sébastien Bach en ré mineur, qui a été transcrite par Busoni, et puis donc des œuvres pour orgue aussi, qui ont été transcrites par le même Busoni. Et il y a, à la fin de cet enregistrement, quatre pièces de Thierry Esquès, donc dans l'esprit de Jean-Sébastien Bach. J'ai choisi de vous faire écouter donc cette sicilienne, extraite de cette sonate, BW 1031, que nous allons écouter sous les doigts de Béatrice Beyrouth.

pour le label Aparté, nous venons d'entendre la première pièce d'un très bel album qui s'intitule Lumière éternelle, vision de Bach, Lux Eterna. C'est Béatrice Berut au piano pour le label Aparté, je le disais à l'instant. Cette sicilienne BWV 1031, à l'origine flûte et clavecin, d'une sonate en mi bémol majeur, transcrite par Wilhelm Kempf. Voilà pour ce premier album. Et puis, je vous avais promis donc aussi un disque Zigzag Territoire, où nous retrouvons avec grand plaisir un des grands maîtres, qui n'est pas un maître aussi âgé que l'était Wilhelm Kempf lorsqu'il transcrivait Bach. Grand maître, je sais pas quel âge il peut avoir, entre 40 et 50 ans, peut-être la quarantaine, on va dire. Nelson Koerner, qui a été l'objet de nombreuses émissions ici. Quand je dis nombreuses, peut-être qu'il faudrait que je mette une petite pédale douce, c'est le cas de le dire, pour du piano, parce qu'il n'enregistre pas autant que peut-être on le souhaiterait, et c'est peut-être très bien, parce qu'au moins chacun de ces enregistrements est réalisé dans des conditions optimales. Ici, c'est un disque Schumann, que je voudrais vraiment saluer, dans lequel nous pouvons écouter les études symphoniques opus 13 de Schumann, sa toccata opus 7, et puis ses Kreisleriana, qui ont été dédiées à Frédéric Chopin, qui était, comme vous le savez probablement, certainement même, j'en suis sûr, contemporain, donc né la même année, 1810, que Robert Schumann. Nous allons écouter l'intégrale de ces Kreisleriana opus 16 dédiés à Frédéric Chopin que nous devons à Nelson Koerner pour cet enregistrement Zigzag Territoire. Donc voilà donc les Kreisleriana opus 16 de Robert Schumann.

Voilà, deuxième partie de cette émission consacrée au piano toujours, comme le reste de cette émission. Ici Robert Schumann, c'est Kreisleriana opus 16, dédié à son ami, collègue et puis contemporain Frédéric Chopin, né la même année 1810, Kreisleriana opus 16, sous les doigts de Nelson Gerner pour le label Zigzag Territoire. Et enfin, je vous propose d'ouvrir ensemble un coffret dont nous ne pourrons pas écouter toutes les musiques. Il y a beaucoup de disques. Il y a un disque consacré à Serge Prokofiev, à son troisième concerto en do majeur et au concerto en sol de Maurice Ravel dont nous allons écouter le deuxième mouvement, l'Adagio assai. Il y a aussi le premier concerto pour piano de Frédéric Chopin, le premier concerto mi bémol de Franz Liszt. Voilà donc retour à cet Adagio assai qui était d'ailleurs, soit dit en passant, au moment du décès du grand maître Claudio Abbado, l'une des œuvres qui était donc l'hommage de cette grande pianiste Martha Argerich à son ami Claudio Abbado que nous avons pu entendre, peut-être pas en boucle, mais enfin sur France Musique au moment de la disparition de Claudio Abbado l'année dernière. Je vous fais écouter donc un extrait de ce concerto en sol majeur qui comporte trois mouvements. Il s'agit donc de ce deuxième mouvement, magnifique méditation, l'Adagio assai de ce concerto en sol majeur, sous les doigts de Martha Argerich. Claudio Abbado dirige l'Orchestre Philharmonique de Berlin.

cette émission mi bémol prend fin avec un extrait d'un concerto qui lui est en sol majeur. Maurice Ravel, l'adagio assai de ce concerto en sol majeur. L'orchestre philharmonique de Berlin était placé sous la direction du regretté Claudio Abbado au piano. Martha Argerich, tout ça pour souligner, faire la promotion de ce très beau coffret où il y a quantité d'œuvres, des concertos bien sûr, interprétés par Martha Argerich et dirigés donc avec différents orchestres par Claudio Abbado. Merci d'avoir été à l'écoute de cette émission. Je vous retrouve la semaine prochaine, même journée, même heure, et puis aussi avec d'autres rediffusions. Au revoir, à très très bientôt, chers amis.

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3: Bonjour à toutes et à tous, ouvrons grand nos fenêtres musicales sur les couleurs du monde. Je vous propose de nous arrêter dans l'île de beauté, à la rencontre de voix corse, celle d'Imuvrini.

Imouvrini, Citera Mucaru. Créé par les frères Bernardini à la fin des années 70, l'ensemble Imouvrini, les petits mouflons en Corse, va relancer la culture corse et sa musique en particulier, chant polyphonique traditionnel et chant contestataire. Groupe à trois voix, l'ensemble Imouvrini se produit depuis dans toute l'Europe.

Imouvrini, Unmine di Piu. Les Bernardini, initiés jeunes à la musique par leur père chanteur et poète, ont commencé par chanter des chansons traditionnelles corses, avant de s'orienter vers les musiques du monde, enrichissant leur orchestration avec une vielle à roue et une cornemuse. Une quarantaine d'albums à leur actif et des collaborations marquantes avec Véronique Sanson, Luz Casal, Sting, Brando Hardy, pour n'en citer que quelques-unes, jalonnent leur parcours.

Imouvrini Chidichanu. Vous venez d'entendre Couleur du Monde, une émission proposée par Pierre Gallet, consacrée aujourd'hui à Imouvrini. On se retrouve très vite. D'ici là, prenez soin de vous.

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1: À la médiathèque de Langogne pour parler d'un certain nombre d'activités dans cette région, dans cette belle région, avec des activités scolaires, bien sûr, l'ensemble scolaire Saint-Pierre et Saint-Paul, Alexandre Brassac. Alexandre, bonjour.
2: Bonjour.
1: Merci d'être avec nous. Alors, Alexandre nous va parler d'un établissement.
2: Oui.
1: Le vôtre.
2: Oui.
1: Donc Saint-Pierre-Saint-Paul.
2: C'est ça.
1: À Langogne.
2: 540 élèves.
1: Alors, vous pouvez nous le présenter un peu parce que c'est vrai que là, il est central, il est important.
2: C'est ça, oui. Donc, on est un ensemble scolaire, c'est-à-dire qu'on accueille les élèves de la maternelle jusqu'à du bac plus 3, donc école, collège, lycée général et technologique, lycée professionnel, BTS et deux licences.
1: Voilà, donc un lieu qui rassemble pas seulement, évidemment, les jeunes de Langogne ou du département de la Lozère. Vous allez un peu plus loin, puisqu'il y a plus d'une centaine de personnes, de jeunes qui sont internes.
2: En fait, on a des formations assez particulières avec des arts appliqués, de la maintenance des véhicules en auto et en moto. On recrute sur un bassin très large, puisque c'est Haute-Loire, Ardèche, Gard, Hérault, Aveyron, Cantal. Donc aujourd'hui, on a environ 185 internes. C'est des jeunes qui vivent sur le territoire, à qui consomment. Et
1: quand vous me parlez de ça, je me revois en lycée ou en collège. Je me dis, oh là là, la galère.
2: Oui.
1: Effectivement, pas facile, parce que chaque jeune est différent, parce qu'il y a les parents aussi derrière, il y a les normes dans lesquelles vous devez entrer. Mais en tout cas, il y a plein de propositions qui sont faites. Vous êtes même Erasmus, je crois. Ce qui est pas mal quand même.
2: Oui, oui, voilà, on a développé l'étranger aujourd'hui, parce que c'est un vecteur important même pour la scolarité des élèves et leur futur métier peut-être. Donc aujourd'hui, on peut faire bénéficier à nos élèves de déplacements sur l'Europe, sur le Canada. Donc on a des partenariats avec la Hongrie, avec l'Espagne, l'Italie, la Belgique, donc le Québec. Alors que ce soit pour nos élèves et pour nos enseignants, puisque les enseignants bénéficient aussi de formation Erasmus. Sur les vacances scolaires, ils peuvent se déplacer pendant une semaine à l'étranger pour faire des ateliers sur l'anglais. Et voilà.
1: Voilà pour une des activités que vous avez qui sont un peu externes, mais qui font partie effectivement aujourd'hui au niveau européen de la scolarité. Vous avez aussi des adaptations. Alors, on commence peut-être par des choses qui ne sont pas l'essentiel, mais quand même, c'est important pour l'accueil de populations avec certaines difficultés, certaines déficiences. Vous avez le procédé ULIS. Moi, je l'ai vu il y a deux jours au sujet de déficiences visuelles ou d'autres processus du spectre, effectivement, de l'autisme. Ça, c'est important.
2: Oui, c'est le collège, on a le dispositif ULIS. On veut tenter de l'élargir au lycée, puisqu'on se rend compte aujourd'hui que beaucoup de jeunes ont des problématiques de dyslexie, dysgraphie et pas mal de troubles qui sont liés à ça et qui empêchent un petit peu les apprentissages. Donc aujourd'hui, on est là-dedans complètement, le projet éducatif est là-dessus. On essaie d'accompagner les jeunes, comme on dit, accompagner les jeunes à leur excellence. Hein.
1: Alors attendez Alexandre, on essaye, c'est quoi? C'est des postes en plus? Parce que c'est pas simple, hein. Quand on connaît un peu le sujet, il faut vraiment du monde autour. Hein.
2: Oui, voilà, parce que du coup sur le dispositif ULIS, on a une coordinatrice ULIS, on a une AESH quoi pour le dispositif, donc c'est quand même deux personnes à temps plein qui s'occupent de ces élèves-là et qui sont quand même de bons points d'appui pour les enseignants, puisque certains enseignants sont parfois dépassés. On est dépassé par ces problématiques-là, et du coup d'avoir ces deux personnes de ressources sur l'établissement, c'est très très important.
1: Alors, il y a la qualité d'accueil aussi, ça c'est une question qu'on retrouve systématiquement sur un établissement. En général, vous faites le maximum, mais vous n'allez pas me dire que c'est pas bien à Langogne. C'est encore mieux.
2: À Langogne, c'est très très bien. Voilà. Mais aujourd'hui, vu le nombre d'internes qu'on a, on est obligé d'avoir un accueil qui correspond aux attentes des parents. Les parents nous confient leurs enfants toute la semaine, donc il faut qu'ils nous fassent entièrement confiance. Et l'objectif, nous, c'est que les jeunes soient, on va dire, entre guillemets, comme à la maison. Donc on leur propose des activités sportives, on leur propose des activités, des animations, etc. Donc nous, l'important, c'est que le jeune se sente bien. Et on pense que c'est essentiel pour les apprentissages.
1: Alors que le jeune se sente bien, se sente aussi investi. Ça vous plaît, ça, cette expression-là, des jeunes investis?
2: Ouais.
1: Non, mais sans exagérer, mais quand même, c'est vrai que c'est une difficulté pour les parents aussi, parce que les enfants ne sont pas toujours investis.
2: Non, c'est une difficulté pour tout le monde. Voilà, aujourd'hui, il faut essayer d'amener ces jeunes dans ce qu'on veut leur inculquer. Et on se rend compte aujourd'hui que certains jeunes sont quand même investis, puisque la semaine dernière, par exemple, les jeunes de Bac Pro ont organisé un rassemblement de voitures. Donc ils sont restés là le samedi, ils ont tout organisé avec la mairie, avec la préfecture. Il y avait quasiment 80 voitures. On voit que quand même les jeunes aujourd'hui ont besoin de ça et ont envie de ça aussi. Mais je pense qu'il faut leur donner les moyens.
1: Après, on est dans un milieu mi-rural quand même. Donc ça donne peut-être une dynamique autre que quelquefois dans un milieu, enfin dans une ville, dans une grande ville en particulier. Oui. Moi, c'est ce que je pense en tout cas. Après, peut-être je me trompe. Hein,
2: non, mais aujourd'hui, voilà, on discute avec des collègues d'autres établissements plus citadins, plus en ville. Et aujourd'hui, on se rend compte qu'on est quand même dans un contexte favorisé. Et voilà, on est quand même favorisé à ce niveau-là. On a des jeunes qui sont quand même investis sur la vie de l'établissement avec un conseil de vie lycéen, un conseil de vie collégien. On a des jeunes qui s'investissent tout au long de l'année pour améliorer la vie dans l'établissement. Et on pense qu'il faut répondre à leurs attentes.
1: Et les parents sont super.
2: Ah, on va pas parler des minorités. Non, non, voilà.
1: Parce que souvent, quand j'ai des instits, alors pour les petits, bien sûr, et plus tard, on dit, bon, c'est que c'est compliqué maintenant avec les. Ça peut, mais pas en Langogne, mais sinon, ça peut.
2: Non, bien sûr que c'est compliqué aussi, puisque, voilà, les jeunes aujourd'hui, avec les réseaux sociaux, etc., ça devient quand même compliqué. Moi, je suis parent aussi, je sais ce que c'est. On essaie quand même d'investir les parents, l'association des parents d'élèves, on essaie quand même qu'ils soient acteurs de l'établissement. Et je pense qu'aujourd'hui, si on fait rentrer des parents dans l'établissement, ça peut être que bénéfique.
1: Ça, c'est dit. Et puis, il y a, bien sûr, un des sujet aussi qui est important quand on est dans un milieu rural quand même, c'est les effectifs des jeunes qui diminuent, mais ça c'est au niveau national, hein, donc on ferme des classes, hein, il n'y a pas très longtemps, moi j'étais en Ardèche où encore deux classes ont fermé, c'est pas facile ce point-là, comment on fait ?
2: Alors c'est pas facile du tout, on a eu des chiffres, dans les 10 prochaines années on va perdre 1 700 000 élèves en France. On a des territoires comme le Cantal où ils ont fermé un collège et un lycée, là on est plus que sur une classe, on est carrément sur deux établissements qui ont fermé. Aujourd'hui, il faut diversifier l'offre et il faut être attractif. Sur nos offres de formation, il faut qu'on soit attractif pour essayer d'accueillir des élèves de l'extérieur et pas seulement du bassin de vie.
1: Et ça, c'est possible ?
2: On y travaille, il y a beaucoup de communication sur les réseaux, avec des portes ouvertes, des choses comme ça. Et je pense que ça passe aussi par les projets qu'on réalise avec les jeunes. Erasmus, ça en fait partie aussi. Aujourd'hui, voilà, concrètement, on est obligé d'être attractif et de faire du commercial.
1: Merci en tout cas d'être venu nous partager, sauf si vous avez d'autres choses à ajouter. Alexandre Brassac, je rappelle que vous êtes chef d'établissement à Langogne dans cet ensemble scolaire Saint-Pierre, Saint-Paul. Ça commence au CP ?
2: Ça commence à la maternelle, à 2 ans.
1: Maternelle, ouais, deux ans et primaire.
2: Oui. Maternelle, collège, élémentaire, collège.
1: C'est plus de formation, c'est donc ça. On le rappelle avec le côté de maintenance moto.
2: Automoto et de leur appliquer. Merci à vous.
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1: Alors, Jean-Noël, c'est la scène 6, joyeux anniversaire.
2: Du coup, Jordan, tu rentres avec la chaise sur le plateau, on est d'accord. Donc tu t'assois, et puis après, Anda, c'est parti. Ok, je vous laisse faire, hein, je vous coupe pas.
3: Dans quelques jours, des habitants de la Vallée des Gaves joueront sur scène Nos Paradis, une pièce de théâtre qu'ils ont montée pendant plusieurs mois avec une compagnie professionnelle locale. Un projet soutenu par la ville de Cauterets.
4: Alors bonjour, moi je m'appelle Jordan et si j'ai décidé de participer à ce projet, c'est parce que j'ai vu le spectacle de l'année dernière et ça m'a vraiment donné envie de vivre cette expérience, donc je me suis lancé.
5: Bonjour Céline, c'est ma toute première fois. J'avais envie de me lancer côté théâtre depuis que j'étais adolescente, je crois. Ça y est, j'ai plongé. J'en suis très heureuse.
6: Bonjour, je m'appelle Philippe et ça nous permet de connaître d'autres personnes qui sont au sein du village. Et ça crée une certaine union, un échange et c'est très enrichissant. Ouais.
7: Bonjour, moi c'est Marie. Donc moi c'est le troisième spectacle auquel je participe avec le collectif Décomposé. Et c'est toujours une expérience très agréable à laquelle je n'ai pas pu dire non. J'avais très envie de réitérer.
3: Éric Durand est le metteur en scène du collectif Décomposé. C'est la troisième pièce qu'il monte à Cauterets.
8: Moi, je crois que tout l'intérêt d'un projet comme ça, c'est de donner le moyen à tout le monde de s'exprimer, en tout cas. Enfin, moi, c'est ce qui me tient à cœur sur ce projet.
3: Plus du fait que ce soit pas forcément des acteurs professionnels.
8: En une phrase, moi, j'ai jamais fait le distinguo entre l'étymologie du mot amateur, c'est amour. Donc, à partir de là, il y a des professionnels qui sont beaucoup moins investis que des amateurs.
1: Voilà. C'est ça.
7: C'est quand même assez exceptionnel, hein. On est vraiment chanceux, voilà, parce qu'on est encadré de professionnels, ce qui nous rend meilleurs, hein, il faut pas, voilà. Et on a une pièce qui est écrite que pour nous, avec l'univers d'Éric qui est à la fois très absurde, très poétique. C'est vraiment la différence de reprendre une pièce déjà écrite, classique, que tout le monde connaît. Là, il y a une vraie surprise, une vraie originalité, et on espère bien surprendre nos spectateurs.
1: On reste un temps sur Jordan et Noir.
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2: Avez-vous retenu les dates? Les 18 et 19 juillet prochains, ce sont les Rencontres littéraires, 34e édition quand même. Littéraire et artistique du Pompidou, dans les Cévennes, avec pour thématique paysage cévenol et évolution. Et nos deux invités, ce sont Julie Rosset et Bernard Chapelle, coprésident de l'association Serre et Vala. Bonjour à vous.
3: Bonjour. Bonjour.
2: Allez-vous bien?
4: Très bien.
2: Est-ce que ça se prépare bien aussi, ces rencontres?
4: Très bien.
2: Littéraires.
3: Tout à fait, ça va.
2: Ça va à peu près. En tout cas, vous êtes encore là, 34 éditions.
3: Oui, oui, on compte y rester encore.
2: Vous êtes là parce que vous êtes cévenol ou parce que vous aimez la littérature?
4: Les deux.
3: C'est vraiment un tout.
2: Alors, on ne parle pas que littérature, et c'est ce qu'on va découvrir, parce qu'on va parler aussi de l'eau. Alors, quand même, la thématique, paysage cévenol et évolution, c'est-à-dire, parce que chaque fois, il y a un peu une thématique différente, hein, et ce qui oriente d'ailleurs les auteurs et les ouvrages, parce que ça change tout le temps. Pourquoi cette thématique?
4: Parce que c'est plutôt dans l'air du temps, on voit que les choses changent vite, même dans les Cévennes. Et voilà, entre les paysages qui nous entourent, le réchauffement climatique, l'agriculture.
2: Alors les choses changent vite au niveau du climat, hein,
4: oui.
2: On est bien d'accord, pas au niveau des populations qui viennent ou qui repartent, etc.
4: Non,
2: d'accord.
4: Beaucoup le climat, oui, qui impacte beaucoup les paysages.
2: D'accord, et ça d'ailleurs, ça va être l'occasion de conférences ou de dialogues autour de cela. À ces rencontres. Ouais, mais encore.
3: On a deux conférences qui pour traiter sur le sujet. On a le matin des forestiers du CREPF, de la forêt privée, qui sont pas de la première jeunesse, mais qui ont fait beaucoup leur carrière sur les Cévennes et qui nous expliqueront scientifiquement comment et pourquoi, qu'est-ce qui est en train de se passer dans les forêts cévenoles.
2: Voilà, l'évolution, oui.
3: L'évolution.
2: On ne s'en doute pas toujours, effectivement, des espèces qui ont du mal, d'autres
3: qui souffrent, qui
2: sont en train de s'intégrer.
3: D'accord. Et puis, l'après-midi, on a un hydrologue qui viendra nous parler de l'eau et des conséquences de l'évolution climatique et l'impact que ça a dans un niveau plus large mondial.
2: Alors, c'est vrai qu'on s'intéresse souvent aux villes, hein, les îlots de chaleur et tout un tas de choses autour des villes. Mais en fait, dans ces endroits, dans ces lieux où la nature pourtant est très présente, il y a un impact aussi qui peut être important pour la nature, donc la forêt et la population, Julie.
4: Oui, nous, on le voit au niveau de l'agriculture, par exemple, tous les jours. Enfin, nous, dans les Cévennes, on est quand même un territoire rural avec une activité agricole importante. Et là, on le voit.
2: Vous voyez quoi, vous, avec l'agriculture ou le maraîchage, peut-être?
4: Le maraîchage, l'élevage. On voit que les espèces ont du mal. Enfin, moi, je suis éleveuse de chèvres.
2: Ah, ben voilà.
4: Donc, je vois que l'élevage va devoir s'adapter, autant sur les fenaisons que sur les horaires de traite, que sur beaucoup de choses qui font l'élevage, qui a toujours existé, mais qui s'adapte, qui s'est toujours adapté aussi.
2: Et là, vous le sentez? Vous faites ça depuis des années et vous le sentez?
4: Oui, oui, oui. Alors, j'ai pas des dizaines d'années d'expérience encore, mais là, sur les dernières années, ça se voit. Et puis, quand on compare à ce que se faisait avant, on voit qu'on n'a plus le même contexte.
2: Les mêmes repères, ouais.
4: Oui.
2: Voilà, donc, pour ces changements. Alors, on parle aussi littérature pendant ces rencontres littéraires. C'est-à-dire, là, on a encore quand même beaucoup d'auteurs qui viennent. Ce sont des auteurs de notre région?
3: Oui, en principe, c'est des régionaux, voire des locaux. On a une quarantaine d'auteurs et éditeurs qui viennent, certaines depuis de longues années. On n'est pas sur des ventes extraordinaires.
2: Non, on n'est pas sur un salon du livre,
3: non.
2: Mais on est sur le développement et effectivement la promotion.
3: C'est tout à fait ça. Et puis c'est permettre aux gens de discuter avec les auteurs, des jeunes avec eux. Enfin, c'est une ambiance vraiment conviviale.
4: Et d'apporter aussi du coup des auteurs, des maisons d'édition sur le territoire, parce qu'on n'a pas beaucoup de librairies non plus ici, et on a des bibliothèques évidemment.
2: Au Pompidou, il n'y en a pas.
4: Il n'y a pas de librairie, non. On a une bibliothèque, une médiathèque.
2: Ah, il y a quand même une médiathèque.
4: Oui, oui, oui. Oui. On a une médiathèque qui est active, mais voilà, c'est une occasion de faire aussi le lien, parce que justement, le samedi, la bibliothèque sera ouverte comme d'habitude, mais elle va préparer une sélection de livres sur la thématique des paysages pour les enfants et les adultes.
2: Voilà, parce que là, on est dans un village où effectivement, il y a très peu de commerces qui sont ouverts tout au long de l'année. Donc, ces fêtes, ces événements, ces rencontres, elles sont quand même très importantes, parce qu'en fait, bah, chaque année, on vient, si ce n'est que pour boire un verre et puis discuter, sortir de chez soi, parce qu'il y a aussi des vallées aux alentours et aussi des maisons qui sont assez isolées, hein, c'est clair. C'est tout ça aussi, hein, oui. Une rencontre comme celle-ci.
4: Oui, c'est important de maintenir des moments de convivialité, de culture, de fête.
2: Et on mange ensemble. Comme l'année dernière.
3: On mange ensemble comme l'année dernière. Et cette année, on a une petite nouveauté. C'est que le samedi soir, on va faire quelque chose, un repas, un circuit très court, puisque tout ce qu'il va y avoir sur les tables viendra du Pompidou.
2: Ah ouais, là c'est très court, ouais.
4: Oui, voilà. Donc ça sera
2: par exemple.
4: Ben, il y aura un repas plutôt grillade avec des charcuteries, enfin non pas des charcuteries.
3: Locales aussi.
2: Locales.
4: Des charcuteries locales, des légumes des marchés du Pompidou, une tarte de l'épicerie, des boissons également locales.
2: Et du fromage de chèvre quand même,
4: non? Et
2: même
4: du fromage
2: pas.
4: De chèvre. Ah ben.
2: Quand même, ce serait dommage.
4: Couplé à une soirée, du coup, avec la diffusion du film Seven de Luigi De Zarlo.
2: Voilà, ça, c'est. Il était déjà venu l'année dernière, on l'avait rencontré, et je crois que c'était en préparation.
4: Oui.
2: Cette fois, vous l'avez vu, ce film?
4: Oui.
2: Et alors?
4: Très bien.
2: Bien.
4: Très beau.
2: C'est quoi l'histoire, plus ou moins? Je ne l'ai pas vu.
3: Oh, c'est un long métrage sur les Seven, Faune, Flore, et une petite partie parle de cette évolution climatique.
2: Oui, c'est plutôt poétique.
4: Oui.
2: Ou c'est
4: contemplatif.
2: Militant, ouais, d'accord.
3: Musique.
2: Donc projection, ce sera pendant ces deux jours.
4: Le samedi à 21h.
2: Et vous avez une autre projection d'ailleurs, mais c'est au mois d'août. Alors c'est dans le cadre de l'assemblée générale de votre association Cerevala.
4: Oui.
2: C'est quoi cette projection?
4: C'est le film Parmons et Pardrailles, qui est un film qui parle de pastoralisme, qui s'inscrit bien dans notre thématique.
2: Ça vous intéresse, vous?
4: Oui, beaucoup.
2: En particulier. Vous êtes dans le film, non?
4: Non. Non, c'est plutôt des brebis.
2: Ah, ça intéresse tout le monde, la draille, hein, c'est clair.
4: Ouais. Voilà, donc d'accord. Ça sera le 7 août.
2: Et puis, il y a de la musique. Parce qu'une fête dans les Cévennes, s'il n'y a pas de repas, s'il n'y a pas de musique et s'il n'y a pas de rencontres et de littérature aussi, hein, ben, il manque quelque chose. La musique, c'est le Trio Doc.
4: Le Trio Doc, voilà, c'est qui ça. Viendra animer toute la journée du dimanche, enfin de midi à 18h, sur la place et pendant le repas.
2: Et il manque une chose, c'est l'exposition, en général.
3: Alors, pas seulement. On a une innovation qui est de taille. Hein. C'est un lever de soleil,
4: oui.
3: Le samedi matin, avec des contes violoncelles.
2: Ah, ben non, mais c'est bien.
3: C'est pour les lave-tours.
2: Attendez, oui, vous allez me faire peur, parce que lever de soleil, on est mi-juillet, c'est un peu plus tard, mais on est quand même...
4: 6h20.
2: Ah, j'allais dire 5h45, donc
4: non,
2: ça va.
4: Non, 6h20, le début du lever du soleil,
2: bon,
4: mais rendez-vous à 5h45 pour partir à la rencontre du lever de soleil.
2: Oui, et des aventures, des contes, des histoires.
4: Des contes et accompagnés en musique par... donc c'est Sandy Blanc et Camille...
2: Alors je disais, il n'y a pas d'exposition, mais moi j'ai sur le papier l'exposition, il n'y a plus de saison.
3: Il y a deux.
2: Ah bah voilà.
4: Il
2: n'y en a pas qu'une, il y en a deux cette année, c'est encore mieux. Allons-y alors.
4: L'exposition, il n'y a plus de saison par les archives départementales de la Lozère, qui va retracer un peu l'histoire de l'homme et du climat en Lozère.
2: Ça c'est bien.
4: Et une exposition prêtée par l'Entente Causse-Cévennes sur les paysages, et s'appelle « Les paysages dans l'objectif ».
2: D'accord.
4: C'est un regard aussi sur l'évolution des paysages avec des comparaisons...
2: En photo.
4: Voilà, en photo.
2: Ouais, c'est vrai qu'il y a beaucoup d'expos photos et la région s'y prête largement. Ouais. Comme l'année dernière, un atelier de dessin.
4: Oui.
2: Voilà, avec Aurélie Thiesch,
4: oui.
2: Qui sera présente. Donc, la conférence, on va le re-signaler, ça s'appelle « Le rôle de l'eau dans les paysages et les enjeux face au réchauffement climatique » avec Christophe Peugeot, donc hydrologue, à la fac à l'université de Montpellier. C'est à 15h et c'est le samedi, ça.
4: Dimanche.
2: Le dimanche, voilà, ça, c'est ça. Et pour les bûcherons?
3: Bûcherons. Enfin, forestiers.
2: Ouais, les forestiers. Je me trompe de région.
4: C'est la
3: dimanche
4: discussion.
3: À 10h.
2: Bernard, un peu de pitié pour ceux qui n'habitent pas à Pompidou.
4: Discussion autour de la forêt cévenole et du réchauffement climatique avec Janine Bourelli le dimanche matin à 10h.
2: Voilà, c'est noté. 190 habitants.
4: À peu près.
2: Sur la liste électorale.
4: Oui.
2: à peu près 80 tout au long de l'année, qui habitent là-haut. Tout le monde se connaît, Julie ?
4: Oui.
2: Parce que Bernard, lui, il habite pas tout le temps là-bas. C'est un malin. Il descend en hiver.
4: Oui. Non, il est souvent là, même l'hiver.
2: Vous êtes souvent là quand même, Bernard ?
4: Oui.
2: Ouais, quand même. Vous baladez, quoi.
3: Oui.
2: À vélo, toute l'année à vélo. Voilà pour ces rencontres, donc sérieusement, ces 34e, cette 34e édition des rencontres littéraires et artistiques du Pompidou, 18 et 19 juillet. On sera avec vous aussi, nous, le 19 juillet, bien sûr, avec Interval, avec les écrivains qui seront là. Et c'est le moment aussi de, bah, de partager des choses, de partager des, le peu qui reste de lieux comme cela, où bah, c'est possible, hein, voilà, il n'y a plus beaucoup d'endroits et c'est fait de cette période. Alors, on va quand même faire un petit listing. On a parlé du film qui serait proposé donc en août, mais il y a aussi les Amis de Saint-Flour du Pompidou, ça c'est 4 concerts.
4: Oui, entre juillet et août.
2: Ouais.
3: Fin juillet, il démarre jusqu'au 20.
2: Voilà, donc on aura l'occasion d'en parler bien sûr sur l'antenne. D'autres rendez-vous comme ça qu'il faut noter pour l'année, parce que c'est tout ce qui fait la vie estivale hein, de villages comme ça dans les Cévennes.
4: Hein. On a en septembre deux événements en chemin, j'ai rencontré avec les foyers ruraux, dont le foyer rural du Masbonnet.
2: Oui.
4: Cet été, on
2: le Rock au Pompidou.
4: Le Rock au Pompidou, voilà. La fête votive du Pompidou, début août. La fête du Masbonnet, le 14 août.
2: Le Masbonnet, c'est quoi pour ceux qui... Vous habitez là-bas, vous passez devant
4: tous
2: les jours.
4: C'est le plus gros hameau du Pompidou. Okay. Pompidou bis.
3: Voilà.
2: D'accord.
3: Et la castagne, qui est une
4: La boucle de la châtaigne. La castagne, pardon. C'est le challenge des vallées Cévenoles.
2: Pédestre ?
4: Oui, randonnée, course pédestre.
2: D'accord. Et pour les moins, ceux qui ont moins envie, comme vous, Bernard, il y a la pétanque tous les mercredis. Ça, on l'avait
4: notifié.
2: Exactement. Vous avez vu, j'ai retenu.
3: tout faux, j'ai horreur de ça.
2: J'ai horreur de ça.
4: Je
2: ne pourrais
4: pas le dire.
2: D'accord, donc j'ai été caricaturé. Merci à tous les deux. Ça marche bien, les chèvres là-haut, à vos Pompidou ?
4: Très bien.
2: Vous en avez combien ?
4: 160.
2: Ah, quand même ! Ah, ça fait beaucoup, ouais. Ouais, ça fait beaucoup. Ça, vous avez réussi à venir jusqu'à nos studios. Ouais, c'est pas rien. Ouais.
4: Ils sont à l'ombre.
2: On se lève tôt le matin.
4: Oui, ça va.
2: Oui, vous faites bien de le dire. Elles sont à l'ombre parce que c'est toute cette protection, en fait.
4: Et oui.
2: Vous êtes toute seule à les sécuriser toute la... Vous êtes deux.
4: On est deux.
2: Ok, le travail. Et ça vous plaît ?
4: Oui.
2: Ça fait combien de temps que vous faites ça ?
4: Depuis 2018.
2: Ah ouais ? Ou pas si longtemps que ça,
4: non.
2: Quand même.
4: Non,
2: non. Bah, c'est bien. C'est une réorientation de vie ou c'est vraiment ce que vous vouliez faire depuis...
4: C'est ce que j'ai toujours voulu faire.
2: Et vous avez fait autre chose ?
4: J'ai fait autre chose avant.
2: Ça, c'est fait. Merci, Julie Rosset. Donc, je rappelle, la coprésidente avec Bernard Chapelle pour l'association Cerevala avec cette 34e rencontre littéraire et artistique du Pompidou les 18 et 19 juillet. Et on y sera. On aura évidemment l'occasion d'être en direct toute la matinée de dimanche. À bientôt.
4: À bientôt.
2: Au revoir.
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1: À la une, le jour J en Colombie. Cela fait plusieurs heures que les bureaux de vote sont ouverts pour la présidentielle et les 40 millions d'électeurs doivent choisir entre le maintien de la gauche au pouvoir et l'extrême droite pro-Trump. Nous serons en direct avec notre correspondante à Medellín au début de ce journal. De grands progrès entre l'Iran et les États-Unis. Déclaration du vice-président américain J.D. Vance alors que les deux pays sont en pourparlers en Suisse. Parmi les dossiers sur la table, la situation au Liban. À la une également, au Kenya, un incendie a ravagé une grande partie du marché de Gikomba à Nairobi. En conséquence, des milliers de commerçants ont vu leur activité détruite. Et puis à Paris, malgré la canicule, une marche contre le racisme a eu lieu dans la capitale française ce dimanche. Les bureaux de vote ont ouvert en Colombie. Depuis quelques heures, près de 40 millions d'électeurs doivent choisir leur nouveau président. Un choix qui oppose la gauche d'Ivan Cepeda à l'extrême droite d'Abelardo de la Espriella. On rejoint notre correspondante à Medellín. Elle se trouve dans un bureau de vote. Najed Benraba, bonjour.
2: Bonjour.
1: Alors, quelle est l'ambiance? Est-ce qu'il y a du monde déjà?
2: Oui, il y a beaucoup de monde et tout se passe très bien jusqu'à présent. Tout est même fluide. Il n'y a pas vraiment de file d'attente à l'entrée. Plus le flux de votants est vraiment constant. Et dans le bureau de vote où je me trouve, qui est en fait un collège de quartier, 15 000 personnes sont inscrites et attendues aujourd'hui jusqu'à 16 heures, heure locale. Au total, 42 isoloirs, ce qu'on appelle ici des tables de votation, ont été installées dans les couloirs et sous le préau du terrain de basketball. À l'entrée du bureau de vote, il y a bien sûr la police qui vérifie les sacs. Et jusqu'à présent, tout se passe donc très bien. Mais une chose saute aux yeux, c'est que plusieurs personnes portent le maillot de football de la sélection colombienne. Et ce n'est pas anodin, puisque c'est le symbole de la campagne électorale d'un des candidats, Abelardo de la Espriella, le candidat d'extrême droite. Et les personnes qui portent donc ce maillot revendiquent clairement leur opinion politique. Et plusieurs personnes me l'ont confirmé sans détour. En Colombie, on affiche son opinion dans les terrasses, sur les balcons, sur le pare-brise de sa voiture et même dans son jardin. Il n'y a aucun tabou et c'est ce qui a bien sûr augmenté les tensions entre les militants de gauche et de droite pendant ces trois semaines entre les deux tours de la présidentielle. Et ici, les personnes que j'ai rencontrées le disent et le ressentent encore. Ils sont tous venus parce qu'ils croient en la démocratie, mais ils sont extrêmement stressés, tendus quant aux résultats qui devraient être connus vers 18h, heure colombienne, ce qui veut dire vers 1h du matin en France.
1: Des résultats qu'on suivra bien évidemment sur RFI. Merci Najed Benraba en direct de Medellín pour la radio internationale. Les pourparlers entre Américains et Iraniens ont débuté en Suisse afin de finaliser l'accord signé dans la semaine pour mettre fin au conflit au Moyen-Orient. La première réunion s'est achevée selon l'agence Reuters. C'est J.D. Vance, le vice-président américain qui dirige la délégation des États-Unis, aurait évoqué de grands progrès. Le sujet principal aujourd'hui porté sur la fin des hostilités au Liban. Muriel Paradon.
3: Oui, pas de pourparlers sans paix au Liban, avait prévenu l'Iran qui a fait de cette question un préalable à l'ouverture de négociations sur d'autres sujets. Le cessez-le-feu est fragile. Le premier ministre israélien Benjamin Netanyahou fait savoir ce soir que son armée resterait au sud Liban aussi longtemps que nécessaire. L'Iran demande donc aux États-Unis de faire pression sur son allié israélien pour stopper définitivement les hostilités, tandis que Donald Trump réclame que Téhéran mette fin aux agissements de ses mandataires au Liban, comprendre le Hezbollah, sinon il menace de reprendre ses bombardements. Bref, la confiance est donc loin d'être acquise entre les deux parties, américains et iraniens, qui doivent pourtant aborder des négociations cruciales, notamment sur le nucléaire. Le président iranien a rappelé ce matin qu'il n'était pas question d'abandonner l'enrichissement d'uranium, contrairement à ce que réclament les États-Unis. Les discussions, qui sont censées durer 60 jours, s'annoncent donc très difficiles.
1: Muriel Paradon du service international de RFI, merci à vous. Dans l'actualité également, la chaîne d'information Al Jazeera dénonce la mort d'un de ses journalistes à Gaza, tué par une frappe israélienne. Un meurtre délibéré selon la chaîne basée au Qatar. L'armée israélienne répond qu'il s'agissait, je cite, d'un terroriste du Hamas sans fournir de preuves pour l'instant. On rappelle que plus de 220 journalistes ont été tués dans le territoire palestinien depuis le début de la guerre en octobre 2023. Des flammes, des hautes colonnes de fumée noire au-dessus des shops dévastés par le feu. C'est la scène qui s'est déroulée cette nuit dans une grande partie du marché de Gikomba au Kenya, le plus grand marché ouvert de vêtements de seconde main de Nairobi, la capitale. Et selon la Croix-Rouge locale, le feu a commencé vers 4 heures du matin. La cause de l'incendie reste encore inconnue. Mais plusieurs milliers de commerçants ont vu leur activité complètement détruite, selon les vendeurs sur place. Les précisions de notre correspondante à Nairobi, Alban Terroir.
0: De grands nuages de fumée s'échappent encore de ce qui était des étals en tôle et bois du marché de Gikomba. Les commerçants affluent pour constater les dégâts, comme Kijuli Murithi et Aïssa Kwandera. Tous les deux ont perdu leur stand de vêtements.
4: L'incendie a touché énormément de monde ici. Certains vendaient des uniformes, d'autres des sacs, d'autres des légumes. Moi aussi j'avais mon échoppe ici, je ne sais pas ce que je vais faire.
5: C'est un voisin qui n'était pas loin qui m'a appelé. Je suis venu très rapidement à moto vers 4 heures du matin pour essayer de récupérer des affaires. Quand je suis arrivé, le feu brûlait encore. Il était très important, énorme. On ne pouvait rien sauver. Tout a été réduit ensemble.
0: Charity Maina est elle aussi arrivée trop tard pour sauver son stock de sacs. Elle estime avoir perdu l'équivalent de 700 euros.
6: J'avais acheté un nouveau stock hier que je devais vendre demain. Je ne sais pas comment je vais m'en sortir. C'était l'argent que j'avais obtenu grâce à ma caisse d'épargne collective. J'avais décidé de lancer mon commerce avec cet argent. Aujourd'hui, tout est parti en fumée. Je n'ai aucune autre source de revenus.
0: Les appels se multiplient depuis ce matin pour une indemnisation des commerçants et pour renforcer les dispositifs de sécurité à Gikomba, alors que le marché est fréquemment touché par des incendies. Alban Tiro, Nairobi, RFI.
1: Plus à l'ouest, sur le continent africain, exporter de l'or brut, c'est désormais interdit en Guinée. C'est l'annonce du président du pays, Mamadi Doumbouya. Ce vendredi, le chef de l'État ajoute que l'or extrait des mines du pays devrait être raffiné sur le territoire. Il estime, je cite, que le peuple de Guinée mérite de voir sa richesse participer à son développement. On rappelle que la Guinée est un des principaux producteurs d'or sur le continent, avec notamment le Ghana, le Mali, l'Afrique du Sud et le Burkina Faso. Depuis plusieurs jours, la France suffoque sous une vague de canicule qui fait grimper le thermomètre jusqu'à 40 degrés Celsius par endroit. Et à partir de ce lundi midi, 49 départements seront placés en vigilance rouge. Canicule, le plus haut niveau d'alerte de Météo France. Près de 35 millions de personnes seront concernées. Plus de 800 écoles et collèges seront fermés. Et plus de 1800 vont aménager leurs horaires. Et ce dimanche soir, à l'approche de la très populaire fête de la musique, plusieurs villes ont décidé d'annuler des concerts prévus pour l'occasion. Et cet épisode de canicule a un retentissement politique. Le groupe des écologistes lance une pétition pour réclamer un congé climatique. Il durerait 5 jours maximum par an et concernerait notamment les travailleurs particulièrement exposés en cas de canicule, mais aussi d'inondation ou encore d'incendie. Personne ne devrait risquer sa santé ou celle de ses proches pour aller travailler, ajoutent les Verts dans leur pétition. Toujours sur le volet politique, juste avant la fête de la musique, plusieurs associations de la société civile ont organisé une grande marche contre tous les racismes à Barbès, dans le nord de Paris. À sa tête, plusieurs maires de banlieue parisienne, victimes d'attaques racistes depuis leur investiture, notamment Bali Bagayoko, le maire de Saint-Denis. Malgré la chaleur caniculaire qu'on évoquait, la foule était nombreuse dans le cortège. Oriane Gendreau.
7: Deux grands chars mènent et ferment la marche et au milieu des dizaines de manifestants agitent leurs banderoles et leurs pancartes.
8: Plus de Dembélé, moins de Barbelé.
9: Un coup KO contre le fascisme.
7: Jean-Baptiste brandit sa pancarte au-dessus de sa tête. Au-dessus de lui flottent des drapeaux palestiniens, haïtiens, congolais et français.
10: C'est pour ça qu'on est là, c'est pour ça qu'on est présent. Pour la France, pour le pays où on vit, où on a grandi, où on est né, qu'il soit un peu plus radieux, qu'il puisse être beaucoup plus ouvert, beaucoup plus inclusif et que tout le monde en fait puisse être représenté dans cette France.
7: Près d'une vingtaine de collectifs et de syndicats ont signé l'appel à manifester. La Ligue des droits de l'homme, la CGT, l'association France-Palestine. Et ce n'est pas les presque 40 degrés Celsius qui vont décourager les manifestants. Nils est présent dans le cortège de LFI.
11: C'est un combat qu'on ne va pas abandonner. Là, évidemment, tout le monde pense à l'échéance électorale des présidentielles, mais en fait, ce n'est pas qu'un combat lié aux échéances électorales. C'est un combat qu'il faut mener en général en France, qu'on mènera ardument jusqu'à avril 2027 et après, et qu'on continuera le temps qu'il y a du racisme en France et de l'extrême droite qui est encore présente dans les médias et dans le champ politique.
7: Bali Bagayoko, le maire de Saint-Denis, espère, lui, qu'à travers ces marches, la question du racisme en France sera au cœur des campagnes présidentielles.
1: Un reportage d'Oriane Gendreau. Et c'est ainsi que s'achève cette édition. Merci à vous de l'avoir suivi. Il est 18h et presque 10 minutes dans nos studios à Paris, 16h10 en temps universel.

8 milliards de voisins a témoigné sur les thèmes de cette semaine. Demain, il est question de l'adolescence, cette fameuse période de la vie où tout est mouvement, bouleversement physique et émotionnel. Mardi.

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1: Bonjour, nous partons aujourd'hui entre ciel et mer, à bord d'un roman graphique situé dans les Landes bretonnes. Cette bande dessinée est un véritable vent d'amour et elle s'intitule « Là où danse le vent ». Elle est sortie en mai 2026 aux éditions Glénat et son auteur, scénariste et dessinatrice s'appelle Enora Bouteleux. L'histoire raconte l'enfance de Yaël, dont les parents se déchirent dès son plus jeune âge et qui va être confiée à son grand-père. Dès les premières planches, nous découvrons la maison familiale, dressée au-dessus de l'océan, quelques vagues qui se déchaînent, deux oiseaux en plein vol et les mains de papy avec ces mots simples. Tiens-la bien. Regard profond du vieil homme sur la jeune enfant, encore bébé. Lui, l'homme du vent, s'apprête à prendre Yaël dans ses bras, l'enfant de la mer, celle qui chérira toute sa vie un diamant de vague en guise de porte-bonheur. Un oiseau se pose sur la mer. L'air et l'eau sont alignés. L'histoire peut commencer et nous savons déjà que les deux êtres se tiendront bien, l'un et l'autre, tout au long de leur existence. Ils se tiendront comme on tient un trésor. Ils se tiendront pour résister aux vagues dévastatrices et aux vents violents qui blessent. Ils se tiendront parce qu'ils se comprennent, s'estiment, se ressemblent et s'aiment profondément. Ce grand-père, pourtant taciturne, marqué par la solitude, va devenir un véritable pilier pour l'enfant qui ne l'oubliera pas. Lorsqu'elle se perd au milieu d'une foule et qu'elle sent la solitude monter en elle, c'est son papy qui la retrouve, comme si tous deux étaient reliés par un fil invisible, toujours au contact, prêts à se retrouver. Tandis que les parents de Yaël se disputent sans cesse, accaparés par leur quotidien, incapables d'écouter et de dialoguer, le vieil homme, lui, est fait de sensations. Proche de la nature sauvage et des landes bretonnes, il écoute, ressent, se souvient, perçoit et tisse une relation privilégiée avec sa petite fille. L'enfant grandit, l'album nous fait suivre son évolution et les parents divorcent irrémédiablement. Yaël porte en elle de la colère que le royaume du vent, le fief de son grand-père, lui permettra d'extérioriser. Il emportera tes mots, les transportera au gré des courants et te soulagera de leur poids, nous dit-il. Grâce à son dessin envoûtant, ses gros plans réussis et ses traits dynamiques, Enora Bouteleux exprime les émotions qui en disent long et tout cet héritage invisible transmis par Samuel, le grand-père. Elle met aussi l'accent sur ce qui construit un enfant, dans la difficulté comme dans l'amour, avec les angoisses qui tourmentent et la force qui perce. Ces passages oniriques évoquant les souvenirs ou les peurs des personnages sont des parenthèses émouvantes et éclairantes dans le récit. Là où danse le vent est une histoire touchante, celle d'un lien extrêmement puissant entre une petite fille et son grand-père, porté par un amour pudique et sincère. Un album qui agit comme un véritable tourbillon émotionnel, rempli d'amour, de beaucoup d'amour.
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0: 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Et tous ces regards sans espoir dans mon rétroviseur. Ces quelques mains qui se tendaient que je n'ai jamais rattrapées. 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Alors j'avance, mais à tâtons, et puis en regardant derrière. Je me sens coupable encore une fois et ce sera pas la dernière. Coupable d'avoir juste essayé et de pas avoir réussi. Coupable d'avoir fait de mon mieux et que ça n'ait pas suffi. Alors je remets tout en question, est-ce que je suis bien à ma place? J'ai peut-être pris les mauvais pions, est-ce que je dois vraiment faire face? 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Quand sa lumière est faible comme si elle luttait toute la journée. La nuit revient comme si la terre était pressée de se retourner. Et quand le soleil refait surface, il apparaît presque déçu. Et une pluie fine le chasse comme si la vie nous crachait dessus. Alors je me dis que j'ai trop dormi ou que je suis parti en contresens. Je sens que j'ai besoin de retrouver toutes les odeurs de l'urgence. Les odeurs de vertige, les odeurs de vérité. Je sais bien que j'ai besoin de retrouver l'instabilité. Je crois pas que je manque de repères, en fait je pense que j'en ai trop. J'ai envie de me prouver que j'aurai toujours les crocs. C'est peut-être ça un jour de doute, c'est pas une chute de morale. C'est le besoin de vérifier qu'on a encore bien la dalle. En fait ces journées à la con, ça te fait te sentir vivant. Et ça me fait écrire des textes bien écorchés comme avant. En fait les jours de doute, ça donne des jours de lutte. Des réveils, des coups de poing, des envies du percute. Alors je tombe et je me redresse, alors je m'enfonce et j'encaisse. Alors je me trompe et je progresse, alors je compte mes faiblesses. Alors j'échoue comme tout le monde, mais je reste sincère. Et comme la vie n'est pas longue, j'essaie juste de bien faire. Et si je mets de la lumière sur certaines de mes zones d'ombre, si je mets quelques mots sur mes silences les plus sombres, c'est pour mieux les comprendre et reprendre ma route. C'est pour foncer sans attendre le prochain jour de doute.
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3: À la médiathèque de Langogne, pour parler d'un certain nombre d'activités dans cette région, dans cette belle région, avec des activités scolaires, bien sûr, l'ensemble scolaire Saint-Pierre et Saint-Paul, Alexandre Brassac. Alexandre, bonjour.
4: Bonjour.
3: Merci d'être avec nous. Alors, Alexandre nous va parler d'un établissement.
4: Oui.
3: Le vôtre.
4: Oui.
3: Donc Saint-Pierre-Saint-Paul.
4: C'est ça.
3: À Langogne.
4: C'est 140 élèves.
3: Alors vous pouvez nous le présenter un peu parce que c'est vrai que là, il est central, il est important.
4: C'est ça, oui. Donc on est un ensemble scolaire, c'est-à-dire qu'on accueille les élèves de la maternelle jusqu'à du bac plus 3, donc école, collège, lycée général et technologique, lycée professionnel, BTS et deux licences.
3: Voilà, donc un lieu qui rassemble pas seulement évidemment les jeunes de Langogne ou du département de la Lozère, vous allez un peu plus loin puisqu'il y a plus d'une centaine de personnes, de jeunes qui sont internes.
4: En fait, on a des formations assez particulières avec des arts appliqués, de la maintenance des véhicules en auto et en moto. On recrute sur un bassin très large puisque c'est Haute-Loire, Ardèche, Gard, Hérault, Aveyron, Cantal. Donc aujourd'hui, on a environ 185 internes. C'est des jeunes qui vivent sur le territoire, qui consomment. Et
3: quand vous me parlez de ça, je me revois en lycée ou en collège. Je me dis, oh là là, la galère.
4: Oui.
3: Effectivement, pas facile parce que chaque jeune est différent, parce qu'il y a les parents aussi derrière, il y a les normes dans lesquelles vous devez entrer. Mais en tout cas, il y a plein de propositions qui sont faites. Vous êtes même Erasmus, je crois, ce qui est pas mal quand même.
4: Oui, oui, voilà, on a développé l'étranger aujourd'hui parce que c'est un vecteur important même pour la scolarité des élèves et leur futur métier peut-être. Donc aujourd'hui, on peut faire bénéficier à nos élèves de déplacements sur l'Europe, sur le Canada. Donc on a des partenariats avec la Hongrie, avec l'Espagne, l'Italie, la Belgique, donc le Québec. Que ce soit pour nos élèves et pour nos enseignants, puisque les enseignants bénéficient aussi de formations Erasmus. Sur les vacances scolaires, ils peuvent se déplacer pendant une semaine à l'étranger pour faire des ateliers sur l'anglais. Et voilà.
3: Voilà pour une des activités que vous avez qui sont un peu externes, mais qui font partie effectivement aujourd'hui au niveau européen de la scolarité. Vous avez aussi des adaptations. Alors, on commence peut-être par des choses qui ne sont pas l'essentiel, mais quand même, c'est important pour l'accueil de populations avec certaines difficultés, certaines déficiences. Vous avez le procédé Ulysse. Moi, je l'ai vu il y a deux jours au sujet de déficiences visuelles ou d'autres processus du spectre, effectivement, de l'autisme. Ça, c'est important.
4: Oui, c'est le collège, on a le dispositif Ulysse. On veut tenter de l'élargir au lycée, puisqu'on se rend compte aujourd'hui que beaucoup de jeunes ont des problématiques de dyslexie, dysgraphie, et pas mal de troubles qui sont liés à ça et qui empêchent un petit peu les apprentissages. Donc aujourd'hui, on est là-dedans complètement, le projet éducatif est là-dessus. On essaie d'accompagner les jeunes, à accompagner les jeunes à leur excellence. Hein.
3: Alors, attendez, Alexandre, on essaye, c'est quoi? C'est des postes en plus, parce que c'est pas simple. Quand on connaît un peu le sujet, il faut vraiment du monde autour. Hein.
4: Oui, voilà, parce que du coup, sur le dispositif Ulysse, on a une coordinatrice Ulysse, on a une AESH co pour le dispositif, donc c'est quand même deux personnes à temps plein qui s'occupent de ces élèves-là et qui sont quand même de bons points d'appui pour les enseignants, puisque certains enseignants sont parfois dépassés. Hein. On est dépassé par ces problématiques-là, et du coup, d'avoir ces deux personnes de ressources sur l'établissement, c'est très, très important.
3: Alors, il y a la qualité d'accueil aussi, ça c'est une question qu'on retrouve systématiquement sur un établissement. En général, vous faites le maximum et vous n'allez pas me dire que c'est pas bien à Langogne, c'est encore mieux.
4: À Langogne, c'est très très bien, voilà. Mais aujourd'hui, vu le nombre d'internes qu'on a, on est obligé d'avoir un accueil qui correspond aux attentes des parents. Les parents nous confient leurs enfants toute la semaine, donc il faut qu'ils nous fassent entièrement confiance. Et l'objectif, nous, c'est que les jeunes soient, on va dire, entre guillemets, comme à la maison. Donc on leur propose des activités sportives, on leur propose des activités, des animations, etc. Donc nous, l'important, c'est que le jeune se sente bien. Et on pense que c'est essentiel pour les apprentissages.
3: Alors que le jeune se sente bien, se sente aussi investi. Ça vous plaît, ça, cette expression-là, des jeunes investis?
4: Ouais.
3: Non, mais sans exagérer, mais quand même, c'est vrai que c'est une difficulté pour les parents aussi, parce que les enfants ne sont pas toujours investis.
4: Non, c'est une difficulté pour tout le monde. Voilà, il faut essayer d'amener ces jeunes dans ce qu'on veut leur inculquer. Et on se rend compte aujourd'hui que certains jeunes sont quand même investis, puisque la semaine dernière, par exemple, les jeunes de Bac Pro ont organisé un rassemblement de voitures, donc ils sont restés là le samedi, ils ont tout organisé avec la mairie, avec la préfecture, il y avait quasiment 80 voitures. On voit que quand même les jeunes aujourd'hui ont besoin de ça et ont envie de ça aussi. Mais je pense qu'il faut leur donner les moyens.
3: Après, on est dans un milieu mi-rural quand même. Donc ça donne peut-être une dynamique autre que quelquefois dans un milieu, enfin dans une ville, dans une grande ville en particulier.
4: Oui.

0: C'est ce que je pense en tout cas. Après, peut-être je me trompe. Hein,
1: non, mais aujourd'hui, voilà, on discute avec des collègues d'autres établissements plus citadins, plus en ville, et aujourd'hui, on se rend compte qu'on est quand même dans un contexte favorisé. Et voilà, on est quand même favorisé à ce niveau-là. On a des jeunes qui sont quand même investis sur la vie de l'établissement avec un conseil de vie lycéen, un conseil de vie collégien. On a des jeunes qui s'investissent tout au long de l'année pour améliorer la vie dans l'établissement. Et on pense qu'il faut répondre à leurs attentes.
0: Et les parents sont super.
1: Ah, on va pas parler des minorités. Non, voilà, c'est
0: parce que souvent, moi, quand j'ai des instits, alors pour les petits, bien sûr, et plus tard, on dit, bon, c'est que c'est compliqué maintenant avec les. Ça peut, mais pas en Langogne, mais sinon, ça peut.
1: Non, bien sûr que c'est compliqué aussi, puisque, voilà, les jeunes aujourd'hui, avec les réseaux sociaux, etc., ça devient quand même compliqué. Moi, je suis parent aussi, je sais ce que c'est. On essaie quand même d'investir les parents, l'association des parents d'élèves, on essaie quand même qu'ils soient acteurs de l'établissement. Et je pense qu'aujourd'hui, si on fait rentrer des parents dans l'établissement, ça peut être que bénéfique.
0: Ça, c'est dit. Et puis, il y a, bien sûr, un des sujets aussi qui est important, quand on est dans un milieu rural quand même, c'est les effectifs des jeunes qui diminuent. Mais ça, c'est au niveau national. Hein. Donc, on ferme des classes. Hein. Il n'y a pas très longtemps, moi, j'étais en Ardèche, où encore deux classes ont fermé. C'est pas facile, ce point-là. Comment on fait ?
1: Alors, c'est pas facile du tout. On a eu des chiffres. Dans les 10 prochaines années, on va perdre 1 700 000 élèves en France. On a des territoires comme le Cantal, où ils ont fermé un collège, un lycée. Là, on est plus que sur une classe. On est carrément sur deux établissements qui ont fermé. Aujourd'hui, il faut diversifier l'offre et il faut être attractif. Sur nos offres de formation, il faut qu'on soit attractif pour essayer d'accueillir des élèves de l'extérieur et pas seulement du bassin de vie.
0: Et ça, c'est possible ?
1: On y travaille, il y a beaucoup de communication sur les réseaux, avec des portes ouvertes, des choses comme ça. Et je pense que ça passe aussi par les projets qu'on réalise avec les jeunes. Erasmus, ça en fait partie aussi. Aujourd'hui, voilà, concrètement, on est obligé d'être attractif et de faire du commercial.
0: Merci en tout cas d'être venu nous partager, sauf si vous avez d'autres choses à ajouter. Alexandre Brassac, je rappelle que vous êtes chef d'établissement à Langogne dans cet ensemble scolaire Saint-Pierre-Saint-Paul. Ça commence au CP ?
1: Ça commence à la maternelle, à 2 ans.
0: Maternelle, ouais, deux et années. Primaire,
1: oui. Maternelle, collège, élémentaire, collège.
0: C'est plus de formation, donc ça. On le rappelle avec le côté de maintenance moto.
1: Automoto et de la appliquer. Merci à vous.
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1: Il est 19h.
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3: Mais qui a bien pu écrire la Bible ? Nous sommes avec Eric Danimal, il est théologien, il est aussi auteur de la Bible pour les nuls. Quand on écrit ce genre d'ouvrage, j'imagine qu'on aborde l'authenticité du livre ou les falsifications. Aujourd'hui, c'est vrai qu'il y a beaucoup de questions qui se posent sur tous les textes religieux en général. Ce texte, vous l'avez présenté comme étant fiable. Faut-il encore entrer dans le détail ? Eric Danimal, bonjour.
4: Bonjour.
3: Alors, dans le détail, on va commencer par le commencement. D'ailleurs, souvent, on dit au commencement, la Genèse. Peut-être ceux qui nous écoutent n'ont jamais lu ce texte. Par contre, c'est un texte fondateur. Tout le monde en a entendu parler ou a vu, effectivement, ce doigt de Dieu à la rencontre de celui d'Adam. Un tableau magnifique qui nous, dans la chapelle Sixtine, qui nous fait réfléchir à cette référence du texte par rapport à l'art. Alors, on va revenir à cette écriture. On parle d'Adam et Ève, de l'origine des humains, mais on n'écrit pas à cette époque, on écrit beaucoup plus tard. Comment se fait-il ?
4: Alors, a priori, d'après ce que l'on peut lire, en tout cas dans le texte biblique, c'est Moïse qui a commencé à écrire sur ordre de Dieu et qui a raconté les origines. Voilà. Il n'était pas témoin. Comment a-t-il su ? Je n'en sais rien. A priori, c'est un peu compliqué de le savoir. Sans doute qu'avant Moïse, quand même, on racontait ce que l'on pouvait savoir. Il y avait un souvenir, l'oralité existait et la transmission existait. Quand Abraham fait référence à son histoire, quand il fait référence à son père, quand il fait référence à certaines choses qui ont été vécues avant, c'est qu'il est au courant d'un certain nombre de choses. Donc il y a une transmission qui existe, mais Abraham c'est avant Moïse. Donc il faut attendre vraiment Moïse pour que le texte soit fixé. Et là, c'est différent. Et pourquoi à ce moment-là ? Parce que la tribu issue d'Abraham va devenir un peuple. Ça va devenir Israël. On commence à parler un peu d'eux, mais en général, c'est les enfants de Jacob, c'est les enfants d'Israël dont on parle, qui vont sortir de l'Égypte où ils ont été réduits en esclavage. Donc, il va y avoir cette libération et c'est pendant ces 40 ans dans le désert, 40 ans d'errance, mais aussi 40 ans de gestation, c'est un long accouchement. C'est après cette époque-là qu'il y aura vraiment un peuple avec une unité. On ne sera plus avec une tribu, une famille élargie, on va être avec un peuple qui va prendre son identité, et à partir de ce moment-là, ce sera vraiment les Israélites, ce seront les Hébreux, ce seront les enfants d'Israël, mais ce sera une nation. Et une nation a besoin de loi, en quelque sorte, a besoin d'une institution, a besoin d'un code. Voilà, on va mettre en place un certain nombre de choses. Quand le général de Gaulle met en place la 5e République, il y a des textes qui vont être mis en place sur lesquels on va se référer sans cesse. Alors c'est très intéressant ça, parce que encore une fois, les Hébreux étaient en esclavage, donc ils étaient réduits à rien, pas d'identité quand on est esclave. Ils sont réduits à rien, ils sont en Égypte, ils vont quitter l'Égypte pour aller vers la terre promise, cette fameuse terre promise. Ils sont donc libérés, et à peine sont-ils libérés de l'esclavage et du joug égyptien, qu'au Sinaï, ils reçoivent une loi. C'est très intéressant de noter cette réalité-là aussi, à savoir que on ne peut être libre et vivre réellement la liberté qu'à partir du moment où on a des lois à respecter. Sinon, c'est l'anarchie. Et donc, c'est très intéressant, cette dimension qui est un peu politique en quelque sorte, mais l'identité du peuple ne peut exister qu'avec une institution légale. C'est la raison pour laquelle il va y avoir une loi qui est relativement courte, c'est 10 commandements. Après, on va élaborer davantage, on va voir les tenants et les aboutissants de toutes ces lois-là, mais c'est juste 10 commandements, les fameux 10 commandements, qui sont à la fois très orientés au niveau spirituel. Premier commandement, Voilà, tu aimeras le Seigneur ton Dieu. Bon, voilà, ça c'est très orienté. C'est pas le peuple n'est pas laïque là, loin de cela. Et puis après, il va y avoir des choses beaucoup plus sociétales, de vie de société, à savoir l'amour du prochain, l'amour des parents, le respect des parents, le fait de ne pas tuer. C'est quand même assez intéressant de devoir mettre une loi pour dire qu'il ne faut pas tuer. Ça veut dire que instinctivement, nous sommes tous des criminels et des tueurs en puissance. C'est très intéressant. Pourquoi faut-il une loi pour nous dire une chose aussi évidente qu'il ne faut pas tuer ? Si ce n'est que naturellement, bah, sans doute, bah, on est capable de tuer. La preuve, Cain tue Abel. Et donc on attend seulement la deuxième génération, quoi. C'est incroyable.
3: Écrire pour exister, c'était le titre d'un ouvrage, d'un roman qui a donné un film, hein, Écrire pour exister, avec Sandra Bullock, une très très belle interprétation dans les quartiers difficiles aux États-Unis. Alors là, on parle de la Bible, on parle du peuple juif qui, à un moment donné, pour exister, vous parliez d'identité, Eric Denis Mal, vous êtes théologien et auteur de la Bible pour les nuls, pour l'identité, pour aussi structurer une société, non plus une tribu ou un clan qui se promène, mais j'aimerais revenir à l'oralité. Parce que dans certains pays d'Afrique, par exemple, on dit que l'oral est plus fiable que l'écrit, parce qu'on utilise une phonétique, on utilise aussi des repères plus ou moins numériques, ou en tout cas avec certaines syllabes, pour retenir. Pour la Genèse, quand on écrit après avoir transmis à l'oralité, on peut imaginer ce genre de procédé, Eric Denis Mal ?
4: Alors en fait, ce qui est assez intéressant quand on note cela, c'est que les premiers écrits donc vont être la Genèse, l'Exode, etc. Donc racontés par Moïse. Moïse va d'abord raconter une histoire qu'il ne connaît pas du tout. C'est une oralité qu'il a sans doute entendue d'une part, mais aussi sans doute un certain nombre d'informations que Dieu va lui donner. Parce que si quelqu'un était quand même présent au moment de la création, c'est Dieu, personne d'autre. Il faut attendre le sixième jour pour qu'il y ait quelqu'un. Donc les premiers jours, ils sont faits sans qu'il y ait de témoins. Mais il y a une progression qui est faite. Et ce qui est assez intéressant aussi, c'est que vous parliez de lettres, un texte qui doit être aussi parfait que l'histoire des origines transmises par Dieu lui-même. Ça, c'est dans la mentalité juive et c'est dans la réflexion juive. Les rabbins juifs disent, normalement, un texte aussi parfait devrait commencer avec la première lettre de l'alphabet. Alors en français ça va bien parce que c'est au commencement, c'est avec un A, ça va. Sauf qu'en hébreu, c'est pas un A, c'est un B. Et la question du coup que se pose un certain nombre de rabbins juifs tout au long des siècles, c'était pourquoi est-ce qu'un livre aussi parfait ne commence pas avec la première lettre, ce qui serait parfait. Et la réponse est parce que avant la création du monde, il y avait déjà quelque chose. Et effectivement, il y avait Dieu. Dieu qui est de toute éternité. Alors là, on a le vertige, hein, c'est pas très bien ce que ça veut dire, hein, de toute éternité, quand on est coincé avec le temps comme nous le sommes, nous, aujourd'hui. Mais voilà, ça c'est un indice intéressant qui montre bien, effectivement, que même le choix des lettres est important et que le poids des lettres va devenir extrêmement important pour la mémorisation. Par exemple aussi, hein, quand on regarde dans l'Ancien Testament, par exemple, on a des longs chants de louanges qui sont dans les livres des psaumes, par exemple. Et pour faciliter la mémorisation, eh bien, il y a des psaumes où, par exemple, vous avez la première strophe, c'est « Tout commence toujours avec la première lettre ». Et puis la deuxième strophe, « Tout commence avec la deuxième lettre de l'alphabet ». C'est ce qu'on appelle les psaumes alphabétique. Voilà, ça c'est un procédé, on joue avec les lettres, etc. On joue sans cesse avec les lettres. Quand Moïse demande le nom de Dieu et que Dieu lui donne un nom qui est imprononçable, on joue aussi avec les lettres. Et pourquoi le nom est imprononçable ? Parce que quelque part, Dieu ne peut pas se prononcer. Parce que dès que l'on prononce, dès que l'on accorde un nom, on enferme la personne dans ce nom-là. Et Dieu ne peut pas se laisser enfermer. C'est très intéressant sur la notion du nom, par exemple, chez les juifs. On ne dit jamais « je m'appelle ». Moi, je m'appelle Eric. Bon, non, chez les juifs, on dit « on m'appelle Eric ». Parce que c'est l'autre qui nomme. C'est toujours l'autre qui nomme. Et l'autre nomme parce que nommer l'autre, c'est déjà pouvoir posséder un peu l'autre. C'est la raison pour laquelle, encore une fois dans les textes fondateurs, c'est l'homme qui va donner un nom aux animaux. Et ça va correspondre à ce que Dieu demande en disant « Vous dominerez sur la création, vous dominerez sur les animaux. Vous êtes maître quelque part, avec les responsabilités que cela incombe. » Et quand le nom n'est pas correct, c'est Dieu qui change le nom. Dans l'histoire dans l'Ancien Testament, Abraham va devenir Abraham et un certain nombre d'autres personnes vont avoir un nom qui change parce qu'on va le nommer autrement, parce que sa mission va aussi être différente. Et c'est très intéressant et on va retrouver ça tout au long de la Bible ou même dans le Nouveau Testament, on va quand même avoir cette notion de domination en connaissant l'autre, par exemple. Jésus est en face d'un homme qui est possédé par les démons et il va dire « Qui es-tu ?» Et le démon va donner son nom, il va dire « Je suis Légion ». Et quelque part, il va y avoir cette force parce que nommer l'autre, c'est vouloir le posséder.
3: Bien, je vais vous nommer, mais évidemment, il n'y a rien derrière, aucune intention. Éric Denimal, merci. On rappelle que la Bible, pour les nuls, existe toujours. Elle est diffusée avec même une édition de luxe, plus de 180 000 exemplaires aujourd'hui, avec aussi d'autres ouvrages, et on en parlera, entre autres les récits fondamentaux encore pour les nuls qui viennent de sortir dernièrement. On se retrouve pour continuer à expliquer aussi pourquoi Dieu n'a pas directement écrit, parce que ça arrive dans certaines religions. On espère que vous allez nous éclairer quelque peu. À bientôt.
4: À bientôt.
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0: La bonne nouvelle de l'association ACAT nous est présentée par Chantal Rérol de la section d'Alès de l'ACAT.
1: Bonjour, chers auditeurs. Chantal avec vous pour parler de l'ACAT, dont je vous rappelle la mission. Lutter contre la torture, abolir la peine de mort, protéger les victimes, défendre le droit d'asile. Nos moyens d'action, veiller, enquêter, dénoncer et témoigner, informer et sensibiliser, interpeller et faire pression, agir en justice, assister les victimes et leurs familles, prier en soutien aux victimes. Je vous partage maintenant une bonne nouvelle. Au Chili, la mémoire protège des droits humains. Le 5e anniversaire du vicariat de la solidarité est célébré au Chili par une exposition au Musée de la mémoire et des droits humains. Créé en 1976 sous l'égide de l'Église catholique pendant la dictature de Pinochet, le vicariat a protégé des milliers de personnes, soutenu des familles de victimes et a constitué des archives. Ce travail a permis de faire avancer la vérité et la justice jusqu'à aujourd'hui. La CAT France reste mobilisée pour la vérité, la justice et la mémoire, convaincue que la reconnaissance des victimes est indispensable pour lutter contre l'impunité. Donc, voici la bonne nouvelle au Chili, mais avec une vraie joie, je vous partage une autre bonne nouvelle en Iran. Deux Français, Cécile Kohler et Jacques Paris, sont libres. Cécile Kohler et Jacques Paris, qui ont été otages en Iran pendant près de 4 ans, sont rentrés en France le mercredi 8 avril 2026. Ils avaient été arrêtés en mai 2022 à l'issue d'un voyage touristique en Iran lors d'une rencontre avec des syndicalistes locaux. Ils ont été incarcérés à la prison d'Evin, au nord de Téhéran, dans des conditions extrêmement sévères qui pouvaient s'apparenter à de la torture. La CAT France, qui s'était mobilisée pour exiger leur libération, se réjouit de leur retour en France et remercie ses militants et ses militantes pour leur mobilisation. Je vous rappelle que la Nuit des Témoins, événement national de la CAT en France, dont le thème est « Prions pour les défenseurs de l'environnement qui sont persécutés ». Cet événement aura lieu à Alès le vendredi 26 juin à l'église catholique de Saint-Christol-les-Alès de 18h à 19h, suivi d'une collation conviviale où nous pourrons échanger les uns et les autres sur ce qui nous tient à cœur concernant les droits de l'homme. Donc, je vous redis la date, le vendredi 26 juin 2026 à l'église catholique de Saint-Christol de 18h à 19h. Pour terminer, je vous rappelle que vous pouvez avoir des nouvelles de la CAT et de ses actions en contactant notre responsable de l'équipe d'Alès, Françoise Cos, au 06 30 343 343. 06 30 343 343. Nous vous souhaitons un bon temps de vacances dans l'été. Nous nous retrouverons à la rentrée en septembre 2026.
0: Merci à Chantal Rérol de nous avoir présenté l'appel du mois pour la CAT.

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2: Je suis Valérie Dumont-Escogido, je suis responsable du marketing des trois musées de l'agglomération d'Alès.
3: Le musée des Maisons Rouges, en fait, parle des hommes dans les Cévennes.
2: On démarre la visite. Alors, peut-être qu'on peut parler du bâtiment. L'intérêt de Maison Rouge, c'est que c'est un bâtiment classé, qui est une ancienne filature, qui a été la première à utiliser la vapeur et qui a été la dernière à fermer en 1965. C'est une très belle filature, comme on en voit beaucoup en Cévennes. Et à cette filature a été adjoint un bâtiment contemporain qui montre bien qu'on parle aussi

0: d'aujourd'hui et qu'on n'est pas que tourné sur le passé. Le musée est en plusieurs temps. Le premier est sur la partie agricole. À quoi ressemble le paysage et comment l'homme l'a transformé. Alors, j'ai tendance à dire que souvent, le premier écolo, c'était un cévenol. Alors, peut-être parce qu'il n'avait pas d'argent. Mais en tout cas, il devait faire attention à tout. Il devait faire attention à l'eau. Donc, on a toute une partie sur la gestion de l'eau. Il devait faire attention à la terre pour la remonter, pour pouvoir faire des cultures. Donc, on a tous ces objets qui présentent la façon de travailler, mais aussi comment ils ont été, comme on dit, rapetassés. C'est-à-dire, en fait, utilisés jusqu'au bout. On parle des semailles et puis ensuite le vin, forcément. On est sur les vendanges, sur les pressoirs, avec tous les objets. Alors, la particularité du musée, c'est qu'il y a énormément d'objets.
1: C'est ça, au total, c'est combien ?
0: Alors, il y a 10 000 objets présentés. On a une collection de 30 000 objets, on n'en présente que 10 000. Et vous verrez, au bout d'un certain temps, quand vous allez avancer de salle en salle, vous allez avoir l'œil appelé partout. Ce qui fait qu'à chaque fois que vous reviendrez, vous verrez des nouveaux objets que vous n'avez pas vus la dernière fois. Ce n'est pas parce qu'on en a rajouté, quoique, mais c'est parce que, en fait, chaque visite raconte presque une histoire différente.
1: Et ces objets ont été acquis au fur et à mesure.
0: C'est l'histoire un peu folle de quelqu'un qui s'appelle Daniel Travier, qui, tout au cours de sa vie, collecte encore des objets. Il a commencé très jeune et puis après il s'est rendu compte qu'effectivement c'était un devoir parce que de mémoire à un moment où les tables en formica sont apparues et les vieux meubles abandonnés. Alors à la collection de Daniel Travier s'est joint d'autres collectionneurs qui ont aussi donné leur collection. On est toujours sur la partie agricole, là on avance un peu et on a forcément une grosse partie sur les châtaignes, les différentes variétés. On pourrait dire que dans la châtaigne c'est comme dans le cochon, tout est bon. C'est-à-dire qu'il y a la châtaigne qui sert effectivement à nourrir. On voit ces structures qui servaient à faire sécher les châtaignes dans les maisons. On a aussi les éclisses de châtaigniers qui servent à faire des paniers, qu'on voit un peu plus loin. On a aussi la possibilité de faire des meubles. Donc ça, c'est vraiment une partie assez forte. Et puis évidemment, l'agriculture amène aux animaux, à l'élevage, avec une très jolie scène de transhumance. On présente aussi toute une série de ruches. Les ruches troncs sont quand même typiques d'ici. On a ensuite l'artisanat avec un sabotier, une très belle échoppe de sabotier avec une enseigne, avec un sabot géant. On passe au potier. On est à côté d'Anduz quand même. Hein. Et une fois qu'on a passé les pots, on va traverser et on va rentrer dans la filature. Ah, c'est la plus belle salle, oui. Alors, on a une salle qui est en plusieurs parties qui présente le verre à soie. Parce que, en fait, c'est bien de parler de la soie, mais il faut aussi parler du verre. Au printemps, on fait un élevage de verre à soie. Donc là, vous avez les castelets qui servent à réchauffer les œufs pour pouvoir en faire des verres à soie. Vous avez en fait l'évolution du verre. Chaque semaine, en fait, la taille du verre grandit. Et tout au bout, normalement, à partir de fin avril, on a des verres à soie qu'on nourrit trois fois par jour avec des feuilles de mûrier du jardin. On en a replanté. On présente le cocon, bien sûr, on explique ce qu'est le cocon. Et puis, on passe à la partie filature. Comment file-t-on ce cocon ? Avec toute une série de métiers un peu différents. Donc là, vous avez l'évolution des métiers. Vous avez ensuite, sur les métiers, on va jusqu'au métier industriel. Donc on voit la façon dont est la femme, les mains dans la bassine, le nombre de cocons qu'il faut pour faire un fil qui est quand même très fin. Le fil de soie était ensuite envoyé à Lyon, sauf pour la fabrication des bas, où là, effectivement, on les faisait en Cévennes. Vous avez surtout ce meuble incroyable avec des tiroirs présents, chaque tiroir, des bas. C'est des bas fabriqués tous dans le coin. Ici, on peut toucher les bas pour faire la différence entre un bas de soie et un bas en lycra. Alors,
1: la soie.
0: Oui.
1: C'est pas très compliqué.
0: Non. C'est le plus agréable à toucher. Sur cette partie aussi de la, du bâtiment, on parle aussi des, de l'évolution de la soie. Le fait que petit à petit, ben, ça a disparu au profil du nylon. Mais petit à petit, on voit des projets ressurgir sur la soie. On sent que c'est vraiment important pour les Cévennes.
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3: Ben, c'est vrai qu'on est sur un ensemble de vestiges d'un château moyenâgeux qui était, paraît-il, plus symbolique que utilisé, puisqu'il était visible en fait du Mont Lozère, parce que les axes de circulation étaient plus sur le Mont Lozère que dans les fonds de vallée. Et il y a quelques années, moi j'ai constaté qu'il y avait quand même des éléments qui étaient en train de s'effondrer carrément. Il y a un grand mur qui était en train de tomber, il y a le réduit, enfin la grande tour, la voûte qui était en train de s'écrouler aussi. Du coup, moi ça m'a un petit peu... J'habite en plus dans le site, donc ça m'a un petit peu inquiété, mobilisé pour... essayer de monter un projet, je dis bien essayer, parce que c'est très coûteux de monter un projet sur un site comme ça. Et j'ai eu la chance de rencontrer une personne qui s'appelle Paul Gély, qui est le correspondant départemental de la Fondation du Patrimoine. Donc avec lui, on a monté un dossier qui venait en complément donc, des aides du département et de l'État, puisqu'on avait fait quand même une estimation des travaux. Ce qui fait qu'on a pu boucler un financement, lancer un marché, trouver des entreprises et faire une première tranche de travaux qui, pour moi, est magnifique. En ce qui a été fait, ben, c'est le grand réduit qui est derrière, là. Donc, tous les éléments construits qui ont été, en fait, repris, tout a été jointoyé. Donc, pour sauver les bâtiments avec du rocaillage sur les sommets des murs. J'aurais demandé en même temps de préserver une plante, là, qui s'appelle le Mufflis azarais, qui est une endémique des Cévennes, hein. Et ils l'ont très bien protégée de partout. Donc, ce qui a été fait, c'est le donjon, le réduit, ce qu'on appelle le logis en bas. Ça, c'est terminé. Il reste à sortir les remblais de la place où on est. Et puis, surtout, le gros travail de cette année, c'est de dégager la chapelle, la partie qui est la plus au nord du bâtiment. Et après, de sécuriser le site, c'est-à-dire d'installer des cheminements sécurisés. Et entre autres, des petits escaliers, quand c'est, par exemple, on ne peut pas monter le donjon sans escalier, sans sécurité. Voilà. Et ça devrait se faire pendant toute l'année 2026.
4: Donc ça veut dire que le château sera plus accessible pour les visiteurs qu'il n'était auparavant, en fait.
3: Alors, c'est vrai que l'idée, c'est de le laisser complètement accessible. Et là, il est fermé, mais toute l'année, il y a des gens qui montent dedans quand même.
4: Et en ce moment, là, donc depuis hier, il y a un chantier à école des ABPS. Alors, qu'est-ce qui vous a incité à faire appel aux ABPS ?
3: Moi, les ABPS, ça fait très longtemps que je travaille avec eux. Et ça fait très longtemps qu'on a monté des sages ici, dans le site, pendant plusieurs années. D'ailleurs, ils ont fait des réfections de murs. On en voit un qui est très long, là. Et ça faisait quelques années que j'avais arrêté de travailler avec eux. Et j'ai été ressollicité par Stéphane Garnier du parc, qui m'a dit « c'est dommage de ne pas continuer ». Donc là, j'ai recontacté les ABPS, parce que je trouve que cette technique de la pierre de schiste, nous, on est vraiment dans le pays de la... Ben déjà, il y a une carrière du schiste de qualité pour faire du bâti. Ça fait partie, la technique et la pierre, ça fait partie du patrimoine. La connaissance, et c'était dommage de ne pas la valoriser. C'est de la valeur ajoutée, et c'est intéressant, parce que souvent on discute avec les visiteurs du site, de leur expliquer qu'effectivement il y a des gens, alors soit qui sont venus se perfectionner, soit certains qui ont appris en fait, à bouger la pierre. Moi j'ai été stagiaire, et j'ai trouvé ça très compliqué, et c'est une vraie technique, Et quand on la possède, on retrouve certainement la technique qui a permis de construire le château. Je trouve que ce chantier est absolument remarquable dans le pays. C'est vraiment un élément patrimonial très fort. Déjà, dans le paysage de la vallée du Lot, parce qu'on le voit de très loin. C'est pour ça qu'il y a de plus en plus, il y a énormément de monde qui monte ici, toute l'année.
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0: Dans une dizaine de minutes, ce sera Dimanche Politique. Avec vous, Frédéric Dabi et Hubert Coudurier, bonsoir.
2: Bonsoir.
0: Tout de suite, c'est le journal. Pour régler la guerre en Iran, une réunion à quatre, États-Unis, Iran, Qatar, Pakistan, a lieu en Suisse. La canicule perturbe la fête de la musique en France avec des concerts annulés et l'interdiction de vendre de l'alcool. En cyclisme, Tadej Pogacar s'offre l'étape finale et par là même son premier tour de Suisse.
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0: Il l'a dit et il le redit. L'armée israélienne restera dans le sud du Liban aussi longtemps que nécessaire. Déclaration du Premier ministre israélien. Et Benjamin Netanyahou d'ajouter que quels que soient les développements diplomatiques à venir, il ne permettra pas à l'Iran de se doter de l'arme nucléaire. Dans ce contexte, Michel Paul, il y a un sondage défavorable au gouvernement dans un pays qui se sent dépossédé de sa sécurité entre rejet d'un compromis jugé défavorable et le maintien d'une ligne dure sur le terrain.
3: Absolument, Philippe. C'est une écrasante majorité, 92% des Israéliens, qui estiment que Téhéran sort grand vainqueur de cette séquence de guerre. Les chiffres issus d'un sondage de l'Université hébraïque de Jérusalem sont sans appel. 63% des sondés rejettent cet accord cadre qui prévoit la fin des hostilités. Plus encore, la confiance envers Benjamin Netanyahou s'effondre. Près de 3/4 de la population ne croit plus ses déclarations sur les succès militaires et sa popularité chute à 29%. Pourtant, sur le terrain, le Premier ministre donc maintient une ligne ferme. Il a assuré que l'armée resterait dans la zone de sécurité du Sud-Liban aussi longtemps que nécessaire pour protéger les habitants du Nord. Et lors d'une cérémonie officielle, M. Netanyahou a également réitéré sa posture vis-à-vis de Téhéran, affirmant qu'il ne laisserait pas l'Iran accéder à l'arme nucléaire, quels que soient les développements diplomatiques. Une fermeté qui tente de répondre à une opinion publique divisée où près d'un Israélien sur deux réclame une offensive majeure, quitte à braver Washington.
0: Michel Paul, en ligne de Jérusalem. Par ailleurs, Al Jazeera rejette les accusations israéliennes selon lesquelles l'un de ses journalistes tué à Gaza hier était membre du Hamas et qu'il avait servi en tant que tireur d'élite. Avec 2 jours de retard, les États-Unis et l'Iran ont tenu de premier pourparlers en Suisse, cela en présence des médiateurs qatariens et pakistanais. La guerre en Ukraine, conséquence des frappes ukrainiennes qui ont touché la logistique militaire, l'industrie pétrolière et la défense aérienne russe en Crimée. Cette péninsule annexée depuis 2014, eh bien la vente de carburant dans les stations-service est désormais interdite, Jean-Didier Revoin.
4: La nuit dernière, des attaques de drones ukrainiens ont sérieusement touché les infrastructures de la Crimée, à tel point que les stations-service de la péninsule ne vendent plus de carburant aux particuliers ni aux entreprises. Seuls les véhicules des services assurant l'activité et la sécurité de la région auront accès aux pompes à essence, selon un communiqué du gouverneur Sergueï Aksionov. Par ailleurs, les frappes ont endommagé les réseaux électriques au point que plusieurs régions de Crimée ont été privées de courant au nord-ouest, dans le centre et dans le sud. Enfin, les autorités locales ont dénombré 4 morts et 28 blessés, dont la moitié a dû être hospitalisée. Une situation qui marque le succès de la stratégie développée par l'armée ukrainienne. Depuis plusieurs semaines, elle cible des raffineries, des sites de stockage d'hydrocarbures et les axes logistiques reliant la péninsule au territoire russe pour l'asphyxier. Depuis plusieurs semaines, les ventes de carburant étaient limitées à 20 litres par semaine et cela a d'importantes répercussions sur l'économie de la région, largement dépendante du tourisme. Selon le quotidien russe Kommersant, les réservations hôtelières dans la péninsule se sont effondrées de 30 à 40% sur un an. Jean-Didier Revoin, Moscou, RFI.
0: Alors que c'est la mi-journée chez eux, il est un peu plus de 13h, les Colombiens votent pour désigner leur chef d'État. Un vote qui oppose la gauche d'Ivan Cepeda à l'extrême droite d'Aberlado de la Espria. Pour RFI, Najet Benrabah est dans un bureau de vote de Medellín.
5: Après une vérification de la pièce d'identité, direction l'isoloir en carton. Daisy Arissa est arrivée très tôt, dès l'ouverture à 8h. Elle habite près de ce collège qui a été transformé en bureau de vote.
6: Je pense que l'idéal, c'est de voter tôt et de rentrer à la maison pour éviter les problèmes. Car on ne sait jamais ce qui va se passer. Tout est possible en Colombie. On sent la tension, même dans nos familles et entre amis.
5: À quelques pas, Ricardo Jaramillo porte le maillot jaune de la sélection de football colombienne pour défendre son vote pour le candidat d'extrême droite, Abelardo de la Espriella.
7: Chacun a l'opportunité de choisir. Espérons que ce sera dans l'intérêt du pays. Espérons qu'on ait la capacité d'assumer le résultat et d'avancer. Je crois qu'on a toujours été un peuple de la résilience et qu'on sera capable d'accepter les choses comme elles viennent.
5: Adriana Londoño se réjouit du bon déroulement du scrutin, mais elle s'inquiète des réactions après l'annonce des résultats.
8: Je n'avais jamais senti autant de tension dans une élection, jamais. C'était
2: C'était un jour étrange. Je me sens bizarre depuis que je me suis réveillée. Je suis stressée, tendue, j'attends de voir ce qui va se passer. Les gens vivent déjà comme en alerte, mais jusqu'à présent, le scrutin se passe bien. C'est facile d'accès et rapide.
5: Les bureaux de vote sont ouverts jusqu'à 16h, heure locale. Les premiers résultats devraient être connus 2 heures après. Najed Benraba, Medellin, RFI.
0: Un migrant ne connaîtra pas la fin de son aventure vers une vie meilleure. Une personne a été retrouvée morte dans une embarcation sur les côtes anglaises après une traversée illégale de la Manche depuis les côtes françaises. À cause de la canicule, ce sont 49 départements qui seront demain en vigilance rouge. Jamais autant de monde, près de 35 millions de personnes sont ainsi concernées. Le PDG de la SNCF déconseille aux personnes vulnérables de prendre le train. Concernant les feux de forêt, la semaine prochaine, on risque de passer en vigilance rouge sur un certain nombre de départements, compte tenu de l'assèchement des sols et des vents. Concernant le bac, dont les élèves de terminale passent le grand oral à partir de demain, cette situation implique une révision de l'ensemble des épreuves, indique le gouvernement. Les chaleurs extrêmes qui pèsent également sur la fête de la musique, organisée un peu partout en France à l'occasion du premier jour de l'été. Un certain nombre de villes ont annulé des concerts. La consommation d'alcool sur la voie publique est interdite. José Marino, malgré tout, est sorti de RFI. Il a baladé son micro dans Paris.
8: Qu'est-ce qui fait chaud pour une rockeuse jouer sans alcool, puisque c'est interdit sur la voie publique, c'est pas très rock'n'roll.
9: Pas très rock'n'roll sans alcool, mais cette artiste en devenir reste fraîche d'esprit. Arsenal anti-canicule compris.
8: J'ai pris une glacière pleine de bouteilles d'eau pour offrir aux passants. Et bien sûr ma guitare. On y va, c'est notre fête.
10: Je rêvais d'un autre monde.
9: Plus loin, sur un autre trottoir parisien, Léna aussi rêvait peut-être un peu trop d'un autre monde. La chaleur semble taper sur les neurones de cette chanteuse amatrice de jazz.
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12: Oh, j'ai un peu oublié les paroles.
9: La chaleur brûle les mémoires et parfois les plantes. Jessie, jeune habituée de la fête de la musique, a carrément zappé le programme. Elle va où la fraîcheur l'emmène.
13: Je n'ai pas de plan.
9: Rien de prévu, pas d'artiste précis. Mais pour Gatienne, la canicule n'aura pas le dernier mot.
13: Il fait chaud, mais c'est l'occasion d'être tous ensemble, réunis sur quelque chose qui rassemble l'humanité.
9: Vigilance rouge dans le ciel, ambiance verte sur les trottoirs, canicule ou pas, rien ne semble arrêter la fête de la musique.
0: José Marino, alors qu'à Paris, je regarde mon téléphone, il fait 36 degrés en ce moment même. Et puis pour la fête de la musique, RFI diffusera à 22h10, heure de Paris, le concert du groupe Tamakchek. Tina Riwan, qui joue de la souffle. La souffle, c'est un blues du Sahara. En pleine tournée mondiale, ce groupe fait escale à Paris pour 2 soirées. Il a fait escale à Paris pour 2 soirées exceptionnelles au Cirque d'Hiver. Et donc ce soir, vous pourrez entendre le concert qui avait été enregistré à ce moment-là. Le football, salut Diouf, la Coupe du Monde qui se poursuit aux États-Unis, ainsi qu'au Mexique et au Canada.
14: Et les matchs de la deuxième journée s'enchaînent. Ce soir, la Belgique affronte l'Iran à Seattle dans le groupe G. Des Belges qui auront l'occasion de réellement lancer leur compétition après un match nul lors du premier match face à l'Égypte, un but partout. C'est Romelu Lukaku qui avait marqué côté belge, lui le meilleur buteur de l'histoire de la sélection. Très souvent blessé cette saison, il apparaît trop juste pour jouer un match entier. Rudy Garcia, son sélectionneur, souhaite être patient avec son joueur.
15: Il y a une chose certaine, c'est que Romelu n'a pas 90 minutes dans les jambes. C'est pour ça qu'il faut d'abord qu'il se réadapte aux entraînements, puis au match. La volonté ou l'envie est grande de l'aligner plus de temps qu'il ne faudrait. Mais le but, c'est qu'il aille jusqu'au bout de la Coupe du Monde avec nous. Déjà content qu'il soit là, content qu'il ait été décisif en rentrant contre l'Égypte. Mais faut l'amener le plus loin possible, donc il faut faire très attention avec lui sur les charges.
14: Belgique Iran, coup d'envoi dans un peu plus de 45 minutes.
0: Et puis un match vient de s'achever dans le groupe H avec l'un des favoris qui est l'Espagne. Elle s'est imposée.
14: Et largement sur le score de 4-0. Cette rencontre marquait le retour de Lamine Yamal comme titulaire et c'est d'ailleurs la jeune pépite du Barça qui a ouvert le score au bout de quelques minutes. Il a été imité par Oyarzabal dans la foulée. L'attaquant a inscrit un doublé. Les Saoudiens ont eux marqué un but contre leur camp. La Roja affrontera l'Uruguay pour son prochain match.
0: Et un peu plus tôt, la Tunisie, elle, a carrément sombré.
14: Oui, les Tunisiens ne franchiront pas la phase de groupe de la Coupe du Monde de football. Il s'agit de la première équipe africaine éliminée. Les les Aigles de Carthage ont été surclassés par le Japon à Monterrey, 4-0. Une nouvelle déroute après celle face à la Suède, 5-1. La nomination d'Hervé Renard entre les deux matchs n'aura rien changé. Le mondial de la sélection tunisienne vire au fiasco. Mais il n'est pas terminé. Il reste un match de poule à disputer rapidement.

Il suffit d'une minute. Avec vous, Dominique. Notre architecture moderne est allée jusqu'à inventer la fenêtre qui ne s'ouvre pas et l'air conditionné. Ainsi, dans certains bâtiments, on ne va pouvoir s'offrir le printemps que par la ventilation. Pourtant, s'il y a un moment merveilleux, c'est bien le moment où l'on peut ouvrir une fenêtre. Ouvrir la fenêtre, recevoir la visite de l'air qui fait vivre, de cet air qui arrive de loin, qui apporte non seulement de quoi respirer, mais encore les saisons, la nature, l'espace. Cela n'a rien à voir avec la ventilation. Ouvrir la fenêtre et laisser entrer cet air qui a traversé les arbres, qui a sauté les montagnes, qui a couru sur les vagues. C'est plus que de l'air, ça remplit le cœur autant que les poumons. Ouvrir la fenêtre et respirer, c'est l'image de la délivrance et de la vie. Et qu'est-ce que vivre, sinon respirer Dieu? Et dire que, pour construire notre vie, on s'égare aussi dans des architectures qui ne permettent plus d'ouvrir les fenêtres sur Dieu.

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0: 5000 visiteurs cette année, plus de 40 exposants, artistes, auteurs, éditeurs. On suit le guide.
1: Cet amour du dessin, ça vient de papa-maman ou c'est...
2: Oh, mais mon père, il dessinait un petit peu, mais après, sans plus, quoi, il a... Non, je sais pas d'où ça vient, à vrai dire.
1: Sur les bancs de l'école, vous étiez un peu...
2: Ah oui, mais pas très comme attentif, j'ai toujours aimé dessiner, en fait. Moi. J'étais attentif, mais je dessinais quand même.
1: Alors, Eric Hupsch, du coup, pour Radio Intervalle, nous fait un petit dessin. Une petite dédicace pour ce festival, ce 15e festival de la bande dessinée ici à Saint-Émy. Est-ce que vous venez régulièrement, Eric ?
2: Moi, ça fait la 13e fois que je viens sur 15 éditions.
1: D'accord, un vrai fidèle.
2: Ouais, je pense que je suis le plus, comment on dirait, dans le foot, le plus capé. Celui qui a le plus de sélection.
1: Et qu'est-ce qui vous plaît dans ce festival ?
2: Déjà le cadre, l'organisation, les gens de l'organisation sont très sympas. C'est très convivial, voilà. Ça a lieu au départ de l'été, donc c'est vraiment un festival très agréable.
1: Est-ce que la rencontre avec les autres dessinateurs vous apporte quelque chose ?
2: Ça va être plus de rencontrer. Je dirais pas que ça apporte quelque chose, c'est plus on est content de se retrouver parce qu'on se voit de loin en loin comme ça sur des festivals. Donc on est content de se retrouver pour discuter ou pour passer des bons moments.
3: Ça m'aide à les retrouver.
2: Autour des repas, des choses comme ça.
1: Il y a un échange entre vous, vous partagez des tuyaux, des astuces.
2: Des fois, on peut parler un petit peu de technique, mais c'est pas forcément pour ça qu'on est content de se voir. En fait, c'est plus pour
1: la détente.
2: Se retrouver. Ouais.
3: Il est fait, hein, pour l'UNICEF.
1: Et le contact avec le public, c'est important pour un dessinateur. Si on préfère être seul sur sa feuille.
2: C'est important parce qu'en fait, on se rend compte, on rencontre les lecteurs, les gens qui ont pu lire les BD. Donc c'est plaisant de rencontrer des gens qui viennent nous dire qu'est-ce qu'ils ont apprécié. On se rend compte qu'on dessine pour un public, on va dire. Si on ne le voyait jamais, en fait.
1: Donc vous avez une satisfaction à rencontrer ce public de temps en temps.
2: Oui.
1: Et est-ce que le public vous partage un peu leur joie d'avoir pu vous lire
2: Souvent, oui. Ils vont dire qu'ils ont apprécié les albums. Voilà, justement, le fait de venir le faire dédicacer, c'est aussi, même sans forcément dire quelque chose.
1: Vous êtes à plein temps sur cette activité de dessinateur ?
2: Oui.
1: C'est-à-dire, vous y passez beaucoup de temps chaque jour ou beaucoup de temps chaque semaine ou...
2: Tous les jours, en fait.
1: Tous les jours.
2: Non, mais ça dépend des périodes. C'est-à-dire que, par exemple, quand on est en période de bouclage, j'ai tendance à y passer plus de temps. Et que...
4: Félicie aussi.
1: Bouclage, c'est quoi ?
2: C'est quand on finit un album, ouais.
5: Elle était ambivalente et comme il fallait.
1: Vous avez la pression un petit peu quand vous devez terminer une BD comme ça?
2: S'il faut finir dans les temps, oui, c'est un petit peu. Ça met la pression, bien sûr.
1: Pas trop de doutes sur l'accueil fait à une BD? On se pose pas cette question ou on se la pose toujours?
2: Oui, on se pose quand même. Alors après, quand c'est une série, quand ça s'inscrit dans une série, on a un peu moins d'appréhension parce qu'on peut se dire que ça va plaire de toute façon. Comme c'est dans la continuité, si les tomes précédents ont plu, il n'y a pas de raison que celui-là ne plaise pas non plus. Après, sinon, sur une nouveauté, oui. On...

0: pour avoir un petit peu.
1: D'ailleurs, vous vous considérez un peu comme un artiste ou un artisan ?
0: Pas vraiment réfléchi, je dirais entre les deux, on va dire.
1: Un peu les deux.
0: Parce que la BD, c'est un métier un peu technique quand même, où il y a besoin de respecter un certain nombre de cadres, de choses comme ça. On peut faire une BD complètement déstructurée, mais qui ne trouvera pas forcément un lectorat, parce qu'en fait, il faut qu'il y ait une structure narrative. Donc on ne peut pas non plus complètement partir comme on veut, en fait.
1: Alors, pendant qu'on est en train de discuter, eh bien, je vois un personnage qui apparaît sur une feuille blanche, et il s'avère que ça doit être moi, puisque ce personnage tient un micro, et il a sa casquette et ses écouteurs sur les épaules. Donc voilà, c'est...
0: J'ai un peu raté la casquette, mais je sais pas si regarder.
1: Moi, je trouve que c'est pas loupé, mais je dessine vraiment comme un pied. Alors. Donc voilà, amis auditeurs, on est au festival de la BD à Saint-Émy, et eh bien, on a le droit à un personnage de BD qui vient d'apparaître. Et ce personnage de BD, c'est un reporter de Radio Intervalle. Ça, c'est chouette. Et ça, c'est grâce à Eric Huch, qui est donc dessinateur, illustrateur de BD. On vient d'ailleurs lui en acheter une, puisque on vient d'acheter la BD qui illustre le livre de Marcel Pagnol, Topaz.

0: C'était le festival de la BD de Saint-Enimy. Merci pour ce beau festival. Et quant à moi, je repars avec mon lot de BD dédicacés. Et c'est bien simple, je vais faire ma cure de BD ce week-end. Les pieds dans l'eau du Tarn, bien entendu.
1: Et au son du fameux générique de Tintin, nous clôturons cette série d'émissions consacrée au Festival de la BD qui s'était déroulé l'été dernier à Saint-Enimy. Merci à Youri pour cette série de reportages.

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1: Chers amis discophiles, bonjour. La suite de cet hommage à Dame Felicity Lott, cette immense chanteuse qui vient de nous quitter. C'est comme avec Janet Baker, pour prendre une comparaison avec une autre très grande dame du chant britannique, un plein disque Schubert où elle est parfaitement à son aise, une prononciation, une clarté, un esprit, une intelligence, une musicalité sans borne. Schubert, mélodie, Graham Johnson au piano, Dame Felicity Lott, un disque alto.

0: Nous venons d'écouter des mélodies de Franz Schubert par Dame Felicity Lott, accompagnées au piano par Graham Johnson, un disque alto. Voilà, j'espère que vous avez eu beaucoup de plaisir à réentendre cette immense chanteuse, cette très grande dame, ce concentré de musicalité, d'élégance et d'humour, car c'était une femme qui avait un humour ravageur. Nous écouterons encore longtemps Dame Felicity Lott. Qu'elle repose en paix. À très bientôt.
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4: Mais qui a bien pu écrire la Bible ? Nous sommes avec Éric Denimal, il est théologien, il est aussi auteur de la Bible pour les nuls. Quand on écrit ce genre d'ouvrage, j'imagine qu'on aborde l'authenticité du livre ou les falsifications. Aujourd'hui, c'est vrai qu'il y a beaucoup de questions qui se posent sur tous les textes religieux en général. Ce texte, vous l'avez présenté comme étant fiable. Faut-il encore entrer dans le détail ? Éric Denimal, bonjour.
5: Bonjour.
4: Alors, dans le détail, on va commencer par le commencement. D'ailleurs, souvent, hein, on dit au commencement, hein, la Genèse. Peut-être ceux qui nous écoutent n'ont jamais lu ce texte. Par contre, c'est un texte fondateur. Tout le monde en a entendu parler ou a vu, effectivement, ce doigt de Dieu à la rencontre de celui d'Adam. Hein, un tableau magnifique qui nous, dans la chapelle Sixtine, qui nous fait réfléchir à cette référence du texte par rapport à l'art. Alors, on va revenir à cette écriture. On parle d'Adam et Ève, de l'origine des humains, mais on n'écrit pas à cette époque, on écrit beaucoup plus tard. Comment se fait-il ?
5: Alors, a priori, d'après ce que l'on peut lire, en tout cas dans le texte biblique, c'est Moïse qui a commencé à écrire sur ordre de Dieu et qui a raconté les origines. Voilà. Il n'était pas témoin. Comment a-t-il su ? Je n'en sais rien. A priori, c'est un peu compliqué de le savoir. Sans doute qu'avant Moïse, quand même, on racontait ce que l'on pouvait savoir. Il y avait un souvenir, l'oralité existait et la transmission existait. Quand Abraham fait référence à son histoire, quand il fait référence à son père, quand il fait référence à certaines choses qui ont été vécues avant, c'est qu'il est au courant d'un certain nombre de choses. Donc il y a une transmission qui existe, mais Abraham c'est avant Moïse. Donc il faut attendre vraiment Moïse pour que le texte soit fixé. Et là, c'est différent. Et pourquoi à ce moment-là ? Parce que la tribu issue d'Abraham va devenir un peuple. Ça va devenir Israël. On commence à parler un peu d'eux, mais en général, c'est les enfants de Jacob, c'est les enfants d'Israël dont on parle, qui vont sortir de l'Égypte où ils ont été réduits en esclavage. Donc, il va y avoir cette libération, et c'est pendant ces 40 ans dans le désert, 40 ans d'errance, mais aussi 40 ans de gestation, c'est un long accouchement. C'est après cette époque-là qu'il y aura vraiment un peuple avec une unité. On ne sera plus avec une tribu, une famille élargie, on va être avec un peuple qui va prendre son identité, et à partir de ce moment-là, ce sera vraiment les Israélites, ce seront les Hébreux, ce seront les enfants d'Israël, mais ce sera une nation. Et une nation a besoin de loi, en quelque sorte, a besoin d'une institution, a besoin d'un code. Voilà, on va mettre en place un certain nombre de choses. Quand le général de Gaulle met en place la Ve République, il y a des textes qui vont être mis en place sur lesquels on va se référer sans cesse. Alors c'est très intéressant ça, parce que, encore une fois, les Hébreux étaient en esclavage, donc ils étaient réduits à rien, pas d'identité quand on est esclave. Ils sont réduits à rien, ils sont en Égypte, ils vont quitter l'Égypte pour aller vers la terre promise, cette fameuse terre promise. Ils sont donc libérés, et à peine sont-ils libérés de l'esclavage et du joug égyptien, que au Sinaï, ils reçoivent une loi. c'est très intéressant de noter cette réalité-là aussi, à savoir que on ne peut être libre et vivre réellement la liberté qu'à partir du moment où on a des lois à respecter. Sinon, c'est l'anarchie. Et donc, c'est très intéressant, cette dimension qui est un peu politique en quelque sorte, mais l'identité du peuple ne peut exister qu'avec une institution légale. C'est la raison pour laquelle il va y avoir une loi qui est relativement courte, c'est 10 commandements. Après, on va élaborer davantage, on va voir les tenants et les aboutissants de toutes ces lois-là, mais c'est juste 10 commandements, hein, les fameux 10 commandements, qui sont à la fois très orientés au niveau spirituel. Premier commandement, voilà, tu aimeras le Seigneur ton Dieu, pof, voilà, ça c'est très orienté, c'est pas, le peuple n'est pas laïque, là, loin de cela. Et puis après, il va y avoir des choses beaucoup plus sociétales, de vie de société, à savoir l'amour du prochain, l'amour des parents, le respect des parents, le fait de ne pas tuer. C'est quand même assez intéressant de devoir mettre une loi pour dire qu'il ne faut pas tuer. Ça veut dire que instinctivement, nous sommes tous des criminels et des tueurs en puissance. C'est très intéressant. Pourquoi faut-il une loi pour nous dire une chose aussi évidente qu'il ne faut pas tuer ? Si ce n'est que naturellement, bah, sans doute, bah, on est capable de tuer. La preuve, Caïn tue Abel. Et donc on attend seulement la deuxième génération, quoi. C'est incroyable.
4: Écrire pour exister, c'était le titre d'un ouvrage, d'un roman qui a donné un film, hein, Écrire pour exister, avec Sandra Bullock, une très très belle interprétation dans les quartiers difficiles aux États-Unis. Alors là, on parle de la Bible, on parle du peuple juif qui, à un moment donné, pour exister, vous parliez d'identité, Eric Denimal, vous êtes théologien et auteur de la Bible pour les nuls, pour l'identité, pour aussi structurer une société, non plus une tribu ou un clan qui se promène, mais j'aimerais revenir à l'oralité. Parce que dans certains pays d'Afrique, par exemple, on dit que l'oral est plus fiable que l'écrit, parce qu'on utilise une phonétique, on utilise aussi des repères plus ou moins numériques, ou en tout cas avec certaines syllabes, pour retenir. Pour la Genèse, quand on écrit après avoir transmis à l'oralité, on peut imaginer ce genre de procédé, Eric Denimal ?
5: Alors en fait, ce qui est assez intéressant quand on note cela, c'est que les premiers écrits donc vont être la Genèse, l'Exode, etc. Donc racontés par Moïse. Moïse va d'abord raconter une histoire qu'il ne connaît pas du tout. C'est une oralité qu'il a sans doute entendue d'une part, mais aussi sans doute un certain nombre d'informations que Dieu va lui donner. Parce que si quelqu'un était quand même présent au moment de la création, c'est Dieu, personne d'autre. Il faut attendre le sixième jour pour qu'il y ait quelqu'un. Donc les premiers jours, ils sont faits sans qu'il y ait de témoins. Mais il y a une progression qui est faite. Et ce qui est assez intéressant aussi, c'est que vous parliez de lettres. Un texte qui doit être aussi parfait que l'histoire des origines transmises par Dieu lui-même, ça c'est dans la mentalité juive et c'est dans la réflexion juive. Les rabbins juifs disent normalement un texte aussi parfait devrait commencer avec la première lettre de l'alphabet. Alors en français ça va bien parce que c'est au commencement, c'est avec un A, ça va. Sauf qu'en hébreu c'est pas un A, c'est un B. Et la question, du coup, que se posent un certain nombre de rabbins juifs tout au long des siècles, c'était pourquoi est-ce qu'un livre aussi parfait ne commence pas avec la première lettre, ce qui serait parfait ? Et la réponse est parce que avant la création du monde, il y avait déjà quelque chose. Et effectivement, il y avait Dieu. Dieu qui est de toute éternité. Alors là, on a le vertige, hein, c'est pas très bien ce que ça veut dire, hein, de toute éternité, quand on est coincé avec le temps comme nous le sommes, nous, aujourd'hui. Mais voilà, ça c'est un indice intéressant qui montre bien, effectivement, que même le choix des lettres est important et que le poids des lettres va devenir extrêmement important pour la mémorisation. Par exemple aussi, hein, quand on regarde dans l'Ancien Testament, par exemple, on a des longs chants de louanges qui sont dans les livres des psaumes, par exemple. Et pour faciliter la mémorisation, eh bien, il y a des psaumes où, par exemple, vous avez la première strophe, c'est « Tout commence toujours avec la première lettre ». Et puis la deuxième strophe, « Tout commence avec la deuxième lettre de l'alphabet ». C'est ce qu'on appelle les psaumes alphabétique. Voilà, ça c'est un procédé, on joue avec les lettres, etc. On joue sans cesse avec les lettres. Quand Moïse demande le nom de Dieu et que Dieu lui donne un nom qui est imprononçable, on joue aussi avec les lettres. Et pourquoi le nom est imprononçable ? Parce que quelque part, Dieu ne peut pas se prononcer, parce que dès que l'on prononce, dès que l'on accorde un nom, on enferme la personne dans ce nom-là, et Dieu ne peut pas se laisser enfermer. C'est très intéressant sur la notion du nom, par exemple, chez les Juifs, on ne dit jamais « je m'appelle ». Moi, je m'appelle Eric. Bon, non, chez les Juifs, on dit « on m'appelle Eric », parce que c'est l'autre qui nomme. C'est toujours l'autre qui nomme. Et l'autre nomme parce que nommer l'autre, c'est déjà pouvoir posséder un peu l'autre. C'est la raison pour laquelle, encore une fois dans les textes fondateurs, c'est l'homme qui va donner un nom aux animaux. Et ça va correspondre à ce que Dieu demande en disant « vous dominerez sur la création, vous dominerez sur les animaux, vous êtes maître quelque part ». Avec les responsabilités que cela incombe. Et quand le nom n'est pas correct, c'est Dieu qui change le nom. Dans l'histoire dans l'Ancien Testament, Abraham va devenir Abraham, et un certain nombre d'autres personnes vont avoir un nom qui change parce que on va le nommer autrement, parce que sa mission va aussi être différente. Et c'est très intéressant, et on va retrouver ça tout au long de la Bible, ou même dans le Nouveau Testament, on va quand même avoir cette notion de domination en connaissant l'autre, par exemple. Jésus est en face d'un homme qui est possédé par les démons, et il va dire « Qui es-tu ?» Et le démon va donner son nom, il va dire « Je suis Légion ». Et quelque part, il va y avoir cette force, parce que nommer l'autre, c'est vouloir le posséder.
4: Bien, je vais vous nommer, mais évidemment, il n'y a rien derrière, aucune intention. Éric Denimal, merci. On rappelle que la Bible, pour les nuls, existe toujours. Elle est diffusée avec même une édition de luxe, plus de 180 000 exemplaires aujourd'hui, avec aussi d'autres ouvrages, et on en parlera, entre autres les récits fondamentaux encore pour les nuls, qui viennent de sortir dernièrement. On se retrouve pour continuer à expliquer aussi pourquoi Dieu n'a pas directement écrit, parce que ça arrive dans certaines religions. On espère que vous allez nous éclairer quelque peu. À bientôt.
5: À bientôt.
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0: thérapie.
1: Michel Vanov, bonjour.
2: Bonjour.
1: Depuis maintenant plusieurs mois, vous nous conduisez sur les chemins de la culture des plantes, notamment dans le cadre de l'utilisation de leurs huiles essentielles. Nous avons parlé beaucoup de lavande, nous avons simplement évoqué quelques-unes de leurs propriétés. Ben, on va en rester dans un aspect très pratique. La lavande qui a failli disparaître dans les années 60, aujourd'hui a repris un petit peu plus de vigueur. Qu'est-ce qu'il en est de l'avenir de la lavande ?
2: Alors, je veux dire, au niveau économique, quand on regarde les chiffres, on voit que donc il y a eu des fluctuations, que parfois les cours, donc par kilo de lavandin, la lavande fine, montaient, descendaient, les champs étaient arrachés, replantés selon la valeur de ce produit. Nous voyons qu'il y a plus de lavande clonage Mayet ou Matterhorn cultivée en Hongrie qu'en France. Donc il y a eu des grands concurrents. On en produit en Tasmanie, en Australie. Il y a même des champs aux États-Unis.
1: Mais a-t-elle la même odeur que la lavande de Provence ?
2: Pas du tout, pas du tout. Mais bon, ça, il faut l'expliquer aux grands acheteurs, parfois même ceux-mêmes qui se trouvent à Grasse, qui vont dire « oui, mais c'est moins cher pour nous d'acheter en Hongrie qu'en France ». Donc, est-ce qu'il y a un avenir pour la lavande ? Parce qu'il y a des gens qui m'approchent parfois. Et on a des champs, on a 2 hectares. Qu'est-ce qu'on peut cultiver ? Alors, pour la lavande, je pense que oui, il y a encore un avenir. Mais il faut bien cibler. Il ne faut pas se tromper en voulant refaire les fautes. Je pense que pour les lavandins, il faut les laisser de côté, sauf si on a des terrains très bas. Mais qu'il y a encore un grand avenir pour les lavandes d'origine de culture bio, de préférence des populations, comme on avait dit, donc obtenues par semis, pas par bouturage, donc clonage. Et pour ceux qui se trouvent sur des plateaux calcaires à une certaine hauteur, là oui, il y a vraiment encore un futur. Je pense même qu'on pourrait songer à faire des cultures dans des basses altitudes. Pourquoi pas de la lavande aspic ? Parce qu'on a du mal à en trouver et c'est beaucoup plus dur d'aller la cueillir dans les collines. Et il y a quand même une demande. Hein, donc ça, c'est mon opinion personnelle. Et j'aimerais bien, même ici dans les Cévennes, voir apparaître plus de champs cultivés. Hein.
1: Mais vous le disiez donc avec une certitude de débouchés, notamment par exemple dans le domaine de l'agriculture biologique et
2: voilà,
1: de la vente biologique aujourd'hui.
2: Il faut vraiment
1: aujourd'hui.
2: Rester dans le contexte biologique parce que la demande est grosse. Parce qu'on est un peu, quand même, on a des grandes villes. Il y a une forte demande, surtout dans les pays du Nord, qui ne connaissent pas toujours les, disons, toutes les finesses dont on vient de parler ces dernières émissions. Mais quand on leur explique, ils sont prêts à payer. C'est ça qui est important.
1: Alors, je rappelle, Michel Vanov, nous venons de terminer notre cycle sur la lavande, que non seulement vous vendez des huiles essentielles d'origine biologique, mais également vous faites des conférences, des stages pour faire connaître ces plantes. Les points de vente où l'on peut vous retrouver, c'est le mardi matin sur le marché de Saint-Jean-du-Gard, ou bien encore à la Biocoop de Mende, ou sur place, puisque vous habitez au Pompidou, sur la corniche des Cévennes. Dans quelques instants, je donnerai également un numéro de téléphone pour ceux de nos auditeurs qui aimeraient prendre contact avec vous pour des stages, des conférences, ou tout simplement vous demander quelques informations concernant la lavande et pourquoi pas la culture d'ailleurs. Quelques mots de conclusion à rajouter sur cette série d'émissions consacrée aux lavandes ?
2: Ah, on pourrait dire beaucoup plus sur les lavandes. Donc, non, c'est un sujet qui nous amène dans la chimie, dans l'histoire. C'est passionnant.
1: J'aimerais que l'on revienne peut-être une prochaine fois sur des indications de livres, parce que ça serait également intéressant. On en a parlé il y a déjà quelques mois de cela. Quels sont les quelques livres qui peuvent permettre à ceux de nos auditeurs qui s'y intéressent d'en savoir davantage sur les huiles essentielles. En attendant, nous allons terminer avec votre numéro de téléphone pour ceux qui veulent avoir des informations. 06 63 22 84 05, numéro de téléphone 06 63 22 84 05. Michel, à bientôt.
2: Au revoir.

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Amis auditeurs, bienvenue pour notre émission Découverte croisée. Ce sont les cordes du soleil avec la terre de Saudade et la terre de nostalgie que nous entendrons aujourd'hui. Sans autre, je vous propose un autre moment musical et nous vous parlerons de ce groupe devenu ces dernières années le groupe phare de Saint-Antoine, la plus montagneuse des îles de l'archipel du Cap-Vert. Oh.

Eh bien, amis éditeurs, bienvenue sur l'île de Saint-Antoine. Nous sommes là à quelques encablures du port de Mindelo. L'île de Saint-Antoine est considérée comme le grenier et le jardin de l'île voisine de San Vicente et pratiquement dépourvue de réserves d'eau potable. Et c'est aussi un réservoir de musiciens qui, de tout temps, ont pris l'habitude de traverser le bras de mer qui sépare les deux îles, le Mar des Canals, pour venir jouer dans le grand port voisin. L'île est très réputée pour sa musique et notamment pour ses rythmes de mazurka, de contredanse, probablement apportée jadis par des marins français, comme pour ses nombreuses traditions liées au monde agraire. Alors Cordas do Sul, eh bien sachez que c'est un groupe formé par Arlindo Evora, au chant et à la guitare, Bebeto Santos, à la percussion et au chant, Carlos Ferro, percussion, Juju Calves, guitare et chant, John Alves, cavaquinho et chant, et enfin Rebes Lima, à la guitare. Ce groupe s'est créé en 1994 sur cette île, au Cap-Vert. À l'époque, c'est simplement un groupe d'amis qui se rencontrent pendant leur temps libre pour parler tout simplement de la vie et jouer des sérénades les soirs de lune.

belle aventure, amis auditeurs, que ce groupe qui s'est tout simplement retrouvé pour chanter entre amis et qui aujourd'hui est bien devenu un des groupes les plus importants des îles de l'archipel du Cap-Vert. Vous savez que lorsqu'ils ont rencontré le succès qui n'était pas attendu, ils se rencontraient simplement pour jouer des sérénades les soirs de lune, je vous le disais précédemment. Eh bien, petit à petit, avec l'envie d'aller plus loin, ils vont décider de créer une formation musicale, sans toutefois se douter qu'elle serait un jour appréciée et reconnue. Alors, tous les membres de ce groupe s'investissent à fond dans le développement de ce projet musical, avec la volonté de rechercher des sonorités, de récupérer des expressions orales et de valoriser les thèmes et les genres musicaux de l'île. Souvent tombés en désuétude, ils les réadaptent aux instruments contemporains. Alors, ces objectifs de ce groupe, eh bien, tout d'abord, de parler d'un patrimoine traditionnel commun, ses fameuses racines, de faire une musique moderne jouée sur des instruments acoustiques en utilisant la grande richesse mélodique héritée des genres musicaux traditionnels de l'île, comme, je vous en parlais aussi précédemment, la mazurka, la colasonron, la coledera ou la morna. L'autre point important, c'est l'utilisation de la tradition orale, cette expression simple et poétique qui met en scène les choses vécues autrefois à la campagne, à savoir les habitudes, les coutumes, une personnalité, le comportement d'un individu, les tabous, les règles sociales. Tout cela, c'est à découvrir encore pour quelques instants.

Eh bien, amis auditeurs, j'espère que vous avez apprécié ce groupe, Cordas del Sol, ou Do Sol plus exactement. Il s'agit non pas d'espagnol, mais de langue portugaise, qui d'ailleurs s'est matinée de créole. Sachez qu'aujourd'hui, Cordas del Sol, Do Sol, a enregistré deux albums, l'un intitulé Linguan del Santanton de l'an 2000, qui a glorifié le parler de l'île, le parler créole, ainsi que sa population. L'autre, Marijuana, de 2002, est un hommage à la femme capverdienne qui survit grâce à sa ténacité, son mental, sa force physique, sa persévérance. Le personnage de Marie-Jeanne symbolise une femme de la campagne qui met au monde 10 enfants, qu'elle élève seule, sans l'aide du père, qui ne cesse d'avancer, qui attache son fichu sur sa tête, bat le sol de ses pieds avec énergie, frappe le pilon, transporte sa charge sur la tête, et qui est avant tout une femme honnête, humaine et très souriante, à savoir un exemple pour les nouvelles générations. Eh bien, je vous propose de poursuivre et de terminer avec Marie-Jeanne, pourquoi pas. Ce sera non pas la fin de notre découverte de ce disque, mais en tout cas la fin de la première partie.

c'est la fin de notre émission Découverte croisée. Nous avons passé ces quelques instants avec le groupe Cordas do Sol, avec le troisième disque du groupe paru en 2004, Terra de Saudade. Nous nous retrouverons dans une prochaine émission pour découvrir la deuxième partie de ce disque.

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2: À la médiathèque de Langogne pour parler d'un certain nombre d'activités dans cette région, dans cette belle région, avec des activités scolaires bien sûr, l'ensemble scolaire Saint-Pierre et Saint-Paul, Alexandre Brassac. Alexandre, bonjour.
3: Bonjour.
2: Merci d'être avec nous. Alors Alexandre nous va parler d'un établissement.
3: Oui.
2: Le vôtre.
3: Oui.
2: Donc Saint-Pierre-Saint-Paul.
3: C'est ça.
2: À Langogne.
3: C'est 140 élèves.
2: Alors vous pouvez nous le présenter un peu parce que c'est vrai que là, il est central, il est important.
3: C'est ça, oui. Donc on est un ensemble scolaire, c'est-à-dire qu'on accueille les élèves de la maternelle jusqu'à du bac plus 3, donc école, collège, lycée général et technologique, lycée professionnel, BTS et deux licences.
2: Voilà, donc un lieu qui rassemble pas seulement évidemment les jeunes de Langogne ou du département de la Lozère, vous allez un peu plus loin puisqu'il y a plus d'une centaine de personnes, de jeunes qui sont internes.
3: En fait, on a des formations assez particulières avec des arts appliqués, de la maintenance des véhicules en auto et en moto. On recrute sur un bassin très large puisque c'est Haute-Loire, Ardèche, Gard, Hérault, Aveyron, Cantal. Donc aujourd'hui, on a environ 185 internes. C'est des jeunes qui vivent sur le territoire, qui consomment. Et
2: quand vous me parlez de ça, je me revois en lycée ou en collège. Je me dis, oh là là, la galère.
3: Oui.
2: Effectivement, pas facile parce que chaque jeune est différent, parce qu'il y a les parents aussi derrière, il y a les normes dans lesquelles vous devez entrer. Mais en tout cas, il y a plein de propositions qui sont faites. Vous êtes même Erasmus, je crois, ce qui est pas mal quand même.
3: Oui, oui, voilà, on a développé l'étranger aujourd'hui parce que c'est un vecteur important même pour la scolarité des élèves et leur futur métier peut-être. Donc aujourd'hui, on peut faire bénéficier à nos élèves de déplacements sur l'Europe, sur le Canada. Donc on a des partenariats avec la Hongrie, avec l'Espagne, l'Italie, la Belgique, donc le Québec. Que ce soit pour nos élèves et pour nos enseignants, puisque les enseignants bénéficient aussi de formations Erasmus. Sur les vacances scolaires, ils peuvent se déplacer pendant une semaine à l'étranger pour faire des ateliers sur l'anglais. Et voilà.
2: Voilà pour une des activités que vous avez qui sont un peu externes, mais qui font partie effectivement aujourd'hui au niveau européen de la scolarité. Vous avez aussi des adaptations. Alors, on commence peut-être par des choses qui ne sont pas l'essentiel, mais quand même, c'est important pour l'accueil de populations avec certaines difficultés, certaines déficiences. Vous avez le procédé ULIS. Moi, je l'ai vu il y a deux jours au sujet de déficiences visuelles ou d'autres processus du spectre, effectivement, de l'autisme. Ça, c'est important.
3: Oui, sur le collège, on a le dispositif ULIS. On veut tenter de l'élargir au lycée, puisqu'on se rend compte aujourd'hui que beaucoup de jeunes ont des problématiques de dyslexie, dysgraphie, et pas mal de troubles qui sont liés à ça et qui empêchent un petit peu les apprentissages. Donc aujourd'hui, on est là-dedans complètement, le projet éducatif est là-dessus. On essaie d'accompagner les jeunes, à leur excellence. Hein,
2: Attendez, Alexandre, on essaye, c'est quoi? C'est des postes en plus, parce que c'est pas simple. Quand on connaît un peu le sujet, il faut vraiment du monde autour. Hein.
3: Oui, voilà, parce que du coup, sur le dispositif ULIS, on a une coordinatrice ULIS, on a une AESH co pour le dispositif, donc c'est quand même deux personnes à temps plein qui s'occupent de ces élèves-là et qui sont quand même de bons points d'appui pour les enseignants, puisque certains enseignants sont parfois dépassés. Hein. On est dépassé par ces problématiques-là, et du coup, d'avoir ces deux personnes de ressources sur l'établissement, c'est très, très important.
2: Alors, il y a la qualité d'accueil aussi. Ça, c'est une question qu'on retrouve systématiquement sur un établissement. En général, vous faites le maximum, mais vous n'allez pas me dire que c'est pas bien à Langogne. C'est encore mieux.
3: À Langogne, c'est très, très bien. Voilà. Mais aujourd'hui, vu le nombre d'internes qu'on a, on est obligé d'avoir un accueil qui correspond aux attentes des parents. Les parents nous confient leurs enfants toute la semaine, donc il faut qu'ils nous fassent entièrement confiance. Et l'objectif, nous, c'est que les jeunes soient, on va dire, entre guillemets, comme à la maison. Donc on leur propose des activités sportives, on leur propose des activités, des animations, etc. Donc nous, l'important, c'est que le jeune se sente bien. Et on pense que c'est essentiel pour les apprentissages.
2: Alors que le jeune se sente bien, se sente aussi investi. Ça vous plaît, ça, cette expression-là, des jeunes investis?
3: Ouais.
2: Non, mais sans exagérer, mais quand même, c'est vrai que c'est une difficulté pour les parents aussi, parce que les enfants ne sont pas toujours investis.
3: Non, c'est une difficulté pour tout le monde. Voilà, il faut essayer d'amener ces jeunes dans ce qu'on veut leur inculquer. Et on se rend compte aujourd'hui que certains jeunes sont quand même investis, puisque la semaine dernière, par exemple, les jeunes de Bac Pro ont organisé un rassemblement de voitures. Donc ils sont restés là le samedi, ils ont tout organisé avec la mairie, avec la préfecture. Il y avait quasiment 80 voitures. On voit que quand même les jeunes aujourd'hui ont besoin de ça et ont envie de ça aussi. Mais je pense qu'il faut leur donner les moyens.
2: Après, on est dans un milieu mi-rural quand même. Donc ça donne peut-être une dynamique autre que quelquefois dans un milieu, enfin dans une ville, dans une grande ville en particulier. Oui. Moi, c'est ce que je pense en tout cas. Après, peut-être que je me trompe. Hein,
3: non, mais aujourd'hui, voilà, on discute avec des collègues d'autres établissements plus citadins, plus en ville. Et aujourd'hui, on se rend compte qu'on est quand même dans un contexte favorisé. Et voilà, on est quand même favorisé à ce niveau-là. On a des jeunes qui sont quand même investis sur la vie de l'établissement avec un conseil de vie lycéen, un conseil de vie collégien. On a des jeunes qui s'investissent tout au long de l'année pour améliorer la vie dans l'établissement. Et on pense qu'il faut répondre à leurs attentes.
2: Et les parents sont super.
3: Ah, on va pas parler des minorités. Non, voilà.
2: Parce que souvent, quand j'ai des instits, alors pour les petits, bien sûr, et plus tard, on dit bon, c'est que c'est compliqué maintenant avec les. Ça peut, mais pas en Langogne, mais sinon, ça peut.
3: Non, bien sûr que c'est compliqué aussi, puisque voilà, les jeunes aujourd'hui, avec les réseaux sociaux, etc., ça devient quand même compliqué. Moi, je suis parent aussi, je sais ce que c'est. On essaie quand même d'investir les parents, l'association des parents d'élèves, on essaie quand même qu'ils soient acteurs de l'établissement. Et je pense qu'aujourd'hui, si on fait rentrer les parents dans l'établissement, ça peut être que bénéfique.
2: Ça, c'est dit. Et puis, il y a bien sûr un des sujets aussi qui est important quand on est dans un milieu rural, quand même, c'est les effectifs des jeunes qui diminuent. Mais ça, c'est au niveau national. Hein. Donc, on ferme des classes. Hein. Il n'y a pas très longtemps, moi, j'étais en Ardèche où encore deux classes ont fermé. C'est pas facile, ce point-là. Comment on fait ?
3: Alors, c'est pas facile du tout. On a eu des chiffres. Dans les 10 prochaines années, on va perdre 1 700 000 élèves en France. On a des territoires comme le Cantal où ils ont fermé un collège, un lycée. Là, on est plus que sur une classe. On est carrément sur deux établissements qui ont fermé. Aujourd'hui, il faut diversifier l'offre et il faut être attractif. Sur nos offres de formation, il faut qu'on soit attractif pour essayer d'accueillir des élèves de l'extérieur et pas seulement du bassin de vie.
2: Et ça, c'est possible ?
3: On y travaille, il y a beaucoup de communication sur les réseaux, avec des portes ouvertes, des choses comme ça. Et je pense que ça passe aussi par les projets qu'on réalise avec les jeunes. Erasmus, ça en fait partie aussi. Aujourd'hui, voilà, concrètement, on est obligé d'être attractif et de faire du commercial.
2: Merci en tout cas d'être venu nous partager, sauf si vous avez d'autres choses à ajouter. Alexandre Brassac, je rappelle que vous êtes chef d'établissement à Langogne dans cet ensemble scolaire Saint-Pierre-Saint-Paul. Ça commence au CP ?
3: Ça commence à la maternelle, à 2 ans.
2: Maternelle, ouais, 2 ans et primaire.
3: Oui. Maternelle, collège, élémentaire, collège.
2: C'est plus de formation, donc ça. On le rappelle avec le côté de maintenance moto.
3: Automoto et de la appliquer. Merci à vous.
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une minute pour chaque jour. Au salon de l'auto, les voitures sont toutes belles. Dans la rue et sur les routes, elles le sont un peu moins. C'est que usage égale usure. Et c'est que boue et bosse, rouille et rayure, ce qui n'entre pas au salon se rattrape dans la circulation. Oui, c'est quand elles sont neuves que les voitures sont les plus séduisantes. L'âge et les fatigues leur conviennent mal. Eh bien, c'est tout le contraire avec les gens. Un homme est souvent d'autant plus intéressant qu'il a roulé davantage. L'être humain est souvent d'autant plus humain qu'il est homme ou femme depuis plus longtemps. L'âge qui déprécie les voitures augmente souvent la valeur des personnes. Et ceux que la vie a le moins épargnés sont souvent ceux qui ont la plus grande valeur. Une vieille voiture n'est que désolation. Mais il y a de vieilles personnes habitées par une grâce qui ne peut être que divine et de chez qui on sort tout émerveillé, comme si on avait visité le salon de la vie.

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0: à Saint-Enimy, ces 27 et 28 juin. Dans notre émission Carte Blanche cette semaine sur Radio Intervalle, Youri nous amène au festival de la BD qui s'est déroulé il y a quelques mois à Saint-Enimy, à la rencontre d'auteurs, dessinateurs, mais également des organisateurs de cet événement. Et c'est aujourd'hui la dernière partie de cette série d'émissions.
1: Nous voici au Festival de la BD de Saint-Enimy, qui a lieu chaque année début juillet dans cette belle cité médiévale des Gorges du Tarn. 5000 visiteurs cette année, plus de 40 exposants, artistes, auteurs, éditeurs. On suit le guide. Cet amour du dessin, ça vient de papa-maman ou c'est...
2: Oh, mais mon père, il dessinait un petit peu, mais après, sans plus, quoi, il a...
3: Ah, t'as bien fait.
2: Non, je sais pas d'où ça vient, à vrai dire.
1: Sur les bancs de l'école, vous étiez un peu...
2: Ah oui, mais
1: pas très
2: comme
1: attentif,
2: j'ai toujours aimé dessiner, en fait. Moi, j'étais attentif, mais je dessinais quand même.
1: Alors, Eric Hupsch, du coup, pour Radio Intervalle, nous fait un petit dessin. Une petite dédicace pour ce festival, ce 15e festival de la bande dessinée ici à Saint-Enimy. Est-ce que vous venez régulièrement, Eric ?
2: Moi, ça fait la 13e fois que je viens sur 15 éditions.
1: D'accord, un vrai fidèle.
2: Ouais, je pense que je suis le plus, comment on dirait, dans le foot, le plus capé. Lui qui a le plus de sélection.
1: Et qu'est-ce qui vous plaît dans ce festival ?
2: Déjà le cadre, l'organisation, les gens de l'organisation sont très sympas. C'est très convivial, voilà. Ça a lieu au départ de l'été, donc c'est vraiment un festival très agréable.
1: Est-ce que la rencontre avec les autres dessinateurs vous apporte quelque chose ?
2: Ça va être plus de rencontrer. Je dirais pas que ça apporte quelque chose, c'est plus on est content de se retrouver parce qu'on se voit de loin en loin comme ça sur des festivals. Donc on est content de se retrouver pour discuter ou pour passer des bons moments. Autour des repas, des choses comme ça.
1: Il y a un échange entre vous, vous partagez des tuyaux, des astuces.
2: Des fois, on peut parler un petit peu, ouais, de, on va dire, technique, mais c'est pas forcément pour ça qu'on est content de se voir. En fait, c'est plus voilà, pour
1: la détente,
2: se retrouver. Ouais.
4: Ici ou là-bas ?
5: Il est fait, hein, pour une essai.
1: Et le contact avec le public, c'est important pour un dessinateur. On préfère être seul sur sa feuille.
2: C'est important parce qu'en fait, on se rend compte, les lecteurs, les gens qui ont pu lire les BD. Donc c'est plaisant de rencontrer des gens, voilà, qui viennent nous dire qu'est-ce qu'ils ont apprécié. On se rend compte qu'on dessine pour un public, on va dire. Si on ne le voyait jamais, en fait.
1: Donc vous avez une satisfaction à rencontrer ce public de temps en temps.
2: Oui.
1: Et est-ce que le public vous partage un peu leur joie d'avoir pu vous lire de...
2: Ah ben, souvent, oui. Ils vont dire qu'ils ont apprécié les albums. Voilà, justement, le fait de venir le faire dédicacer, c'est aussi, même sans forcément dire quelque chose.
1: Vous êtes à plein temps sur cette activité de dessinateur ?
2: Oui.
1: C'est-à-dire, vous y passez beaucoup de temps chaque jour ou beaucoup de temps chaque semaine ou...
2: Tous les jours, en fait.
1: Tous les jours.
2: Non, mais ça dépend des périodes. C'est-à-dire que, par exemple, quand on est en période de bouclage, oui, j'ai tendance à y passer plus de temps. Et que...
6: Félicie aussi.
1: Bouclage, c'est quoi ?
2: C'est quand on finit un album, ouais.
7: Elle était ambivalente et comme il fallait.
1: Vous avez la pression un petit peu quand vous devez terminer.

0: arriver comme ça.
1: Ben, s'il faut finir dans les temps, oui, c'est un petit peu... Ça met la pression, bien sûr.
0: Pas trop de doutes sur l'accueil fait à une BD. On se pose pas cette question ou on se la pose toujours?
1: Oui, on se pose quand même... Alors après, quand c'est une série, quand ça s'inscrit dans une série, on a un peu moins de... d'appréhension parce qu'on peut se dire que ça va plaire de toute façon. Comment dire, comme c'est dans la continuité, si les premiers, si les tomes précédents ont plu, il n'y a pas de raison que celui-là ne plaise pas non plus. Après, sinon, sur une nouveauté, oui, on peut avoir un petit peu.
0: D'ailleurs, vous vous considérez un peu comme un artiste ou un artisan?
1: Pas vraiment. Réfléchi, je dirais entre les deux, on va dire.
0: Un peu les deux.
1: Parce que la BD, c'est un métier un peu technique quand même, où il y a besoin de respecter un certain nombre de cas, de choses comme ça. On peut faire une BD complètement déstructurée, mais qui ne trouvera pas forcément un lectorat, parce qu'en fait, il faut qu'il y ait une structure narrative. Donc on ne peut pas non plus complètement partir comme on veut, en fait.
0: Alors, pendant qu'on est en train de discuter, eh bien, je vois un personnage qui apparaît sur une feuille blanche, et il s'avère que ça doit être moi, puisque ce personnage tient un micro, et il a sa casquette et ses écouteurs sur les épaules. Donc voilà, c'est...
1: J'ai un peu raté la casquette, mais je n'ai pas assez regardé.
0: Moi, je trouve que c'est pas loupé, mais je dessine vraiment comme un pied. Donc voilà, amis auditeurs, on est au festival de la BD à Saint-Enimy, et eh bien, on a le droit à un personnage de BD qui vient d'apparaître. Et ce personnage de BD, bien, c'est un reporter de Radio Intervalle. Ça, c'est chouette. Et ça, c'est grâce à Eric Huch, qui est donc dessinateur, illustrateur de BD. On vient d'ailleurs lui en acheter une, puisque on vient d'acheter la BD qui illustre le livre de Marcel Pagnol, Topaz.

0: C'était le festival de la BD de Saint-Enimy. Merci pour ce beau festival. Et quant à moi, je repars avec mon lot de BD dédicacés. Et c'est bien simple, je vais faire ma cure de BD ce week-end, les pieds dans l'eau du Tarn, bien entendu.
1: Et au son du fameux générique de Tintin, nous clôturons cette série d'émissions consacrées au Festival de la BD qui s'était déroulé l'été dernier à Saint-Enimy. Merci à Yuri pour cette série de reportages.
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1: Il est minuit.
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3: Bonjour à toutes et à tous et bienvenue sur Radio Intervalle. Merci d'être avec nous pour débuter cette semaine qui sera chargée en animation culturelle. On part en Lozère aujourd'hui pour retrouver dans quelques instants Philippe Cogoluègne de l'association Enimi BD. Ce week-end, ce sera une nouvelle édition du festival Bulle de Burle. On y revient dans quelques instants. Mais pour commencer, cinéma. Ce mardi 23 juin ainsi que le 30 juin, deux projections du film Lucie Résistance, un film de David Garcia qui se passe en Lozère en 1943 sous l'occupation, un village sous pression face à des choix décisifs. C'est accessible à partir de 12 ans et les séances auront lieu à 18h30. Elles seront toutes suivies d'un débat avec le réalisateur ainsi que les acteurs. Ce sera au cinéma Le Trianon à Mende ces prochains mardis et le tarif d'entrée est de 7 euros. Ce jeudi 25 juin à Florac, l'atelier Tufferie vous invite sur les toits de sa manufacture pour en faire un lieu de rencontre et de partage autour d'un concert. Ce jeudi 25 juin, c'est une soirée fanfare qui ouvrira le bal. Vous pourrez vous installer à partir de 18h30 et à 20h, concert de Lady Jaja autour de planches de tapas. Les réservations se font auprès de l'atelier Tufferie. Ce vendredi 26 juin, c'est à Moissac-Vallée française que vous pourrez écouter un concert d'harmonie vocale, un chœur de femmes, les clarinettes, et un chœur d'hommes, Los Polizomes. Ce sera au Temple de la Boissonnade à partir de 20h30 et l'entrée est libre. C'est pour tout public à Moissac-Vallée française ce vendredi. On parlera des animations de ce samedi en Lozère à la fin de ce journal, mais pour l'heure, nous rejoignons Philippe Cogoluègne à Saint-Enimi. Le festival Bulle de Burle revient ce week-end. C'est la grande fête de la BD en Lozère.
4: Le sud de Lozère, là, le cœur des gorges du Tarn, va battre cette année encore avec une trentaine d'auteurs, d'illustrateurs et d'éditeurs qui nous font le plaisir de nous rejoindre pour faire partager aux Lozériens notre passion de la bande dessinée.
3: Vous invitez des auteurs et des illustrateurs, notamment l'un d'eux qui a réalisé l'affiche de cette année.
4: Oui, cette année c'est Olivier Roman. Olivier Roman est un auteur illustrateur qui réside en région Occitanie, dans l'Hérault, non loin de Agde, et qui a reçu le prix du festival l'an passé. Et selon la tradition de notre association Enimi BD, c'est lui qui nous a offert l'illustration de l'affiche 2026, très originale, très appréciée d'ailleurs pour le moment par tous les gens qui la voient. Une vision un peu aérienne de notre méandre du Tarn, avec un élément de sa dernière série de BD qui s'appelle Sprague, et un dirigeable portant des visiteurs inconnus.
3: Donc on voit bien le village en lui-même de Saint-Enimi et justement vous essayez de valoriser à la fois le patrimoine local et architectural en le mariant avec ce festival BD.
4: Oui, ça reste notre objectif permanent et à ce titre-là d'ailleurs les animations en témoignent puisque nous avons ouvert pour cette année un deuxième jeu de piste qui a pour but justement de faire découvrir le patrimoine matériel notamment et naturel du village, avec donc deux possibilités dorénavant, une qui part du Tarn et qui monte jusqu'au monastère en haut du village en traversant la cité médiévale, des panneaux dessinés par les illustrateurs au fil des années guident le visiteur, un petit jeu de questions bien sûr donne un peu de piment à cette visite et permet de récupérer des jeux, des gadgets, des BD à l'office du tourisme en fin de parcours. On a ouvert cette année un nouveau jeu de piste qui valorise un autre élément du patrimoine local, l'ermitage du village, qui domine parfaitement le méandre et qui permet une vision superbe d'en haut. Et donc, pour atteindre cet ermitage, 14 stations, bien sûr, mais surtout pour nous, 14 panneaux illustrés, avec des extraits de la légende d'Enimi. Donc, l'envie de découvrir cette légende tout en marchant, et avec, bien sûr, des petites énigmes qui, là aussi, conduisent à récupérer des lots pour ceux qui ont résolu tout ça.
3: Donc si on est déjà venu et qu'on a déjà fait le jeu de piste, il y en a un nouveau cette année. Exactement. Et puis bien sûr des animations tout au long de la journée.
4: Alors, au niveau animation, une petite nouveauté pour 2026, nous avons un partenariat privilégié avec les éditions Bambou, qui ont repris l'entièreté de l'œuvre de Marcel Pagnol et qui en sont au 26e ouvrage en bande dessinée. C'est une collection exceptionnelle que Nicolas Pagnol, le petit-fils de Marcel, a décidé de lancer avec ses éditions Bambou. Et cette année, ils nous font l'honneur donc de nous permettre d'avoir un espace spécifique avec une exposition, avec des auteurs, bien sûr, de cette collection, et puis en même temps des ateliers, donc à 11h et à 15h le samedi, 4 ateliers, 4 rendez-vous. Un autour du cahier de vacances du petit Marcel. Ça parlera à ceux qui ont, bien sûr, la gloire de mon père ou le château de ma mère en tête. Un qui concernera la dictée de Monsieur Topaz, autre BD célèbre de Marcel Pagnol. Et puis, la BD géante, une BD qui est commencée par nos animateurs et qui va pouvoir se continuer tout au fil de la journée grâce à la participation spontanée de chacun. Et bien sûr, inévitablement, le portrait manga, puisque les jeunes sont friands de cette épreuve, de cette tentative de dessin, et donc on aura une animation autour de ça. Voilà, 11h, 15h, le samedi et le dimanche, c'est 4 rendez-vous. Alors, un petit complément aussi pour 2026, pour les amateurs éclairés cette fois-ci de bande dessinée, qui veulent en savoir un peu plus sur ce genre littéraire très en vogue, l'auteur international Jacques Terpin nous a demandé de l'accompagner dans la création d'une exposition qui fait 16 panneaux et qui sera proposée à l'intérieur de la salle principale des BD sur la BD franco-belge, la BD au trait et avec un dessin très figuratif, très expressif. Cette histoire de la BD, depuis sa naissance, son apogée vers son déclin, est magnifiquement proposée par Jacques Terpin à travers des illustrations grand format et un clin d'œil chaque fois à un auteur ayant marqué l'histoire de ces deux siècles autour de la bande dessinée. Donc voilà, pour les amateurs éclairés, de quoi se nourrir un peu plus de leur passion.
3: C'était Philippe Cogoluègne de l'association Enimi BD. Je vous rappelle que le festival Bulle de Burle le week-end prochain à Saint-Enimi est entièrement gratuit et vous pouvez retrouver toutes les infos sur www.enimibd.fr. Ce samedi, en Lozère, il y aura également des chants polyphoniques à Vialas, au temple, à partir de 18h avec l'association Les À Côté. Du gospel à Saint-Romain-de-Tousque, sur la commune de Moissac-Vallée-Française, c'est à partir de 19h au temple de Saint-Romain, avec l'ensemble vocal Les Chemins de Seven Sol, et le concert sera suivi d'une petite collation. C'est la fin de ce moment d'information locale en Lozère aujourd'hui sur Radio Intervalle. Merci de l'avoir suivi et à très bientôt pour d'autres actualités près de chez vous.
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2: Aujourd'hui, l'impôt. Corinne, bonjour.
3: Bonjour Gilles.
2: Je vous avais demandé quand même, avant de commencer ces émissions, de ne pas utiliser des mots qui fâchent.
3: Ah bah oui, non, mais si ça vous fâche les impôts, là, alors là, je peux pas grand-chose pour vous.
2: Vous n'avez pas pu résister, je n'y crois pas. Alors moi, j'ai trouvé dans le dictionnaire impôt, alors ça va vous plaire sûrement. Moi, j'ai une autre définition des impôts, je vous la donnerai après si vous voulez. Donc, impôt. Contribution. Alors là, c'est pas marqué financière, mais contribution exigée pour assurer le bon fonctionnement de l'État et des collectivités locales.
3: Eh ben voilà.
2: C'est ça ?
3: Voilà, c'est donc pour le bien de l'humanité que vous payez vos impôts.
2: Moi, j'aurais une autre définition, mais bon, je vous la donnerai
3: à la fin de l'année. Elle doit pas être belle. Hein. Gardez-la pour vous.
2: Je vous la donnerai à la fin de l'année. Et je paye mes impôts quand même.
3: Ben, j'espère bien.
2: C'est bien, je suis honnête. Moi, je me suis référé à quelques passages. Donc, j'ai lu, entre autres, un passage dans la Bible où Paul me dit « Rendez à chacun ce qui lui est dû, la taxe à qui vous devez la taxe, l'impôt à qui vous devez l'impôt, la crainte à qui vous devez la crainte, l'honneur à qui vous devez l'honneur. » Donc, je paye mes impôts et je les rends à ceux à qui je dois ces impôts.
3: Ben oui.
2: Ça me fait mal au cœur quand même à chaque fois.
3: Ben non. Vous savez, j'avais un grand-oncle qui disait « Oh oui, je paye beaucoup d'impôts, c'est vrai, mais j'aimerais bien en payer encore plus. » Pourquoi ? Parce que s'il payait encore plus d'impôts, ça signifierait qu'il aurait encore plus de gains
2: au
3: préalable.
2: J'en connais d'autres aussi qui se sont dit « Tiens, on va aller habiter en Suisse, on va aller habiter ici ou là, suivant les impôts. »
3: C'est vrai que c'est une conversation qui n'a pas de fin, cela.
2: Oui, c'est vrai. Et puis l'utilisation des impôts est tout de même une bonne chose. C'est vrai que lorsqu'on se rend compte d'un certain nombre d'ouvrages qui ont été réalisés dans notre pays, ou dans nos pays européens, là nous parlons pour différentes régions, de toute évidence, là vaut la peine de pouvoir prendre des autoroutes, de pouvoir utiliser
3: des ponts. Oui, parce que financer soi-même une route ou un pont, c'est pas très facile. Mais quand on se regroupe, quand on se regroupe à toute une population,
2: ou un rond-point,
3: ça devient accessible.
2: Rond-point, c'est ça ma définition, ça part du rond-point.
3: Ah oui, votre définition des impôts, c'est le rond-point.
2: Non, c'est ça, c'est donner de l'argent pour qu'on puisse faire un joli rond-point avec quelques belles statues au milieu.
3: Voilà. Et c'est bien, jolies statues, c'est joli.
2: Non, c'est pas très beau. D'accord, alors maintenant, revenons à cet impôt.
3: Oui, mais écoutez, derrière cette question-là, on plaisante évidemment, mais derrière la question des impôts, pour le croyant, il y a la question de son implication, de sa relation avec l'État, avec la société. Parce que personne, le croyant, comprend tout à fait l'idée qu'il a des devoirs vis-à-vis de Dieu. C'est normal, il est croyant, Dieu est important pour lui. Il peut avoir plus de mal à se positionner par rapport à ses éventuels devoirs vis-à-vis de l'État.
2: Et particulièrement dans des pays où, effectivement, la religion est séparée de l'État. Hein, pour d'autres pays, ce n'est pas ce problème, parce que la religion et l'État sont la même. Donc, quand vous payez un impôt ou quand vous payez une taxe, c'est une taxe qui est cadrée dans une taxe qui est
3: mêlée aux religieux aussi. Oui. Mais alors, ce qui est extrêmement intéressant, c'est que le passage biblique que vous venez de lire, qui était de
2: bien,
3: Paul...
2: j'avais dit quelque chose d'intéressant.
3: De même qu'une parole de Jésus qui est très connue, où il dit « Rendez à César ce qui est à César », il est en train de parler des impôts, eh bien, ça se passe dans des contextes où l'État n'est pas chrétien. On s'adresse à des chrétiens et on leur demande de se soumettre, de payer l'impôt à l'État. L'État n'a rien de chrétien. L'État n'est même pas laïque. Il est d'une religion opposée et persécutrice. Persécutrice. Et pourtant...
2: Il faut payer.
3: Et pourtant, aux yeux de Jésus comme aux yeux de Paul, eh bien, on a quand même des devoirs par rapport à cet État opposé.
2: On ne doit pas être en rébellion.
3: C'est le minimum.
2: En tout cas pour cela.

0: ça, Corinne, peut-être d'une manière assez rapide. Pas être en rébellion, en tout cas pour ça. Je crois que c'est important parce que effectivement, c'est ne pas être en rébellion par rapport à un acte qui est juste pour toute une population.
1: Oui, exactement.
0: Et de pouvoir, effectivement, enfin, me semble-t-il, hein, maintenant en discutant ensemble, de pouvoir, lorsqu'il s'agit de se rebeller, pour des choses sérieuses, importantes, liées à la conscience ou...
1: Oui. Oui, à des valeurs qui sont menacées ou autres. Mais la Bible, d'une manière générale, je dirais qu'elle a une vision assez positive de l'organisation sociale, donc des États. Un État, c'est la manière dont fonctionne une société donnée, avec son organisation et beaucoup de choses, beaucoup d'implications. D'une manière générale, oui, la Bible est positive par rapport à cela. Elle considère que c'est une nécessité d'organiser la vie sociale. Donc l'État existe d'une manière, oui, compréhensible, légitime, on en a besoin, c'est pas la peine d'imaginer qu'on pourrait s'en passer. Et c'est dit, même à propos d'États, encore une fois, dictateurs, violents, persécuteurs, etc. Mais même quand il est persécuteur, la Bible n'oublie pas de mentionner les bons côtés. Par exemple, l'État veille à punir les malfaiteurs, à maintenir l'ordre. Il permet donc aux honnêtes gens, il faut peut-être beaucoup de guillemets autour de tout cela, mais on donne des lignes très générales.
0: Selon les cas, oui, bien sûr.
1: Aux honnêtes gens de vivre dans la paix, de pouvoir prospérer, de pouvoir faire leurs petites affaires sous la protection de l'État. Donc l'État est vu...
0: Ah aussi, un
1: gros,
0: devoir normalement.
1: Voilà.
0: Ça aussi, hein.
1: Ah ben oui, bien sûr. Donc l'État est vu comme une valeur positive, assez bonne pour le fonctionnement de l'humanité. Donc dans ce sens, il faut le croyant... lecteur de Paul ou auditeur de Jésus est invité à apporter sa petite contribution, sa petite part, qui est toujours petite d'ailleurs, par rapport au budget de l'État, sa petite part à cette immense organisation sociale qu'est un État.
0: Alors Corinne, vous nous aviez parlé justement d'une intervention de Jésus qui est forte, hein, justement, on lui pose cette question sur l'impôt. Faut-il payer l'impôt à César ?
1: Oui, voilà, vous voyez que c'est pas nouveau la préoccupation de payer ou pas l'impôt.
0: C'est-à-dire que l'impôt de César était quand même fort, mais...
1: Oui, ils étaient sûrement très fortement taxés. Et effectivement, les contemporains de Jésus lui posent la question, « Dis-nous, est-il permis ou non de payer l'impôt à l'empereur romain ? Est-ce que nous devons payer, oui ou non ?» On est dans l'évangile de Marc, ici, chapitre 12 et verset 14. Je dirais que c'est une question assez curieuse parce qu'ils étaient bien obligés de payer, on leur laissait pas réellement le choix. Mais ils en font une sorte de question morale. Est-ce que, aux yeux de Dieu, c'est bien ou c'est pas bien, ou c'est permis ou c'est pas permis de payer l'impôt ? Certainement qu'il y a là derrière le fait que l'empereur romain est un païen, est quelqu'un qui adore d'autres dieux que Dieu, et puis c'est quelqu'un qui occupe la terre du peuple d'Israël et qu'on considère comme un envahisseur. Donc c'est un ennemi. Payer l'impôt à l'ennemi, ça semble être une compromission épouvantable. Et alors Jésus, très simplement, très directement, fait donc cette réponse très connue, rendez à César ce qui est à César et rendez à Dieu ce qui est à Dieu. Jésus semble parfaitement comprendre qu'il y a comme cela plusieurs pouvoirs qui s'exercent sur la planète en même temps, mais qui n'ont pas le même, ce n'est pas dans les mêmes domaines. César, c'est d'un côté, il y a des devoirs et des droits par rapport à César, mais alors ailleurs, et bien plus important, il y a Dieu. Et là, bien sûr, nous avons des devoirs supérieurs vis-à-vis de Dieu.

0: trouve tout de même ça assez étonnant de la part de Jésus, cette réponse qui est un peu politique. Hein. Certains parlent d'un Jésus politicien. Là.
1: Ne vous inquiétez pas, vous n'êtes pas le seul, parce qu'après, il est tout de suite dit, ils sont très étonnés par la réponse de Jésus. Donc vous aussi.
0: Très étonnés parce que moi, j'aurais pu penser que Jésus aurait boycotté. Hein, c'est ce pouvoir.
1: Oui.
0: Parce que la meilleure façon de boycotter, de toute façon, quelque pouvoir que ce soit, c'est de ne plus acheter. Enfin, d'être contre, d'être en opposition, c'est de ne plus acheter. Aujourd'hui, on décide de ne plus acheter un produit. Vous tuez le produit, vous tuez le pays qui apporte le produit.
1: Je crois que Jésus était plus sage et plus généreux que cela vis-à-vis de ses contemporains. Parce que s'il avait incité ses contemporains à la révolte contre César,
0: déjà,
1: à cesser de payer les impôts,
0: bien sûr.
1: Je vous dis pas la répression.
0: On peut dire déjà qu'ils étaient considérés comme une secte. On peut dire ça ?
1: Oui, et puis, d'une manière générale, le pouvoir romain était très sévère. Il matait impitoyablement toutes les formes de rébellion. Et jamais Jésus ne s'est opposé d'aucune manière au pouvoir romain en place.
0: Mais est-ce que ça veut dire qu'aujourd'hui, Jésus aussi nous invite encore aujourd'hui à payer nos impôts, à être honnête dans ce domaine-là ?
1: Bah, je me dis que s'il a dit « payez vos impôts ».
0: Corinne, on peut très facilement jouer avec la feuille d'impôt, hein.
1: Oui, peut-être. Alors là, je ne suis très ignorante en la matière, mais je crois que c'est effectivement peut-être possible.
0: On peut ne pas écrire forcément des revenus multiples qui peuvent venir dans notre caisse. Donc,
1: oui, enfin, on s'expose toujours au contrôle et on court des risques.

0: religieuses, justement. Les questions religieuses, c'est autre chose. Vous avez des devoirs par rapport à Dieu. Mais par rapport à César, c'est un autre domaine, tellement insignifiant d'ailleurs, par rapport au vrai domaine qu'est la foi. Ne mélangez pas les deux choses.
1: Ne vous battez pas sur ce domaine-là.
0: Mais oui.
1: Faites ce qu'il faut faire.
0: Mais bien sûr. C'est aussi une proportion. Et puis, ça lui semble certainement négligeable par rapport à la vérité et à la divinité et au respect que l'on doit à Dieu.
1: Là, certains vont dire, si j'avais su, je ne serais pas devenu chrétien comme ça, je n'aurais pas eu besoin de payer mes impôts. Corinne, merci. J'espère que ce n'est pas tout ce que nos auditeurs vont retenir de ce que vous avez dit.
0: J'espère.
1: Et je vous propose de revenir pour une prochaine émission. Nous traitions donc du mot ou des sujets des impôts.
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1: Des amis s'entendent bien? Voilà un cercle d'amis. Une famille heureuse? Voici un cercle familial. Et quand on se rencontre pour chercher la solution d'un conflit, on s'assoit en cercle autour d'une table ronde. Le cercle est la figure de l'amour et de l'amitié. Parce que, quand on forme le cercle, on se regarde en face, les yeux dans les... Et puis, dans un cercle, il n'y a ni premier, ni dernier. Chacun a sa place et son importance. Quand on veut dire ou faire du mal, on quitte le cercle et on se tient dans le dos des gens. « On va faire ça derrière son dos », disaient Adam et Ève, pensant à Dieu. Derrière le dos des gens, c'est là que se fabriquent tous les malheurs du monde. Le bonheur, lui, n'entre que dans un cercle. Cercle.

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0: Nous découvrons aujourd'hui le réseau Terre Vivante en Cévennes. Terre Vivante est une association qui a pour objet l'accompagnement et l'installation et même la transmission agricole, notamment à destination des jeunes agriculteurs ou des néo-ruraux qui veulent s'installer et qui ont besoin d'un accompagnement, donc une aide à la réflexion, une approche globale où le projet professionnel s'intègre dans le projet de vie, un soutien dans les démarches et surtout une mise en réseau professionnel pour, par exemple, confronter l'idée d'un projet à la réalité agricole. Voilà, c'est une association qui donc suit les personnes qui veulent s'installer comme paysans et elle est elle-même gérée par des administrateurs bénévoles qui sont souvent des paysans eux aussi et qui vont donc aider les futurs paysans à l'installation progressive. Alors qu'est-ce que c'est que l'installation progressive ? Bien, c'est démarrer petit parce que les compétences sont à adapter, les moyens financiers sont limités, les débouchés sont à créer, le projet est à tester. Avec une acquisition progressive, eh bien, on acquiert des compétences, on trouve du foncier, des surfaces pour pouvoir commencer à cultiver, des outils de production et des débouchés commerciaux. Voilà, on va découvrir cette association pendant ces journées des jardins et de la nature à Anduze.
1: Oui, donc moi je suis Hervé Parrain, donc je suis un ancien paysan, je suis à la retraite aujourd'hui, j'ai fait pas mal de production, j'ai commencé par faire des abeilles, ce que j'ai fait jusqu'à la fin pendant une quarantaine d'années. J'ai produit de la pépinière fruitière et des jus de fruits aussi. Et j'ai été à l'initiative de la création des premières boutiques de producteurs, donc, qui comprenaient à la fois des artisans et des paysans, et à l'initiative aussi du réseau de boutiques de producteurs qui s'appelle aujourd'hui Boutique Paysanne et qui englobe l'ensemble de l'Occitanie. Tout ça pour vous indiquer mes préoccupations de relocaliser la production et de le faire en collectif. Ça situe un peu le... Voilà, donc Terre Vivante en Cévennes, effectivement, comme l'a dit Christian, nos premières préoccupations, ça a été de faire le constat que globalement, tu disais que le foncier n'était pas cher en Lozère. Je crois que c'est pas tout à fait exact. Enfin, en tout cas, dans la Lozère proche, c'est complètement hors de prix, complètement inaccessible. Les terres sont également très peu disponibles et ne permettent pas à des jeunes de s'installer. Parce qu'en fait, on a une spéculation immobilière qui est assez colossale, quoi. Donc ça, c'est le premier constat. Nous, ce qui nous a aussi vraiment intéressé, c'est la notion d'autonomie. Autonomie sur les territoires, alors ça comprend plein de formes, puisqu'en fait, ça peut être l'autonomie matérielle, politique, ou éventuellement l'autonomie alimentaire. Et c'est peut-être de ça qu'on va parler un petit peu plus cet après-midi. C'est un sujet complètement transversal parce qu'en fait, quand on parle... Alors, l'autonomie alimentaire, tout le monde en parle. Hein, c'est un truc... On parle plutôt même de sécurité alimentaire. C'est un sujet qui est traité au niveau institutionnel dans le cadre des PAT, les plans d'alimentation territoriaux. Donc, en fait, je veux dire, les municipalités s'en préoccupent, les communautés d'agglomération ou de communes s'en préoccupent. Mais d'une manière... à notre sens, très peu ambitieux. Parce que quand on analyse la problématique, on se rend compte que finalement, si on veut vraiment sécuriser l'alimentation et si on veut vraiment avoir une certaine autonomie à ce niveau-là, il faudrait des moyens complètement colossaux, quoi. Je me rappelle d'une discussion qu'on avait eue un jour dans une rencontre avec Faburet, justement, à Palières, dans laquelle Gilles m'avait fait part d'un chiffre. Quelle était l'autonomie d'un territoire ? Est-ce que vous avez une idée de ça ? De votre territoire, par exemple ? Est-ce que vous avez une idée en pourcentage ?
2: Alimentaire.
1: Oui, alimentaire. Ouais, c'est un peu plus que ça, quand même. Donc, voilà. Donc, une ville, territoire urbain, c'est de l'ordre de 2%. Ou, dans les Cévennes, on est de l'ordre de 6%. Dans le meilleur des cas, on peut monter à 18%. Et on verra pourquoi. La problématique, c'est que c'est quelque chose de potentiel. C'est-à-dire qu'en fait, vous avez 6% d'autonomie potentielle alimentaire. Et le drame de nos secteurs, c'est que on est dans des secteurs avec des cultures spécialisées. Quand on regarde la plaine autour de Quissac, une commune, mettons, de Quissac, qui a 9% d'autonomie alimentaire, il y a 80% de vignes. D'accord ? Donc, en fait, c'est pas du tout des cultures vivrières. Donc, en fait, l'autonomie, elle est potentielle, mais vraiment, elle n'existe pas. Voilà. Donc, ça, c'est quelque chose d'assez curieux. Et en fait, quand on regarde un petit peu les chiffres, j'ai regardé justement... Alors, il y a deux logiciels, si ça vous intéresse. Vous pouvez tout à fait étudier la chose sur votre commune, sur votre communauté de communes. Ça s'appelle Crater, C-A-T-E-R. Et le logiciel qui va un petit peu plus loin dans le détail, ça s'appelle Parcel, P-A-R-C-E-L. Et là, vous pouvez étudier complètement votre territoire et la manière dont il se constitue.
2: Ou le territoire qu'on a choisi.
1: Ou le territoire que vous avez choisi. Hein. Toute la France est répertoriée. La plupart des communes sont répertoriées. C'est extrêmement important. Donc, pour reprendre l'exemple de l'agglomération d'Alès, au jour d'aujourd'hui, c'est 16 000 hectares de culture agricole. Donc, je crois que le Cantalès, c'est combien? C'est 40 communes ou 50 communes? C'est
2: quand même 72
1: communes. Donc, c'est quand même un territoire très, très important. Si on reste sur la manière de consommer aujourd'hui, c'est-à-dire le régime alimentaire qu'on a aujourd'hui, c'est-à-dire un régime principalement carné, vous savez que les volumes, les surfaces agricoles sont à 4,70% à destination de la consommation animale. Ça, il faut le savoir quand même, hein, c'est quand même quelque chose d'assez... Voilà. Donc si on voulait mobiliser et être autonome sur un secteur comme la communauté d'agglomération d'Alès, il faudrait passer de 16 000 hectares à 81 000 hectares. Ce qui est complètement impensable, quoi, en fait. Si on modifie notre régime alimentaire et si on devient un peu plus équilibré, un peu plus végétarien, et c'est-à-dire si on réduit en gros de 50% de consommation de viande, il faudrait passer de 16 000 hectares à 47 000 hectares. Et donc là, on en arrive, si on veut parler du point de vue de l'installation, c'est des chiffres qui sont tellement énormes qu'on ne peut pas imaginer une autonomie alimentaire par le biais de l'installation de paysans ou de nouveaux agriculteurs. Aujourd'hui, les chambres d'agriculture se fixent comme objectif de remplacer simplement les paysans qui vont partir à la retraite dans les 10 prochaines années. Et même ça, on n'y arrive pas. Hein? Donc c'est pour vous.
2: Après, les biens sont vraiment excessivement chers. Parce qu'on rentre plus. Hein.
1: Mais effectivement, ça fait partie des problématiques. Donc, l'ADR qui œuvre dans un, effectivement, comme tu l'as dit Rémi, dans un secteur un petit peu particulier, puisque ce sont souvent des gens qui ne sont pas issus du milieu agricole, mais installent, je dirais, une dizaine de paysans, une quinzaine de paysans par an, quoi. En gros, c'est à peu près ça, quoi. Donc vous imaginez un petit peu ce qu'il faudrait. Donc en fait, quand on parle d'autonomie, eh ben, bien sûr, ça ne doit pas concerner que les agriculteurs et que les paysans, mais ça doit concerner tout le monde. C'est-à-dire, en fait, on participe à l'autonomie quand on fait un jardin, on participe à l'autonomie quand on plante des arbres, etc., quoi. Donc ça, c'est tout ça, c'est quelque chose d'extrêmement important. L'autre point que je voulais soulever dans les problématiques qu'on a un petit peu recensées par rapport à l'installation, c'est que bah déjà, il faudrait beaucoup plus de paysans. La Confédération paysanne, qui est un petit peu provocatrice toujours dans ces chiffres, propose d'installer 1 million de paysans. 1 million de paysans. Et quand on voit les chiffres qui seraient nécessaires pour une autonomie alimentaire, c'est encore beaucoup plus que ça. Donc il faudrait qu'on soit encore plus ambitieux que ça, quoi. Donc déjà, ça c'est un problème. Il faudrait qu'on soit beaucoup plus diversifié, puisqu'en fait, quand on regarde des coins... Par exemple, l'autonomie de Ribotte-les-Tavernes, vous voyez Ribotte-les-Tavernes, la commune de Louis-Julian, eh bien, 18% de potentiel autonomie alimentaire. 18%, mais 95% de vignes. Le reste, c'est du blé dur. Donc blé dur, culture non vivrière, c'est-à-dire en fait, c'est destiné à fabriquer des pâtes. Et oléagineux, pareil, culture non vivrière destinée à l'agro-industrie. Donc finalement, l'autonomie alimentaire d'un territoire potentiellement à 18% comme Ribotte-les-Tavernes, ben finalement, c'est presque zéro. Il n'y a que Louis-Julian qui fait un peu de maraîchage, qui fait un petit peu de cochon ou de poule, etc., quoi. Donc c'est pour dire un petit peu le risque. Et quand on dit que la fameuse phrase « les villes, en cas de rupture de la chaîne des transports, ont 3 jours d'autonomie devant elles », eh ben, posons-nous la question, est-ce qu'on est fait mieux en campagne? Je ne suis pas tellement sûr. Parce qu'une fois qu'on n'aura plus le super U, super machin, pour peu que ça se passe en hiver, qu'est-ce que vous avez dans vos jardins?
3: On va cueillir dans la forêt.
1: Voilà. Donc c'est vraiment un problème. C'est-à-dire qu'on n'est pas à l'abri d'une pénurie, on n'est pas à l'abri d'un truc. Et puis, bon, bah, je veux dire, être autonome, ça veut dire aussi, quelque part, mettre en défaut le système agro-industriel qui fait tellement de mal à la planète, quoi. C'est aussi par cet aspect-là qu'il faut l'aborder. L'autre problème que pose l'installation des paysans, quand on analyse, c'est que, ok, on trouve des terres, mais ils habitent où, les paysans?
2: On en est là.
3: C'est notre problème.
1: C'est ça le problème. Donc le problème des jeunes qui veulent, enfin des jeunes ou des moins jeunes qui ont un projet agricole et qui veulent débarquer sur un territoire dans lequel ils n'ont pas forcément encore beaucoup de connaissances, eh ben ils vont commencer par habiter peut-être dans un appartement de village. Enfin, ceci dit, ça fait partie des possibles. Hein. On n'est pas obligé d'habiter forcément sur l'endroit où on travaille, mais il y a des cultures pour lesquelles c'est compliqué. Voilà. Quand il faut aller ouvrir une serre le matin, le soir, quand il faut aller rentrer les poules, machin, ça pose vite des problèmes, quoi. Donc on se heurte à un problème d'habitat. Et là, il faut un petit peu peut-être modifier un petit peu les habitudes, et on peut se poser la question, est-ce qu'il n'y aurait pas un certain nombre de solutions à travers l'habitat léger et réversible? Aujourd'hui, la grosse peur des élus quand on assiste aux commissions départementales, parce que ça c'est traité en commission départementale, je ne me rappelle plus, je crois que c'est la CDPNAF, on parle de cabanisation. C'est-à-dire la grosse peur des maires aujourd'hui, c'est qu'il y ait des gens qui achètent des terrains agricoles et qui y construisent. Parce que le problème, c'est qu'il y a des faux agriculteurs qui ont fait du tort à des vrais agriculteurs. C'est qu'il y a des gens qui ont voulu s'installer avec des chevaux, avec des machins, qui ont dit que c'était une activité agricole, en fait, bon, et qui ont construit des baraques et qui maintenant habitent dans les baraques, quoi. Donc, bon, enfin, qui ont construit des hangars plutôt, et qui maintenant habitent dans les hangars. Donc, se pose le problème de l'habitat. Et est-ce qu'une solution, comme l'a fait la réflexion qu'a menée la commune d'Anduze sur son PLU, eh bien, elle a prévu dans son PLU une zone d'habitat léger. Et ça peut être une solution. Je ne dis pas que c'est une solution universelle, mais ça fait partie. Voilà. Donc en tout cas, il y a une réflexion à mener là-dessus. Parce que si on va installer massivement des paysans, eh ben, il va falloir trouver aussi des... Et c'est vrai que cette notion d'autonomie, alors j'ai parlé de diversification qui est complètement nécessaire, c'est-à-dire qu'il faut aujourd'hui massivement sur un territoire des cultures vivrières, c'est-à-dire des cultures qui nourrissent la population locale en local, donc du maraîchage, donc peut-être des fruits, probablement du petit élevage, enfin, etc. Ça c'est une chose, mais il faut aussi que les habitants puissent y avoir accès. C'est-à-dire qu'il faut aussi, quand on regarde le logiciel cratère, sur la notion d'autonomie, on s'aperçoit finalement quoi? Qu'est-ce qu'ils disent? Ils disent que finalement, vous avez 6% d'autonomie, mais c'est 6%, 90% sont exportés. Alors exporter, ça ne veut pas dire vendu à l'étranger, ça veut dire vendu en dehors de la zone. Hein, c'est-à-dire que le vin, vous n'allez pas le consommer sur place, les céréales, vous n'allez pas les consommer sur place. Et en échange de quoi, 90% sont importés. Mais quand on n'importe pas sous forme de nourriture brute. On importe sous forme d'agro-industrie, c'est-à-dire de produits super transformés. Et c'est des produits que vous trouvez la plupart du temps en supermarché, quoi.
2: Et puis ça fait des kilomètres sur les routes.
1: Ça fait des kilomètres, ça fait du CO2, ça fait des maladies, parce que... Encore une émission, j'entendais il y a encore deux jours, sur l'alimentation et sur les produits ultra transformés, ben, on est dans cette logique-là, quoi. Qui, à notre sens, il faut complètement faire une croix là-dessus, quoi. C'est-à-dire, il faut absolument qu'on arrive à se nourrir localement avec des produits locaux. Ça paraît complètement essentiel, quoi. Voilà. Et un moyen de l'aborder, toi, tu fournis les cantines par l'intermédiaire d'un truc. Ouais. Mais aujourd'hui, quand on parle de ça aux maires, eh ben, y a des maires qui sont complètement ouverts, qui ont déjà entamé cette réflexion-là, mais certains maires n'ont même pas envisagé ça et continuent à se fournir à la cuisine centrale qui fournit à nos enfants ou à nos petits-enfants de la nourriture, ou à nos personnes âgées, parce qu'il y a ça aussi, de la nourriture, mais vraiment complètement... voilà. Donc il y a un travail à faire. Et pour ça, c'est pas évident, parce que normalement, les grosses cantines, il y a des appels d'offres. Ouais. Un paysan seul ne peut pas aborder ça, donc ça nécessite aussi une organisation entre les paysans, comme on en a parlé tout à l'heure. C'est-à-dire peut-être une personne qui centralise et qui se fournit les produits manquants ailleurs, parce que sur la zone, bah, il n'y a pas de tomates à ce moment-là ou de machin. Voilà, quoi. Enfin, ça nécessite en tout cas une réflexion politique pour gagner vers cette autonomie-là, quoi. Voilà, donc bon, j'ai peut-être pas brossé un tableau idyllique en tout cas, mais ça veut dire que si on va aller, nous ce qui nous préoccupe c'est l'autonomie, si on va aller vers cette notion d'autonomie, bah, y a du boulot, quoi.
2: Oui.
1: Et, mais je pense que c'est un petit peu l'avenir, quoi, c'est-à-dire que c'est assez haut.
2: Oui,
1: si en tout cas une des pistes.
2: Il y a l'autonomie en électricité, etc. aussi. Hein,
1: enfin, moi ce que je veux dire, c'est que c'est deux notions de société qui se confrontent. C'est-à-dire, moi je suis aussi militant à la Confédération Paysanne. Et nous, ce qu'on veut, c'est des fermes avec des paysans nombreux.
2: Oui.
1: Et ce qui se dessine en face, c'est des fermes de plus en plus grosses avec des paysans de moins en moins nombreux.
2: Oui.
1: Ce que nous dit, pour l'avenir de la France, notre président nous dit, je crois que c'est génétique, robotique et je ne sais pas trop quoi.
4: Numérique.
1: Et numérique, voilà. En gros, les paysans, aujourd'hui, ils achètent des robots pour désherber leurs terres, quoi.
2: Oui, c'est ça.
1: Donc ça veut dire qu'à terme, il n'y aura plus besoin de main-d'œuvre. Donc ils se disent, bah, comme ça, au lieu de cultiver 3 hectares, je pourrais en cultiver 50, 100, 200, 300. On aura des fermes de plus en plus grosses avec de moins en moins d'habitants sur place. Et ce qu'on veut pour des campagnes vivantes, c'est qu'on veut des gens qui habitent sur place, des paysans nombreux, mais pas que des paysans. Tout ce qui gravite autour de ce système, c'est-à-dire à la fois des artisans, des boutiques, du commerce local, etc.
2: Même quand on parle d'alimentation, on a besoin des paysans qui viennent dans la terre, voilà. Qui soignent de ce qu'ils produisent, pas des drones et compagnies.
1: Les drones, vous avez raison, ça fait partie des trucs. Maintenant, on surveille les parcelles par drone. Le drone va vous dire, là, il faut de l'engrais parce que la couleur, elle n'est pas tout à fait pareille. Enfin, c'est un truc de délirant, quoi. Donc, en fait, à travers cette notion d'autonomie, c'est vraiment deux modèles de société qui se dessinent, quoi. Et donc ça, c'est important de l'avoir aussi en tête. Il y a ça, et il faudrait des... Parce que Terre de Liens, c'est une foncière. Des foncières, il en faudrait plein, parce que le travail que fait Terre de Liens est un travail super, super important et super, exemplaire, mais qui n'est pas suffisant, quoi. C'est-à-dire que quand on constate le nombre de fermes qui disparaissent, je crois que Terre de Liens a fait pousser, on dit, faire pousser une ferme, 300 fermes, je crois, en France. 300 fermes par rapport aux fermes qui disparaissent, c'est peanuts. Hein, donc ça, il faut en avoir conscience. Donc des foncières comme ça, il y en a une qui s'est créée par exemple récemment à Uzès, ben, il faudrait qu'on réussisse à en créer une dans notre secteur en Cévennes pour pouvoir effectivement acquérir du foncier pour les paysans. Ça serait complètement...
4: Alors, pour répondre à ta question, il existe une formule, juridique pour ça. C'est les associations syndicales foncières. C'est-à-dire que c'est pas le foncière, c'est les propriétaires qui sont sollicités pour mettre leurs terres dans une association syndicale qui redistribue ensuite ces terres à divers usages. D'un côté, tu ne vends pas ta terre, puisque tu la mets simplement à disposition de l'association syndicale, et c'est l'association syndicale qui joue le rôle d'intermédiaire. Alors, moi, j'ai beaucoup...
1: Souvent, c'est pas des bails, quand même. C'est des commodats ou c'est des mises à
4: disposition. Oui, voilà. Et après, il y a des... Ça fonctionne beaucoup en Corse, parce qu'en Corse, vous n'ignorez pas que la terre est en indivis, en indivision, donc elle n'est pas difficilement accessible. Accessible. Donc, pour pallier ce bail, ce défaut de non-accessibilité par l'achat, les terres sont versées dans une association syndicale. Et ce qui permet d'avoir donc des activités sur ces terres sans qu'elles changent de propriétaire. Et là, le rôle de l'intermédiaire, c'est l'association syndicale, qui souvent est gérée par des gens qui sont des techniciens de la profession qui gèrent ces terres.
1: Ça peut être des collectivités locales, d'ailleurs. Oui, souvent, c'est des mairies.
4: Locales, mais là-bas, c'est sur la châtaigne, ça pose beaucoup de... Donc voilà, là, il existe une formule qui pourrait être développée beaucoup plus qu'elle n'est développée aussi. Alors après, mais l'avantage des associations syndicales, c'est qu'en général, elles touchent des aides pour l'amélioration du foncier. Donc le propriétaire va être en plus avoir une amélioration de son foncier. Remettre les murs en état, construire les chemins d'accès, débroussailler les parcelles, telle ou telle personne. Donc là, il y a une formule qui serait intéressante de creuser.

0: l'habitat sur le lieu de production, effectivement, est un gros frein à la transmission. Nous, on commence à travailler sur les problématiques de transmission des fermes, parce que ça devient vraiment un gros sujet du nombre de fermes qui vont s'arrêter. Et parmi les principaux freins à la reprise, c'est le fait que les anciens occupants continuent d'habiter sur place leur maison et qu'en fait ça n'a pas du tout été prévu. Donc aujourd'hui, quand on essaie de réfléchir à l'accès à l'habitat pour les nouveaux aussi qui vont s'installer, mais il faut dès maintenant réfléchir au fait que c'est peut-être pas une si bonne idée qu'ils construisent une maison sur place et qu'ils construisent toute leur vie là et qu'ils ne veulent plus la quitter après une fois qu'ils cèdent l'activité. Donc d'où l'intérêt peut-être de l'habitat léger, quelque chose de mobile, ou réinvestir les centres-villages, plus habiter dans les villages.
1: Ou des solutions comme ce qui sera présenté tout à l'heure sur le Larzac, où en fait on a des baux de carrière. Et quand on a fini son activité, qu'on est à la retraite, on doit quitter à la fois les terres et à la fois la maison.
0: Voilà.
2: Eric Darlet, qui viendra pour le Larzac, parlera de comment ils sont gérés ça. J'avoue qu'Eric est dans ce cas-là, lui. Il va quitter sa maison. Et comme il y a l'histoire une sorte de remboursement des frais qu'ils ont engagés. Il n'a aucune difficulté pour... Le Larzac lui a donné une autre terre, un bail sur une autre terre à côté. C'est-à-dire qu'il se déplace de quelques kilomètres son lieu d'habitation. Et évidemment, il construit moins grand puisque c'est pour sa retraite. Mais ça se fait très bien. La seule différence avec nous, c'est qu'ils ont la maîtrise du foncier. Ouais. Et quant à la maîtrise, c'est pour ça qu'il faut parler de foncière. Parce que quand tu maîtrises suffisamment le foncier pour pouvoir travailler comme ça, ce n'est plus une difficulté. Et Eric expliquera tout à l'heure exactement. C'est pas le premier qu'ils font, et c'est pas le dernier. Ils ont le même mode de calcul, etc.
1: C'est vrai qu'on se rend compte, comme a soulevé Rémi, qu'aujourd'hui, les baux agricoles sont effectivement très en faveur du preneur, du fermier, et que du coup, c'est un vrai frein, quoi. Et donc, il y a des solutions intermédiaires, et notamment l'autre Rémi qui a créé la foncière Jean Racine est en discussion avec un notaire d'Uzès, Maître Carr, qui lui est un petit peu spécialiste des transactions agricoles, et il dit qu'en fait, il y aurait plein de gens qui seraient susceptibles d'apporter des terres, mais pas forcément en fermage. Donc il faut aussi imaginer d'autres modes de faire valoir, exactement, quoi. Et donc ça, il faut aussi avoir de l'imagination et les mettre en place. Et donc travailler avec un notaire, je pense que c'est aussi une bonne idée, parce que c'est quelqu'un qui a une vision globale de la problématique et qui pourrait vraiment donner des conseils à ce sujet-là, quoi. Parce que, comme dit Rémi, des terres en friche, en fait, on en a peu dans nos secteurs ici en Cévennes, parce que la plupart des terres, même la moindre bancelle, elle est souvent utilisée. Mais plus on descend en bas dans la plaine, plus il y a de terres en friche, quoi. Alors peut-être que c'est nécessaire par rapport à la PAC, je ne sais pas, il y a peut-être des raisons, je ne sais pas, tu as peut-être une réponse là-dessus. Ils font un pourcentage de jachère, non?
0: Alors ça, c'est récent.
1: C'est récent, d'accord.
0: C'est très récent. Donc,
1: en tout cas, on voit vraiment des hectares et des hectares qui ne sont plus utilisés, quoi. Et ça risque, à mon sens, de se développer, puisqu'avec le marasme de la vente du vin, je pense qu'il va y avoir des arrachages massifs. Et du changement climatique, parce que ça aussi, ça va être la nouvelle donne pour les cultures qu'on va pouvoir mettre en place. Des gens disent je vais arracher de la vigne, je vais mettre des oliviers, mais c'est n'importe quoi, parce que des oliviers, si on veut que ça produise, il faut aussi qu'ils soient arrosés, quoi. Donc en fait, ça n'a pas de sens, quoi. Donc il y a une vraie réflexion sur quelles sont les cultures qu'on va pouvoir mettre en place demain, quoi. Il y a aussi quelque chose qu'on n'a pas abordé, ça c'est plutôt à destination des élus, c'est l'histoire de l'artificialisation des terres, quoi. C'est que c'est un des principaux aujourd'hui bouffeurs de terres agricoles, c'est ça, quoi. Donc la création des zones industrielles se font quasiment systématiquement sur des terres magnifiques, quoi. On prend l'exemple de la prairie à Alès, enfin je veux dire, toutes les dernières zones qui se sont faites, elles se sont faites sur des terres magnifiques, quoi. Donc ça aussi, alors il y a un projet de loi, je crois que c'est 2050, l'objectif zéro artificialisation. 2030, normalement on devrait plus arriver à bouffer de la terre agricole pour créer... en tout cas, il y a aussi des communes qui débétonnent. Hein. C'est peut-être pas très courant encore, mais il y a des gens qui arrachent d'anciennes zones, d'anciennes trucs industriels pour recréer de la terre en dessous, parce que souvent la terre, elle est encore quand c'est pas des sites pollués, quoi. Il y a de la terre qui existe en dessous. Donc il y a quand même quelques cas aussi où on... Et quand on parle d'autonomie, bah, c'est peut-être ce qu'il va falloir faire, quoi. À un moment donné, récupérer des terres, reprendre des terres, bah, ça fait partie des possibilités, c'est-à-dire de reprendre des terres à des friches industrielles, à des trucs comme ça. C'est sûr que quand on parle de non-artificialisation ou d'autonomie, il y a forcément en face une montée de bouclier, parce que c'est un choix politique, quoi, je veux dire. Et effectivement, en face de ça, il y a des gens qui ne sont pas d'accord, qui sont complètement pour continuer les habitudes qu'ils ont, quoi. C'est-à-dire construire à Nîmes, les zones industrielles, elles se succèdent. Il y en a une, elle a eu lieu il y a 15 ans, maintenant on en refait une autre, parce qu'il y a encore une autre, et ça peut durer longtemps, je veux dire. C'est, à chaque fois, c'est dans des terres agricoles, quoi. Et parce qu'il y a des gens, c'est des gros enjeux financiers et immobiliers dessus, et que du coup, donc faut pas croire que c'est neutre, ça. Ces choix-là sont des choix politiques qui sont combattus, forcément, quoi. Ben, je crois que quand les mairies font des choix forts, ben, il faut aussi que les mairies soient épaulées par des collectifs citoyens, etc., de manière à ce que ça soit quelque chose d'un peu avec un fondement local bien acide, quoi. Et ça, c'est important, quoi.
2: Je voudrais dire aussi que par rapport à ce que tu as dit, il y a aussi le bruit de fond. Si dans un territoire, il y a un bruit de fond qui marque une certaine exigence des habitants à ce que s'installent des gens pour répondre à nos besoins. Alors, je dis des gens pour ne pas dire seulement paysans, mais ce bruit de fond aide beaucoup. Alors, ça veut dire que le bruit de fond, il n'arrive pas tout seul. Il faut le créer, il faut créer cette exigence, d'abord en faisant de l'information, en disant c'est possible comme ça, et puis également en commençant peut-être quelques expériences qui réussissent, et quelques expériences qui marchent bien, quelques installations qui durent, c'est peut-être ce qu'on va voir tout à l'heure dans le prochain débat, ça permet d'aider, de dire pourquoi pas nous. Et je crois qu'il faut. C'est le rôle de nos structures associatives, c'est d'entretenir le bruit de fond. Je ne cache pas qu'AFCO oublié, par exemple, tout à l'heure, on parlait des. L'olivier dans les Cévennes n'existait pas avant qu'on l'ait. Enfin, dans l'image de l'agriculture du département du Gard, ça n'existait pas. Et bien, quand on a créé la première foire à l'olivier, le premier concours d'huile d'olive, et puis petit à petit, ça a commencé à exister. Les structures administratives de gestion de l'agriculture se sont dit, mais l'olivier, ça existe, et on peut installer, on peut, voilà. Et je crois que ce bruit de fond, il faut le créer et l'entretenir. Alors, moi, j'aurais tendance à dire que, pour l'instant, on n'a pas réussi sur le foncier. On n'a pas encore mobilisé des habitants. Moi, j'ai participé, je répète ce que j'ai dit tout à l'heure sur la Corse, moi j'ai participé avec les copains de la Chambre d'agriculture de Corse du Sud aux opérations de lancement de l'association syndicale foncière pour la Châtaigneraie. Mais la plupart des gens de l'association foncière étaient des résidents sur le continent, mais qui n'osaient pas ne pas donner leur terre. Parce que quand ils revenaient chez eux en Corse, il y avait quelqu'un qui leur disait « Mais tu dois donner tes terres !» Il y a un peu le... Voilà. Il y a cet aspect-là aussi. Il y a une sorte de dire « Tu as des terres, tu n'habites pas sur le continent, tu habites sur le continent. Nous, les habitants, nous demandons que ces terres soient mises en commun. » Et je crois que dans les Cévennes, il faut qu'on arrive à faire cette... Et on a parlé tout à l'heure, on a beaucoup malheureusement de gens qui n'habitent pas à l'année, voire qui habitent même très peu, qui viennent. Et cela, il faut arriver à les convaincre, peut-être un peu plus volontairement, que les terres doivent être redonnées, accessibles à ceux qui veulent travailler ici. Et ça, il y a différentes méthodes, plus ou moins.
1: Ouais, je crois que tu l'as dit, c'est un petit peu le sujet de du prochain débat, mais je crois que l'exemplarité est complètement essentielle, c'est-à-dire que ça soit l'exemplarité politique au niveau des communes, mais aussi au niveau des projets, montrer des choses qui nous font envie, qui donnent envie et qui soient sympas, joyeuses et réussies, et ben ça c'est vraiment le truc la meilleure publicité qu'on puisse faire, quoi. Et ça, ça participe au bruit de fond que tu dis, quoi. Je veux dire, il faut absolument qu'on ait des exemplarités à montrer. Que ça soit des trucs au niveau des communes, au niveau de projets d'agriculteurs, de projets artisanaux, etc. Et ça, c'est ça qu'il faut développer. Et en plus, les médias sont très friands de ça. C'est-à-dire, en fait, dans le pessimiste ambiant aujourd'hui, il y a plein de médias qui sont super contents de montrer des choses qui marchent, qui réussissent. Et donc ça, il faut qu'on participe à ça, quoi. Ça, c'est complètement essentiel, quoi. Bah, ce qui est peut-être intéressant d'entendre pour nous, c'est et pour tout le monde, c'est des difficultés que vous rencontrez dans vos projets, quoi. Je ne sais pas, on a entendu de ce côté-là que vous aviez effectivement des difficultés. Est-ce qu'il y a des gens qui sont déjà entamés des procédures d'installation et qui rencontrent des difficultés Parce que nous, on l'entend tous les jours, hein. Je veux dire, c'est vraiment le truc...
2: C'est qu'à un moment, il faut qu'il y ait... Est-ce qu'un maraîcher est utile, indispensable pour que nous puissions habiter dans notre territoire. Et dans ce cas-là, c'est pas de sa seule responsabilité d'être propriétaire de la terre. Alors, évidemment, nous pourrions songer à la réquisition. Nous pourrions songer à abolir la propriété. Je pense que c'est aussi sans doute souhaitable. Mais dans un premier temps, pour le bruit de fond, faisons que le collectif dise « nous avons besoin de telle ou telle activité sur ce territoire ». Et nous prenons en charge collectivement la satisfaction de ces besoins. Et en particulier, le maintien d'un maraîcher sur ce territoire, avec éventuellement d'autres activités, parce qu'on en a aussi besoin, ça faut y réfléchir. Voilà, je crois que on est dans l'étape intermédiaire, de dire que le collectif va prendre en charge ce que l'individu ne peut plus parce qu'il y a spéculation. Après, il faudra s'attaquer à la spéculation. Hein. Ouais. Donc, il faudra s'attaquer. Ça commence. Vous avez entendu quand même les copains espagnols de Catalogne commencent à dire que les touristes y en a trop. Il y a d'autres endroits en France où il y a d'autres endroits où on le dit. Il y a trop de touristes, donc trop de spéculation touristique. Ce matin, on était avec un copain, qu'on a installé, un copain qui fait de l'entretien de propriétés, qui entretient les propriétés d'ici, dans les Cévennes. Il fait des broussaillages, il entretient les propriétés quand les propriétaires ne sont pas là. Ben, il entretient une propriété, ils ont entretenu une propriété il y a 2-3 jours, où les gens viennent 3 semaines. Alors, c'est des gens de Lyon, avec beaucoup de moyens. Ils viennent 3 semaines et en plus ils s'emmerdent quand ils viennent ici. Donc ils revendent. Ils vont vendre. Ils sont en train de revendre cette propriété, grande propriété, hein, beaucoup plus grande que chez toi. Eh bien ils s'emmerdent. Ils viennent 3 semaines et ils vont revendre. Ils vont trouver quelqu'un qui va racheter plus que plus cher que ce que le marché de aujourd'hui. Voilà. Donc ça, nous devrions avoir un moment à nous poser la question d'interdire ça. Alors, il y a différentes façons d'interdire, on pourrait en causer, en petit comité, mais nos camarades en Corse le font assez bien.
1: Et c'est vrai qu'on voit ces dernières années une évolution de l'installation, enfin, et ça c'est quand même super intéressant de voir cette évolution-là, puisque aujourd'hui, des fermes qui sont reprises, mettons une ferme moyenne de 150 hectares, il y avait un paysan, sa femme, et peut-être des fois un ouvrier saisonnier. Il y a plein d'exemples où il y a 10 jeunes qui s'installent avec des activités complémentaires et qui reprennent la ferme, quoi. Donc ça aussi, c'est des nouveaux concepts. Je pense que le collectif a beaucoup de place et la notion d'un peu de micro-ferme, de micro-activité. Alors il y a un maraîcher, il y a un gars qui fait du boulanger, le boulanger, un autre qui va faire le... Et du coup, là, j'ai un exemple en tête, puisque le gars, il est secrétaire national à la Confédération Paysanne. Ils ont carrément ouvert une petite boutique dans la ferme, quoi. Avec tous les produits de la ferme qui sont extrêmement variés, quoi. Donc ça, c'est des nouvelles pistes, quoi. Je crois que ça, c'est la nouvelle donne actuelle. Il y a beaucoup de collectifs. Et le réseau, c'est pas simplement des organismes, c'est aussi des voisins et des collègues, quoi, si tu veux. Tu vois. Moi, j'ai commencé l'apiculture il y a une quarantaine d'années. Il y a une quarantaine d'années, les apiculteurs, ils se parlaient pas entre eux. Et quand ils se parlaient, ils se racontaient des conneries. Des fausses informations, quoi, tu vois, pour pas... Donc aujourd'hui, on prend le téléphone, on dit « tu fais quoi, t'en es où, est-ce que tu utilises cet emplacement, est-ce que je peux te l'emprunter ?» Enfin, des choses comme ça, quoi. Donc ça a complètement révolutionné le métier, quoi. Et ça, c'est du réseau, quoi. Donc c'est important aussi de... Bon, il faut aller vers les gens, il faut prendre le téléphone, il faut... Tu te crées ton réseau avec un certain nombre de personnes avec qui tu es en confiance. avec qui tu peux parler. Et le réseau, c'est ça, en fait, au final, quoi, tu vois. Tu vas illuminer petit à petit les gens avec qui bon, les relations sont superficielles et moyennes, et tu vas créer vraiment des choses intéressantes avec des gens avec qui tu es en confiance, quoi. Et ça, c'est vraiment aujourd'hui, il faut fonctionner comme ça, quoi, vraiment, quoi.
3: Voilà, on parlait de ce réseau Terre Vivante en Cévennes, un réseau paysan pour aider les paysans à s'installer, pour aider par exemple les nouveaux ruraux qui ont envie de devenir paysans. Alors pour les rencontrer, le plus simple c'est peut-être de contacter l'ADAR, une autre association qui aide au développement de l'emploi agricole et rural. Vous avez l'ADAR en Lozère à Mende et dans le Gard à Marouëjols, les Gardons, et vous pouvez vous rendre sur le site internet de l'ADAR, réseau de l'agriculture paysanne.

Il suffit d'une minute. Un jour, on se taira. Et le silence qui suivra notre dernier mot fixera pour toujours les choses qu'on aura pu dire. Les choses utiles, les autres. Les choses justes, et les autres. Les choses qui aident, et les autres. 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Mais avec sa voix, on agit dans le monde. 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Elle construit ou détruit. 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C'est Jésus qui dit cela. Nous, on dit, bof, ce n'est pas si grave, les paroles s'envolent. Les paroles s'envolent, c'est vrai. Elles volent même jusque dans l'éternité pour s'y graver.

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1: Vous pensez que toutes les interdictions internationales, enfin on parle surtout européennes, en ce qui concerne les pesticides, les insecticides, donc fongicides et autres, permettent de se protéger et de protéger notre santé surtout. On parle d'agriculture et de maraîchage. Eh bien, il y a encore des trafics qui existent. Oui, des trafics comme de la drogue, tout simplement, avec des camions qui importent des produits phytosanitaires qui ont un impact sur la santé, qui sont cancérigènes. Alors, on va en savoir plus avec le cofondateur, mais aujourd'hui le porte-parole également de l'association Génération Future, c'est François Veilleret. Bonjour à vous.
2: Bonjour.
1: Alors François, c'est ce qu'on a appelé la saga des carottes, parce que ça fait un moment quand même, une mise en évidence, en tout cas judiciaire, en 2021, ces fameuses carottes où on a utilisé des insecticides, hein, entre autres je crois pour des vers, hein, sur des carottes. Alors c'est pas dans notre région, je crois que c'est plus dans le nord. Mais ce qui est intéressant dans cette histoire, c'est de se rendre compte qu'il y a des trafics et qu'encore autour de nous, eh bien certains peuvent utiliser des produits qui sont dangereux pour la santé, François.
2: Oui, là, dans cette affaire là, des carottes, là, dans le département de la Manche, en fait, là, il y avait des enquêteurs ont mis en évidence un trafic international avec une importation de produits interdits, notamment à base de dichloropropène, ce qu'on appelle un nématicide, c'est pour lutter contre les petits vers du sol. Le problème, c'est que ce dichloropropène était interdit depuis en France depuis 2018 et que des quantités importantes ont été importées illégalement. Quantité importante, on parle de plusieurs dizaines de tonnes, hein, entre 80 à 100 tonnes de produits interdits, notamment du dichloropropène, mais pas que. Donc là, on avait un trafic important avait été mis à jour et Génération Future s'était constituée partie civile dans cette affaire.
1: Alors, effectivement, dangereux, alors des tonnes, oui, dangereux déjà pour ceux qui les utilisent, et puis dangereux à la consommation. Il y a eu quand même beaucoup de procès, vous avez travaillé aussi pour cela avec Génération Future, on le sait depuis maintenant une trentaine d'années, déjà pour ceux qui les utilisent. Alors, ça peut paraître quand même assez insensé, on a du mal à comprendre qu'on importe des produits qui ont été interdits parce que des études ont été faites par des associations, puis par aussi des scientifiques, et qu'aujourd'hui, on trafique ces produits, François Veilleret.
2: C'est-à-dire que faut croire qu'il y avait un marché là, pour avec une demande de certains professionnels pour ces produits, et c'est ça d'ailleurs que les tribunaux ont retenu, c'est que en fait ils ont retenu leurs différents chefs d'accusation selon les rôles joués par les uns ou les autres. Ça peut être importation de produits interdits, de produits de bénéficiant pas l'autorisation de mise sur le marché, ou bien application de pesticides sans détention de l'agrément. Enfin bon, il y a eu toute une série de mise en cause différentes, mais c'est différente. Mais là, effectivement, c'était pas une petite affaire avec quelques produits interdits en France importés dans le coffre d'une voiture à l'occasion d'un déplacement, mais vraiment un trafic organisé de plusieurs dizaines de tonnes de produits dangereux, parce qu'effectivement, le chloropropène, il est soupçonné d'être cancérogène, il est aussi c'est indiqué sur les étiquettes des produits qui en contenaient mortels en cas d'ingestion, et donc surtout, il avait été interdit. Les produits à base de chloropropène avaient été interdits en France. Donc c'était vraiment une utilisation qui était délictueuse. Et, donc, ça a été condamné en première instance en 2021. Ça a été confirmé par la Cour d'appel en 2023, ces jugements, avec des condamnations pour certaines lourdes, plusieurs dizaines de milliers d'euros d'amende, de la prison avec sursis. Et là, les prévenus s'étant pourvus en cassation, la Cour de cassation vient finalement de clore définitivement cette affaire.
1: Alors, on parle aussi d'une superficie importante, hein, de 650 hectares, c'est pas juste un petit jardin derrière chez soi, hein. C'est pas juste dans deux serres, donc 650 hectares, c'est énorme. On a peut-être mangé de ces carottes, effectivement, alors on va peut-être pas mourir tout de suite, mais en tout cas, c'est pas très bon pour la santé. Alors, revenir aussi sur ce trafic, parce que vous, avec Génération Future, alors on a entendu beaucoup parler de vous pour d'autres affaires dernièrement avec ces polluants éternels, mais vous, avec Génération Future, vous êtes aussi dans la pédagogie, et dans la pédagogie auprès des agriculteurs. Nous avons fait beaucoup d'interviews, même sur cette antenne, pour ces transformations. On passe justement d'une agriculture chimique à une agriculture bio. Alors, ça veut dire qu'il n'y a vraiment pas de solution. Je me mets à la place d'un agriculteur ou d'un maraîcher qui se dit, je vais quand même essayer de trafiquer, de passer outre la loi. Ça veut dire qu'il ne peut pas faire autrement, ou ça veut dire qu'il n'a pas eu l'information, ou ça veut dire qu'on est passé à côté, tout simplement, d'une pédagogie.
2: Déjà, premier niveau de lecture, c'est qu'on n'a pas d'autre solution que de respecter la loi. Il n'y a jamais de bonne excuse pour ne pas respecter la loi. Donc ça, ce n'est pas des arguments qui sont entendables. Après, oui, il y a des solutions, notamment agronomiques. C'est-à-dire qu'effectivement, si vous faites sur les mêmes parcelles, par exemple des carottes année après année, vous allez avoir des problèmes parce que des ravageurs peuvent s'installer et tous les ans, ils ont la même chose à manger, ils sont contents. Leur repas favori. Mais si vous faites des rotations, déjà, vous éliminez une très grosse partie du problème. Donc ne serait-ce que par ce moyen agronomique de base, ça peut permettre de contrôler très largement le problème. Il y a quand même, et heureusement, de très très nombreux producteurs de carottes qui n'utilisent pas de produits interdits. Heureusement, une énorme majorité, j'imagine. Donc, j'en suis sûr même. Donc, on peut faire autrement, mais bien entendu, ce produit qui était interdit, il était aussi redoutablement efficace, et c'est sans doute pour ça que certains ont voulu continuer, malgré l'interdiction, à l'utiliser. À tort.
1: Alors, François Bayret, vous parlez de plusieurs tonnes hein, de produits qui ont été importés, qui sont des produits dangereux pour la santé. Donc là, il y a quand même atteinte à la santé des individus. La somme qui est demandée à ceux qui ont fait ce trafic est entre 60 et 80 000 euros. Alors, vous disiez que c'est une somme importante. En même temps, juste dernièrement, pour avoir mis des mobilhomes à proximité d'une plage, on parle de 350 à 400 000 euros. Donc, est-ce que les amendes correspondent à ce genre de trafic? Parce que s'il y en a un qui a été pris la main dans le sac, on imagine bien qu'il y en a d'autres. Est-ce qu'aujourd'hui, ces délits peuvent être reconnus de manière différente?
2: Alors bon, c'est sûr que les sommes peuvent paraître faibles, même si elles sont importantes en tant que telles, peuvent paraître faibles si on compare à d'autres condamnations. C'est quand même pas rien non plus. Maintenant, nous, ce qui nous préoccupe surtout, c'est le fait que bon, cette affaire a été sortie, elle a été jugée, il y a des condamnations définitives maintenant, mais on sait très bien qu'il y a d'autres trafics qui existent et qui ne sont pas repérés. D'ailleurs, les industriels des pesticides eux-mêmes chiffrent à peu près un peu plus de 10% du marché global, le volume de trafic divers. Alors, il y a des trafics comme ça par voie terrestre, il y a des trafics sous forme d'importation cachée, des commandes sur Internet, enfin, il y a tout un trafic qui existe, c'est connu, c'est un vrai problème, hein, que tout le monde reconnaît, d'ailleurs des ONG jusqu'aux industriels, donc tous les bords, et pour une affaire qui débouche comme ça, une affaire d'importance, hein, parce que là, c'est, je disais, presque 100 tonnes, il y en a sans doute, malheureusement, d'autres qui ne sont jamais percés à jour et il n'y a aucune condamnation. Donc, nous, on demande que les services du ministère, parce qu'il y a une brigade spéciale d'enquête qui est chargée de surveiller ces affaires-là, puissent, donc cette brigade des affaires phytosanitaires et vétérinaires puisse disposer de plus de moyens pour enquêter davantage sur ces trafics là et quand ils existent. Voilà.
1: Alors François Bayret, je ne peux pas passer à côté quand même d'une question qui me brûle les lèvres. Alors à titre personnel, et j'espère que pour les auditeurs, ça sera aussi une réponse de quelqu'un qui est quand même sur ces sujets depuis 30 ans. Nous, on est des citoyens lambda, évidemment. On est confrontés à d'autres problèmes, vous aussi, bien sûr, mais vous êtes dedans depuis des années. Lorsque les agriculteurs aujourd'hui remettent en question des initiatives qui ont été mises en place pendant des décennies hein, pour changer justement notre mode un peu dépassé agricole, notre mode industriel, et qu'ils le remettent en question. Alors, non pas remettre en question les agriculteurs, hein, bien sûr, mais la logique et l'action. Je pense à la jachère, je pense à l'utilisation de certains produits, parce que là, on parle effectivement, cette affaire est clos, on est d'accord, il y a trafic. Mais là, cette remise en question aujourd'hui du monde agricole, alors qu'on demande aux citoyens aujourd'hui de réfléchir vraiment par rapport à notre santé, à ce que l'on met dans notre assiette, comment vous réagissez, vous, à ce qui s'est passé ces derniers mois? J'en profite, hein, vraiment, pour pouvoir vous demander.
2: Oui, alors c'est une question pertinente, parce que finalement, on peut percevoir une période un peu plus difficile en ce moment, avec la tentation d'un retour en arrière, mettre la production devant tout le reste, y compris la santé et l'environnement, ce qui d'ailleurs n'est pas dans l'esprit des textes européens, c'est le contraire, dans l'esprit des textes européens. Et il y a, politiquement, une difficulté à résister à ces pressions-là. On le voit très bien, il y a beaucoup de demandes d'une partie du monde agricole, enfin, notamment regroupée dans la FNSEA, le principal syndicat agricole, qui ont été exaucées, hein, quoi que puisse en dire, notamment sur la question des pesticides, avec des reculs assez nombreux. Alors, il ne s'agit pas de se décourager, déjà, ce n'est pas le genre de la maison, et puis on sait très bien que les choses sont cycliques, c'est-à-dire il y a des moments où il y a des idées écologiques qui sont plutôt portées par l'actualité, une conjonction de volonté politique, le résultat des élections, enfin le poids de tel ou tel parti. En ce moment, on a malheureusement plutôt des difficultés à faire avancer les questions d'écologie. On se rend compte sur les questions de pesticides, mais aussi de sécurité chimique, de climat même, etc., où il y a une certaine inaction qui est confirmée. Après, nous, on sait bien que ces choses-là sont pas irréversibles. C'est-à-dire qu'il y a des élections, on est dans les pays et sur un continent démocratique, et donc on peut demain mettre en place d'autres majorités qui pourront remettre en place des mesures plutôt volontaristes sur les questions environnementales et sanitaires. Voilà. Et puis, le combat des associations, des citoyens, il a aussi tout son rôle à jouer. Et c'est ce que nous, on essaye de faire à notre niveau, en ne lâchant rien, notamment sur des affaires comme celle-là de trafic, mais aussi autour du changement des modes de production agricole. Hein, parce que, si vous voulez, on peut obtenir le droit, par exemple, d'utiliser des produits interdits, etc., mais ça ne va pas cacher le fait que les ressources en eau, par exemple, sont polluées à peu près partout dans le pays, et qu'on sera bien obligé d'y faire face et de changer les pratiques si on ne veut pas partir dans la fuite en avant et devoir toujours construire des unités de filtration qui coûtent très cher partout, fermer des captages ailleurs. Donc, si vous voulez, il faut être. Cette affaire, c'est une course de fond. Le combat pour l'écologie, c'est pas un sprint, c'est une course d'endurance. Et quand il y a des périodes comme en ce moment où l'écologie paraît un peu moins à la mode, parce que bon, voilà, il y a aussi des rapports de force politique qui font que ben voilà, on préfère parler aux électeurs de sécurité ou d'immigration, que sais-je encore. N'empêche que les problèmes écologiques, ils sont là, la réalité est têtue, hein, le dérèglement climatique est là, les pollutions chimiques sont là, les pollutions par les pesticides sont là, les problèmes de santé et d'environnement sont là, et qu'il va bien falloir les traiter pour faire vraiment une politique de prévention dans ce domaine. Donc là, c'est le boulot de l'association comme Génération Future de tenir bon, de serrer les dents dans cette période difficile et de rien lâcher, pour que bah, demain on retrouve une politique progressiste qui ne dépend encore que, j'insiste, hein, que du résultat des différentes élections. Parce que si demain la majorité de Français et de Français portent des responsables publics au pouvoir qui auront un grand souci de la protection de l'environnement et de la santé, eh bien, on aura une politique beaucoup plus progressiste. Donc voilà. À nous aussi de faire comprendre à nos concitoyens que c'est leur responsabilité, notre responsabilité à toutes et à tous.
1: Merci François Veyret. Je rappelle que vous êtes porte-parole de l'association Génération Future et cofondateur de cette structure.

amis auditeurs, pour ce coin classique, nous retrouvons Emmanuel Chabrier. Dans une précédente émission, nous avions entendu une suite pastorale. Aujourd'hui, nous allons entendre un Larghetto pour cor et orchestre, une ouverture, un prélude pastoral, une marche française et enfin une fête polonaise. Pour débuter donc ce coin classique avec l'orchestre philharmonique de Vienne, dirigé par John Elliott Gardiner, je vous propose d'entendre le Larghetto pour cor et orchestre avec Ronald Janezic au cor.